0: pas que ça sombre, enfin que ça tourne
1: à l'addiction.
0: en tout cas, à avoir un lit pavé de tétines où l'enfant, dès qu'il me pose la main, il va trouver effectivement une tétine à disposition. Là, c'est exagéré.
1: D'accord. Nathalie Puiset, vous voyez passer chez vous, dans votre association Sommeil et Santé, beaucoup de jeunes parents perturbés dans leur propre sommeil ou par le sommeil de leurs jeunes enfants ?
2: Ils sont perturbés par le sommeil de leur enfant.
1: Ouais.
2: Alors, soit il y a effectivement des pleurs qui peuvent évoquer peut-être la faim, mais ce n'est pas forcément le cas.
1: Mmh.
2: Ça peut être simplement... Peut-être une position qui les gêne, le bébé, de toute façon, il a, je pense, de grandes ressources.
1: Oui, il
2: ne
1: faut jamais l'oublier.
2: Il ne faut jamais l'oublier. Mmh. Et en fait, il aime bien la présence de ses parents, mais petit à petit, il faut effectivement l'aider à se séparer progressivement de ça. Alors, au début, il y en a qui disent oui, mais si, je me lève. En tant que parent, je dis non. Au début, effectivement, on peut laisser l'enfant. Et si les mains sont, s'il commence à pleurer et si ça continue, vous pouvez très bien leur dire « Bon, je suis là, tu peux te rendormir, etc. Mmh. » Et le bébé, enfin, expérience personnelle, le bébé se rendort et très rapidement, on arrive à une autonomie du bébé.
1: Et donc des parents.
2: Et
1: docteur
2: des
1: Sylvie Royan, parole là.
0: Ce qui est fou, c'est que les parents sortent de la maternité sans aucun mode d'emploi par rapport au sommeil.
1: Mais oui, personne ne leur a jamais expliqué.
0: Personne ne leur a jamais expliqué. Ça, c'est un vrai souci, parce que le sommeil du bébé, il a des caractéristiques, il a une évolution dans le temps. Et ça, les parents, ils vont s'informer comme ça sur le tas, avec les parents, avec leurs parents propres et avec quelques livres qui existent. Mais il devrait y avoir une vraie éducation au sommeil.
1: Mmh. Alors, il y a les bébés, mais il y a aussi les jeunes, et en particulier les adolescents. Alors, on entend beaucoup dire que les adolescents ont besoin de beaucoup de sommeil, qu'ils dorment beaucoup plus, mais on entend aussi beaucoup dire qu'ils sont souvent en décalage horaire, disons, de type social, parce qu'ils passent beaucoup de temps le soir, la nuit, sur leurs écrans, ou le week-end avec leurs amis. Est-ce qu'il est possible de réguler tout ça, docteur Sylvie Royan, parole là ?
0: Alors, les adolescents... ont physiologiquement, c'est-à-dire en dehors des écrans, en dehors de toute autre sollicitation, un rythme qui va se décaler. Donc déjà, ils ont une propension à être plutôt du soir, donc couche-tard-lève-tard.
1: Couche-tard-lève-tard, c'est ça le signe du sommeil adolescent.
0: Tout à fait.
1: Donc ça, c'est normal.
0: Ça, c'est normal, sauf qu'évidemment, c'est exacerbé chez des ados qui vont éventuellement passer beaucoup de temps sur leur écran le soir, et pire... qui vont passer du temps sur leur écran la nuit. Et ça, c'est un vrai souci parce que les parents ne sont pas au courant et ça donne des adolescents qui sont complètement crevés le matin et dans une grande difficulté à se lever et aller en cours. Ceci étant, comme il y a cette tendance à retarder les horaires de sommeil, il y a effectivement différentes expérimentations qui ont été faites dans différents pays de retarder un peu l'heure du lever pour les ados au lycée. C'est-à-dire éviter qu'ils aient des cours à 8 heures du matin, parce que c'est vraiment très
1: Il en a
0: tôt.
1: Été question récemment, autour de la convention pour le temps de l'enfant.
0: Mais on va
1: cette
0: peut-être
1: proposition
0: y arriver à décaler.
1: Ça vous paraît très positif.
0: Oui, tout à fait.
1: Ouais. Il faut respecter le fait qu'ils dorment plus tard.
0: Ils dorment un peu plus, leurs résultats scolaires sont meilleurs et ça a des effets positifs indéniablement.
1: Jusqu'où peut-on dire que les écrans sont des poisons aujourd'hui ? Parce qu'on évoque des familles où les deux parents sont chacun sur leurs écrans et où les enfants sont aussi chacun sur leurs écrans. Nathalie Puiset, écran poison ou pas ?
2: Ça dépend de la dose et de l'âge à laquelle on expose en fait les enfants. On voit par exemple des bébés dans des poussettes qui ont peut-être un an et demi et qui ont soit le téléphone, soit une petite tablette jeu. Mmh. Et si c'est pendant un temps important, c'est une ineptie d'exposer les enfants à de la lumière ultra rapide, des mouvements rapides. Mmh. Du coup, l'enfant, il invente plus son jeu autour de son berceau, par exemple. Mmh. L'enfant, il peut toucher ses jouets. Voilà. Il se raconte sans doute une histoire.
1: Il se construit son cerveau.
2: Il se construit alors que là, c'est totalement passif.
1: Oui. Mmh.
2: Donc c'est un petit peu dommage, ça tue un petit peu.
1: Et pour le sommeil, c'est négatif, docteur Sylvie Royan-Parola.
0: Ah oui, oui, tout à fait. Alors les écrans chez les tout-petits, on a vu quand même un certain nombre d'applis qui racontaient des histoires sur une tablette. Et les parents pensent qu'ils peuvent être, non pas avec leur enfant, mais mettre le téléphone ou la tablette pour les remplacer. Et ça, c'est pas possible, quoi. Il faut vraiment qu'il y ait... En fait, pour pouvoir s'endormir, un petit, il a besoin d'être en confiance dans son environnement. Et le parent, il est en fait le passeur. Le passeur entre l'éveil et le sommeil. Et donc ça se délègue pas à une appli. Un peu possible.
1: Père Éric Charmeton, vous êtes jésuite, doyen de la faculté de philosophie des facultés Loyola Paris. C'est quand même un drôle de monde qu'on nous décrit là. Ce monde où les parents sont soumis à la course perpétuelle, ce monde où tout le monde se prolonge par des écrans et ne se parle plus. Est-ce qu'il n'y a pas un facteur d'inquiétude là quand même dans le regard qu'on peut porter sur ce monde qui se dessine ?
3: Oui, bien sûr. En fait, peut-être de retrouver des choses assez... des convictions de base sur l'importance de la relation. Parce que justement, dans les études, quand on a comparé le développement à la fois des enfants, des petits bébés, puis par exemple des petits d'autres espèces de primates comme les chimpanzés, en fait, il y a quelque chose de très, très caractéristique en fait, dans le type de relation que développe l'enfant avec ses parents. Donc de pointer un objet pour simplement la relation et le... pas simplement pour qu'on lui donne l'objet. Enfin, donc, il y a toute cette dimension en fait du développement des relations, de la question des sens, aussi de jouer en fait, qui est très important. Donc, effectivement, l'enfant, lui, ce qui lui convient davantage, c'est de pouvoir jouer, créer des relations.
1: Pour de vrai.
3: Pour de vrai.
1: Avec des vrais objets, avec de vrais humains, avec de vrais adultes, c'est ça ?
3: Oui, oui, tout à fait, oui. Et donc, effectivement. Si on est simplement livré à des objets, c'est quand même pas pareil du tout. Voilà, en termes de type de relation, un écran ou un être humain, voilà, ça change quand même beaucoup. C'est une forme d'altérité très différente aussi. Parce qu'il peut y avoir un côté peut-être amusant du dessin animé ou de ceci qu'on regarde sur écran, mais disons que ça remplace pas du tout ce qui se passe dans les échanges de regards, les gestes.
1: Alors, on dit beaucoup, docteur Sylvie Royan-Parola, que la consommation de somnifères dans notre pays est en train d'exploser et que le français est parmi les nationalités au monde qui consomme le plus de ce type de drogue. Qu'est-ce que vous constatez ?
0: Le plus, on est deuxième ou quatrième pays, ce qui est quand même, on est plutôt au sommet quand même, mais bon, il faut se déculpabiliser aussi un peu. Je pense que les somnifères, il y a une mauvaise compréhension, c'est-à-dire c'est pas des produits à prendre tout le temps, c'est des produits un peu d'urgence qui vont aider à passer des caps et qui, en ce sens-là, peuvent être intéressants, mais il faut savoir les arrêter et pour ça, déjà y penser, et en se disant que s'il y a une prescription, ça va pas être pour la vie. Et puis, dans les insomnies, il y a aussi tout un travail qui est un travail de réappropriation de son sommeil, de modification des habitudes. Ça s'appelle des thérapies comportementales et cognitives, qui sont les thérapies de fond. Malheureusement, pas toujours accessibles partout, mais qui vont pouvoir aider.
1: Mais par exemple, ça se passe comment, alors, une thérapie de ce type-là, pour réapprivoiser son sommeil ?
0: C'est déjà de comprendre comment la personne dort, quelles sont ses habitudes le soir, comment elle fait, est-ce qu'elle reste au lit, est-ce qu'elle se lève quand elle est réveillée, est-ce qu'elle a un rythme régulier ou pas, comment elle pense son sommeil, est-ce qu'elle pense que ça va être la catastrophe si elle ne dort pas, est-ce que c'est vraiment vérifié ? Et qu'est-ce que c'est ne pas dormir ? Ça peut être ne pas dormir pendant une demi-heure ou une heure. Les gens qui vous disent que quand ils se couchent, ils n'ont pas dormi de la nuit, c'est rarement qu'ils sont 7 heures au lit sans dormir. Ils ont dormi par fraction. Donc les réhabituer à comprendre la différence entre « je suis endormi » et « je suis réveillé ». Et donc, il y a des techniques qui permettent de demander aux gens de se lever quand ils sont réveillés et de rester au lit s'ils sont endormis pour petit à petit saisir la différence entre les deux. Et puis, de retrouver des rythmes qui sont réguliers et d'aller contre des idées qui sont toutes faites du style de toute manière, si je me couche après minuit, je dors plus. Enfin, il y a des tas de conceptions comme ça qu'on a sur son sommeil qui sont fausses. Et c'est là le rôle des thérapies.
1: Donc, il s'agit de reconstruire une hygiène de vie, en quelque sorte.
0: J'aime pas trop le mot hygiène. Non, oui. Des habitudes plutôt.
1: Des habitudes de vie. Oui. Ça prend du temps de se reconstruire dans cet objectif-là.
0: Alors, dans les thérapies cognitivo-comportementales, c'est pas très long que ça. C'est 3 à 8 séances à peu près avec un thérapeute. Donc, c'est pas si long que ça. Et après, il faut des piqûres de rappel, si je puis dire. Mais ça marche plutôt bien. Hein. Ça accompagne correctement les gens dans 60-70% des cas. Donc, c'est
1: Et donc, c'est mieux que de succomber à l'addiction du somnifère.
0: Le somnifère, ça va être un peu l'urgence ou temporaire ou quelquefois pour stopper, disons, un épisode qui va être une rechute. Mais ce n'est pas le traitement pendant des années.
1: Nathalie Puiset, vous rencontrez beaucoup de patients qui sont inquiets. En fait, si on entend le docteur Sylvie Royan-Parola, c'est toute une hygiène de vie, enfin pardon, tout un rythme de vie, voilà, et qu'il faut reconstruire, c'est ça ?
2: Oui, reconstruire, repenser, reconstruire.
1: Mais est-ce que c'est pas une société derrière qu'il faudrait repenser et reconstruire ?
2: Tout à fait aussi, oui. Bien entendu. Oui. Hein. Quand je reboucle sur ce que disait le docteur Sylvie Royan-Parola, on a des patients qui écrivent et je suis sous tel médicament depuis tant d'années.
1: D'années.
2: Oui, d'années. Et je ne sais plus comment faire, ça n'agit plus. Oui. Je suis épuisée. Voilà. Et donc, ayant travaillé dans un service à laboratoire du sommeil, je les encourage à demander un courrier de leur médecin traitant, indiquant toutes leurs pathologies, les médicaments qu'ils prennent, et de demander un rendez-vous dans un centre du sommeil pour justement analyser leur sommeil.
1: Et pour faire le tri, c'est ça ?
2: Voilà, oui. Exactement.
1: Docteur Sylvie Royan-Parola.
0: C'est assez sidérant que il n'y a qu'un patient sur deux qui va consulter. C'est-à-dire les gens ne pensent même pas que pour des troubles du sommeil, il y a une solution.
1: Donc chacun souffre dans son coin.
0: Voilà. Oui. Une personne sur deux, c'est fou. Hein.
1: Donc vous les incitez à ce micro, à consulter.
0: Je pense
1: sans
0: que quand on est dans un problème chronique, c'est-à-dire la définition d'un problème de sommeil chronique, c'est 3 nuits par semaine depuis au moins 3 mois.
1: D'accord.
0: Là, on est dans quelque chose qui est fixé. Eh bien, il ne faut pas se dire ça va passer ou c'est lié aux événements ou ça, c'est comme ça et puis voilà. Non, non, il faut consulter. Déjà, en parler à son médecin généraliste et pas à la fin d'une consultation. Et en plus, il y a des laboratoires de sommeil, il y a des médecins spécialisés dans le sommeil. Et là, il faut aussi...
1: Donc, c'est du sérieux.
0: Ah oui,
1: c'est du sérieux. Ouais. Et alors, les vieux trucs du genre, il faut boire un whisky tous les soirs avant de se coucher. Non, là, je vous vois sourire, docteur Sylvie Royan-Parola.
0: Non, non, l'alcool est vraiment le faux ami du sommeil. Ça permet éventuellement... Alors, un whisky permet éventuellement de s'endormir, mais après, la deuxième partie de la nuit va être beaucoup plus complexe.
1: Voilà.
0: Et donc notamment, c'est pas une garantie. Le sommeil paradoxal ne va pas pouvoir jouer son rôle. Donc c'est pas
1: rappelez-nous, le sommeil paradoxal, c'est là où nous reconstruisons.
0: C'est là où nous rêvons beaucoup. Oui. Donc, il y a tout un travail psychologique qui se fait essentiellement pendant ce sommeil paradoxal. Et si on le fractionne beaucoup et si on le diminue, là, pour le coup, ça va moins bien se faire. Donc, le moral, le lendemain matin, ne va pas être terrible. Quoi.
1: Est-ce que ça existe des gens qui ne rêvent pas ?
0: Alors, non, on rêve tous. On se souvient ou on ne se souvient pas de nos rêves. Et on va se souvenir de nos rêves plutôt dans les moments de notre vie où ça bouge un peu sur le plan émotionnel. Et puis parfois, c'est un peu la période de No Man's Land où il ne se passe rien dont on se souvient, sauf si on se réveille le matin en se disant « Est-ce que j'ai rêvé juste à ce moment-là ?» Oui. On va se souvenir d'un rêve.
1: D'accord. Est-ce que ça vaut le coup d'écrire ses rêves ?
0: Les écrire, c'est intéressant. C'est intéressant parce que c'est une découverte d'une autre partie de soi qui est nous-mêmes.
1: Mais de soi.
0: C'est de soi. Donc c'est intéressant. Mais c'est pas une obligation non plus. Hein.
1: Alors l'importance des rêves, Père Éric Charmetant, dans la Bible, lors de la première édition de cette série de 3 d'Ouvrez la vie consacrée à la question du sommeil, vous évoquiez les rêves dans la Bible. Ça joue un rôle central. C'est une manière d'être attentif à la transcendance. C'est une manière d'être à l'écoute.
3: Disons, il y a ce qu'on peut trouver déjà dans les psaumes, c'est l'idée que c'est important de pouvoir être aussi présent au Seigneur, même voilà, quand on est dans le sommeil. Mm-hmm. Donc il y a une forme, effectivement, d'attention possible dans le sommeil. Donc ça ne veut pas dire en fait qu'on va se réveiller, mais en tout cas, il y a peut-être une continuité aussi avec la journée. C'est un lieu, effectivement, aussi de révélation. Donc on peut penser alors donc à un autre Joseph qui interprétait les rêves du pharaon dans l'Ancien Testament. Donc aussi, enfin, quel sens donner en fait quand il y a des rêves,
1: comment lire ses propres rêves,
3: ou interpréter. De fait, ça a été évoqué à l'instant, on se souvient pas forcément de ses rêves, mais il y en a peut-être certains, justement, s'ils sont récurrents, qui ont peut-être une dimension à interpréter. Mmh. Voilà. En tout cas, cette question de l'interprétation des rêves, c'est aussi quelque chose de présent. Voilà. Mais de fait, dans la vie chrétienne, on insiste quand même du côté du discernement, pas tellement sur le rêve ou le sommeil, mais plutôt voilà, sur cette dimension de l'action. Et
1: ce qui se passe dans la vraie vie.
3: Voilà, non, je ne dirais pas que c'est voilà, parce qu'en fait, ce qui est intéressant aussi, il y a beaucoup de questions philosophiques autour de ça. Mm-hmm. Par exemple, est-ce qu'on est la même personne la nuit et le jour? Donc, par exemple, Dr. Jekyll et Mr. Hyde, en fait, et de fait, dans certaines visions de la personne où c'est simplement lié à la mémoire, si ça ne communique pas entre le jour et la nuit, en fait, on pourrait être, entre guillemets, deux personnes différentes.
1: Vous constatez cela, docteur Sylvie Royan-Parola? Il y a des gens qui sont vraiment des doubles personnalités le jour et la nuit?
0: Alors, la nuit, il y a déjà une perception du monde qui est différente. Oui. C'est-à-dire que il y a beaucoup plus d'angoisse, il y a une espèce de transformation un peu crépusculaire de la pensée qui est plus perméable à d'autres choses, qui est un peu plus de l'ordre de la... Oui, des idées noires, de la transgression... De la toute-puissance aussi. Il y a des gens qui vous disent, notamment la nuit, mais je sens que je peux tout faire. Et d'ailleurs, qui écrivent ou qui font des choses comme ça, qui ne sont pas spécialement des artistes, et qui ont l'impression que ça va être absolument extraordinaire ce qu'ils ont fait, et que le lendemain matin, sont très, très, très déçus en lisant ce qu'ils ont écrit ou fait.
1: Donc c'est une illusion. Ça peut être une illusion.
0: Il y a aussi une illusion, oui.
1: Et alors... on arrive au terme de ce deuxième épisode de cette série de trois éditions de Voix la vie. Une question qui circule beaucoup autour de la machine à café, c'est la question de la sieste. Nathalie Puiset, il y a des gens qui sont pour la sieste, qui la font, et d'autres qui ne veulent pas en entendre parler. Qu'est-ce que vous constatez autour de vous?
2: La sieste, en fait, elle est tout à fait... c'est ressourçante, en fait.
1: Oui.
2: Il suffit même de quelques minutes, en fait... dans un endroit isolé, s'isoler déjà un petit peu du monde extérieur, fermer les yeux et essayer de respirer calmement. Et là, la personne va quand même se ressourcer, être un petit peu moins fatiguée.
1: Donc c'est positif.
2: Il est bien évident que la sieste, pourvu qu'elle ne soit pas trop longue, on préconise 30 minutes en moyenne. Pour qu'elle soit vraiment...
1: C'est comme les homélies, ça doit être court. C'est ça.
2: Voilà.
1: La docteur Sylvie Royan par là, vous confirmez cette vision de la sieste?
0: Alors, la sieste, on a eu une vision pendant longtemps assez magique des pouvoirs de la sieste. Et en fait, on se rend compte que quand c'est une sieste longue, il peut y avoir des effets plutôt négatifs. Donc, et puis négatif du fait de ce que ça traduit en termes de dysfonctionnement pour le coup au niveau du corps et de l'esprit, et notamment chez des personnes qui n'avaient pas l'habitude de faire la sieste, quand la sieste commence à s'installer, et surtout à être pas dans le style organisé, mais survenant, s'imposant comme ça, et ne permettant pas une organisation vraiment des choses, ça peut être un des signes prémonitoires d'un trouble cognitif qui va s'installer après. Donc, vous voyez, c'est pas toujours très, très, très positif.
1: C'est proche de la narcolepsie dans ce cas-là, non?
0: Dans le sommeil, c'est parce que y a une altération neuronale qui commence à s'installer.
1: D'accord.
0: Donc, quand c'est des siestes brèves parfaites...
1: Oui. Et volontaires.
0: Oui, et volontaire. Oui. Mmh. Quand c'est des siestes impromptues qui s'imposent comme ça et qui deviennent de plus en plus répétées, ça, c'est pas bon.
1: Mmh. Mais écoutez, on voit en vous écoutant à quel point la question du sommeil nous ouvre à des univers, à des questions de rythme de vie, de rapport au monde, de rapport au corps, de rapport à soi. On va voir la semaine prochaine dans quelle mesure cette question du sommeil peut relever véritablement d'une problématique de santé publique. On sait que vous êtes active l'une et l'autre dans ce domaine-là. Merci à vous trois de nous avoir éclairés. Je rappelle que nous étions en compagnie dans cette seconde édition de Où va la vie du docteur Sylvie Royan-Parola, psychiatre et spécialiste des troubles du sommeil. Auteur du livre chez Odile Jacob intitulé « Notre sommeil, une urgence absolue, manifeste pour une écologie du sommeil ». Et puis, nous étions en compagnie de Nathalie Puiset, présidente de l'association Sommeil et Santé, qui reçoit de nombreux patients inquiets pour leur propre sommeil. Et puis, le père Éric Charmetan, jésuite, doyen de la faculté de philosophie des facultés Loyola Paris, nous a apporté un éclairage, disons, plus biblique et plus global, plus fait de discernement sur cette question du sommeil. C'est l'occasion pour moi, avant de vous quitter, de vous rappeler l'existence d'un certificat universitaire qui peut parler à beaucoup d'entre vous, le certificat universitaire Soins et Spiritualité, qui est proposé simultanément par les facultés Loyola Paris, l'Institut catholique de Paris, le Collège des Bernardins et la Maison Jeanne Garnier. Ce certificat universitaire Soins et Spiritualité pour l'année 2026 se propose de répondre à l'attente de spiritualité dans le soin, permet d'acquérir des compétences pluridisciplinaires et de développer l'éthique du soin dans le cadre de la laïcité. Il s'adresse à tous ceux qui ont en quelque sorte affaire aux soins, qu'ils soient eux-mêmes professionnels du soin, travailleurs sociaux, bénévoles d'accompagnement, aumôniers ou bénévoles d'aumônerie, cadres et professionnels du monde hospitalier. Pour en savoir plus, rendez-vous sur le site loyolaparis.fr sous l'onglet Agenda, certificat universitaire soins et spiritualité. Voilà, c'est 42 heures par an pour l'année prochaine, donc à partir de fin janvier 2026 jusqu'à fin juin 2026. C'est l'occasion pour l'un ou l'autre d'entre vous de, en quelque sorte, d'épaissir votre formation. Un grand merci à vous tous. Vous pouvez évidemment nous écouter, nous réécouter à loisir sur les sites, à partir des sites ou des plateformes de podcast, Radio Notre-Dame, RCF, quelle que soit votre activité. Et même si vous dormez, vous pouvez nous écouter. La semaine prochaine, je vous donne rendez-vous pour le dernier épisode de cette série de trois consacrée à la question du sommeil. Et nous verrons plus précisément si le sommeil est aujourd'hui un véritable enjeu de santé publique. Merci à vous tous et à la semaine prochaine.

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1: Merci à tous de votre fidélité. Nous espérons que vous allez bien en ce dimanche. Nous vous proposons de retrouver Marc Thomas avec la série Paroles semées, paroles partagées. Dieu est humain.

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Bonjour chers amis auditrices et auditeurs. J'intitule l'émission d'aujourd'hui « Dieu est humain ». Vous êtes peut-être surpris par ce titre. Eh bien, écoutez les quelques remarques qui suivent. La chronique de Marc. Ne t'évade pas au ciel, car le Verbe s'est fait chair. Le Dieu tout-puissant du ciel devenant chair humaine. Qui aurait pu inventer ça? Et l'évangéliste Jean écrit « Il a habité parmi nous et les siens ne l'ont pas reconnu ». Oui, il est né dans la nuit dans une famille pauvre parmi les pauvres bergers. Il a vécu 30 ans sans rien dire, que temps perdu à vue humaine, sauf une fugue comme une crise d'adolescence à Jérusalem. Il a eu des disciples pendant environ 2 ou 3 ans. Puis il est mort abandonné de presque tous et dénoncé par les pouvoirs religieux et politiques de l'époque. Et Jésus dira « Qui m'a vu, a vu le Père ». Voilà comment Dieu se fait humain. Dieu, c'est du pain. Quand il faut manger du pain et boire du vin pour communier à Jésus. On lit dans la première lettre de Saint Jean, « Si quelqu'un dit « j'aime Dieu » alors qu'il a de la haine contre son frère, c'est un menteur. En effet, celui qui n'aime pas son frère qu'il voit est incapable d'aimer Dieu qu'il ne voit pas. » Il n'y a pas de rencontre de Dieu en dehors de l'amour humain. L'ange de la résurrection dit aux disciples, « Pourquoi restez-vous là à regarder le ciel ?» Actes chapitre 1, verset 11. « Allez annoncer à mes frères qu'ils doivent se rendre en Galilée, c'est là qu'ils me verront. » Matthieu 28, 10. La Galilée, carrefour des nations, le lieu de vie des hommes et le lieu de la vie sociale. Le jour de l'ascension, les apôtres voient Jésus s'élever au ciel. Alors vous me direz, il s'en va. Mais il vient de leur dire, « Et moi, je suis avec vous tous les jours, jusqu'à la fin du monde. » Alors il est là ou il n'est pas là? Où le reconnaître? Eh bien, j'avais faim, vous m'avez donné à manger, j'avais soif, vous m'avez donné à boire, vous connaissez tout le texte. Ce que vous avez fait à l'un de ces plus petits de mes frères, c'est à moi que vous l'avez fait. C'est dans ces actes du quotidien de solidarité qu'on rencontre Jésus. Dieu est humain. Sans le pain et le vin, sans les fruits de la terre et du travail des hommes, comme dit la liturgie, il n'y a pas d'Eucharistie possible. Quand 2 ou 3 sont réunis en mon nom, je suis là au milieu d'eux. Matthieu 18, 20. Autrement dit, nous rendons présent le Christ par notre rassemblement.

Donc je disais, ne t'évade pas au ciel. Et pourtant, nous prions toujours en disant Notre Père qui es aux cieux. Vous pourriez donc contester ce que j'écris en me rétorquant que la prière des chrétiens donnée par Jésus lui-même commence ainsi, Notre Père qui es aux cieux. Alors je vous invite à décortiquer cette phrase, quelle phrase fantastique. Père, en hébreu, Abba, terme très familier et familial qui signifie petit papa. Je ne suis pas sûr que beaucoup d'entre vous considèrent Dieu comme leur petit papa. Notre Père. Donc notre petit papa. Spontanément, les humains ont peur de Dieu. Qui aurait osé appeler Dieu petit papa? Vous me direz que vous êtes d'accord, mais que quand même, ce Notre Père, il est aux cieux, dit la prière. Dieu Tout-Puissant, Créateur du ciel et de la terre, notre petit papa toujours près de nous, mais aujourd'hui il est aux cieux. Alors qu'est-ce que les cieux dans la Bible, dans la culture religieuse de l'époque de Jésus? Les cieux représentent le lieu où Dieu réside. Mais où Dieu réside-t-il? Si nous voulons comprendre la Bible, il nous faut quitter nos distinctions habituelles entre la terre sur laquelle nous marchons et le ciel au-dessus des nuages. Pour nous y aider, Sophie Adnaud, qui est actuellement dans la station spatiale, elle est sur la terre ou elle est au ciel? Vous voyez, ça se complique déjà un peu. Dans l'expression biblique les cieux, le pluriel est utilisé pour signifier la grandeur infinie de Dieu et sa présence dans la création dans son ensemble. Parfois, la Bible utilise le terme cieux pour englober toutes les réalités physiques et spirituelles comme une unité. Dans le Nouveau Testament, le ciel se dit ouranos en grec. Ce mot est souvent utilisé pour parler du royaume des cieux, le lieu où Dieu règne en majesté. Et Jésus dit dans l'Évangile, Voici que le règne de Dieu est au milieu de vous. Luc 17, 21. Et puis les béatitudes, heureux ceux qui sont persécutés pour la justice. Car le royaume des cieux est à eux. Ils y sont déjà dans le royaume des cieux, ceux qui sont persécutés pour la justice. Heureux les cœurs purs, car ils verront Dieu. Tout ça, c'est en Matthieu 5. Pour écrire tout cela, j'ai fait appel à mes souvenirs de formation biblique, mais j'ai aussi consulté un article scientifique de théologie biblique dont vous trouverez la référence sur mon site internet à l'article de ce jour. Enfin, je termine avec une citation de Jacques Prévert dans son poème Paternoster. Notre Père qui êtes aux cieux, restez-y, dit Jacques Prévert. Jacques Prévert ne fait qu'exprimer les fausses croyances de beaucoup d'êtres humains et même de beaucoup de chrétiens qui voient Dieu très loin et se croient même souvent abandonnés de lui ou punis par lui. Jacques Prévert a bien raison de vouloir rester sur la terre, avec ses beautés et ses horreurs qu'il décrit dans son poème. Mais Jacques Prévert ne savait pas en l'écrivant que Dieu n'est pas là-haut au ciel, mais que le vrai Dieu se trouve dans ses beautés, dans ses horreurs et au cœur de l'être humain, quel que soit cet être humain. Alors, chers amis, pourquoi restez-vous là à regarder le ciel? Des chants qui nous parlent. Le chant d'aujourd'hui est un chant de Noël Colombier, Entre nos mains tu es le pain. Ce chant dit tellement la manière dont nos mains rendent Dieu présent. Écoutez.

l'abécédaire du bien vivre dans le monde tel qu'il est. La posture que je vous propose cette semaine, le mot que je vous propose de vivre, c'est tout simplement humain. Humain starisé ou humilié, terrien, terreux, défendant son territoire, plutôt qu'opposer petitesse et grandeur, regardons l'homme. Homme, humain, humilité, humour, tous ces mots ont la même racine, issus du mot humus en latin, la terre. Je choisis d'être humain, terrien et terreux comme l'humus, homme debout, les pieds sur terre et la tête au ciel et au soleil. Je choisis d'être humain parmi les humains, comme les doigts ne forment qu'une seule main, articulant solitaire et solidaire, autonome, relié en harmonie. Je choisis d'être humble, ni vantard, ni méprisant, ni écrasé, ni humilié. Homme debout, enraciné sans ramper. Humain alliant l'humilité et l'humour. Je choisis l'humour, ce condensé d'humilité et d'âme.

Merci à Marc Thomas pour la série Paroles semées, paroles partagées. On poursuit avec Laurent Gibowski, créateur d'Humanité.

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1: À l'occasion du 60e anniversaire de la paroisse Notre-Dame du Rosaire au Moufia à Sainte-Clotilde, nous sommes allés rencontrer des fidèles engagés dans cette paroisse, ainsi que leur prêtre, le père Bernardin. Le samedi 10 octobre, la paroisse de Notre-Dame du Rosaire au Moufia à Sainte-Clotilde fêtera ses 60 ans d'existence. Nous allons retrouver quelques personnes engagées dans la paroisse, quelques mouvements. Nous aurons également le père Bernardin qui nous parlera un petit peu de la communauté du Chemin Neuf qui fait partie de cette paroisse et de son engagement à lui également. Avant cela, nous allons un petit peu parler de l'historique de la paroisse avec
2: Christian Cerveau.
1: Alors Christian, vous êtes engagé dans la paroisse. Cette paroisse fête ses 60 ans d'existence. Peut-être nous énumérer qu'est-ce qui s'est passé pendant ces 60 ans.
2: Tout d'abord, ici, le quartier de Moufia, il y a 60 ans de cela, c'était que des champs. Il n'y avait pas beaucoup de population. Et puis, les gens se retrouvaient un petit peu. Il y avait une petite grotte pour prier. Et au fur et à mesure, les gens commençaient à venir et tout. Il y avait le père Philipponin, qui était curé de Sainte-Clotilde, qui venait au Moufia rencontrer ces gens-là. Et au tout début, dans les années 66... Donc, il y avait des messes qui se faisaient chez les gens, les habitants. Et après, il y a eu une première messe, parce que le père Philipponin, devant la population, l'augmentation de la population, il a demandé à l'évêché l'autorisation de célébrer une messe le samedi soir au Moufia. Et ce qui fait que les premières messes ont commencé dans les maisons. Et puis après, il y avait une petite maison qui appartenait à M. Charles Moreau et qui a été mise à disposition de la paroisse des habitants pour pouvoir célébrer la messe. Donc c'est comme ça que ça a commencé. Et puis après, le père Philipponin, quand il a vu que la population augmentait et tout, il s'est dit, non, on ne peut pas rester comme ça. Il faut construire une petite église, une chapelle. Donc en 68 a commencé la construction et en 69 ça a été inauguré. C'était la chapelle du Moufia. On disait église ou chapelle parce que c'était à l'époque, une petite, c'était bien en dur et tout, c'était une belle structure. Est-ce que ça a commencé comme ça, les gens ont commencé à venir et puis ça s'est rempli. Voilà. Et puis au fur et à mesure, ça s'est agrandi parce que vu le nombre de personnes qui venaient, ça s'est agrandi, il y avait les enfants de catéchistes. Ce qu'il faut savoir, c'est qu'en 75, il y avait un bailleur social, la SIDR, qui a acheté avec les Moreaux une centaine d'hectares et a commencé à faire des logements sociaux. Donc cette population-là, ça s'est agrandie. Dans les années 65, 75 à 90, la population a triplé. Voilà, et c'est comme ça que, au fur et à mesure, quand le père Torpos est arrivé en 87, il avait reçu, la mission d'agrandir l'église. Donc c'est pour ça qu'aujourd'hui, cette église actuelle, ça a été fait en 87.
1: Depuis 1987, il y a ce bâtiment-là qu'on voit actuellement. Aujourd'hui, ça s'est agrandi au fur et à mesure ou c'est resté tel quel?
2: Là, c'est resté tel qu'on la voit là. Ça a été la construction de 87 qui a été inaugurée en 89 par Monseigneur Gilbert Aubry. Et depuis, c'est comme ça.
1: Voilà. Alors, pourquoi dédié à Notre-Dame du Rosaire?
2: En fait, les Réunionnais ont une dévotion à la Vierge Marie. C'est la Réunion, c'est propre à la Réunion. Vous passez partout, vous allez trouver plein de Marie, plein d'églises dédiées à la Vierge Marie. Et les gens d'ici, comme ils priaient devant la Vierge là, et quand ça a été inauguré, et après ça a été dédié à la Notre-Dame du Rosaire.
1: En plus de l'église, il y a un petit sanctuaire à la Vierge Marie.
2: Juste à l'entrée de l'église, vous avez une petite grotte départ, c'était une petite grotte. Maintenant, c'est bien aménagé, où on a la Vierge Marie. Les gens viennent prier là.
1: Voilà. Pour vous, vous avez vu cette église construire ou vous êtes arrivé après?
2: Moi, je suis un enfant du quartier. Donc, je n'habite pas trop loin. J'habite à 1 kilomètre. Et donc, tout ça... Le quartier du Moufia, c'était notre terrain de jeu quand on était enfant, quand on était marmaille. On descendait depuis là jusqu'au Chaudron, on allait jouer, tout ça, c'était les terrains moraux. Donc voilà, ça, ce quartier, je l'ai vu se développer. Voilà.
1: Et vous avez grandi avec?
2: Oui, là.
1: Et vous êtes resté?
2: Ben oui, voilà. Ce qu'il faut savoir aussi, c'est que, enfin je dis ça parce que c'est un petit souvenir que j'ai retrouvé en faisant une petite, un petit historique sur la paroisse. J'ai retrouvé une photo où on voyait mon père avec plusieurs, une équipe de bonhommes dans l'église dans les années 80 pour la construction de la nouvelle église.
1: C'est voilà. Chouette, un beau souvenir.
2: Oui, ça a été vraiment un truc formidable.
1: Formidable. Vous êtes engagé dans la paroisse, vous y faites quoi exactement?
2: Alors je suis dans plusieurs services, hein. Bon, il y a les services de la chorale, il y a le CPAP, le conseil pastoral, je suis aussi dans la fraternité Saint-Marc, qui est un mouvement qui est chez la paroisse aussi. Donc voilà, donc je suis lecteur aussi, donc il y a plus, voilà. Donc.
1: Peut-être nous dire les différents mouvements qu'il y a dans cette paroisse, les énumérer un petit peu, qu'on sache qu'est-ce qu'on peut y trouver.
2: Alors sur la paroisse, vous avez... Le premier mouvement qui a existé, c'est la Légion de Marie. Ensuite, il y a eu les équipes Notre-Dame du Rosaire. Et après, il y a eu bon, la Fraternité Saint-Marc. Et puis, dernièrement, il y a un mouvement qui est propre à la paroisse, c'est la Fraternité Sainte-Trinité. Et après, vous avez plusieurs services. Donc, vous avez le service la sacristie. Vous avez le service de l'accueil, le secrétariat, vous avez aussi le service nettoyage, vous avez la décoration florale, vous avez les servants d'hôtel, les lecteurs, la chorale, il y a un service formation aussi, la catéchèse, la pastorale du baptême, la communion des malades, voilà, préparation au mariage, voilà, vous avez plein de services, c'est vraiment... Je dirais la paroisse est une petite usine familiale.
1: Mais c'est une grande famille, on peut dire aussi.
2: Oui, c'est une grande famille, famille de Dieu.
1: Famille de Dieu. Vous parliez tout à l'heure que vous êtes engagé dans la Fraternité Saint-Marc. Peut-être en dire un peu plus, c'est quoi cette fraternité?
2: Alors la Fraternité Saint-Marc, c'est des gens qui se retrouvent pour mémoriser l'Évangile. Ça existe depuis 30 ans à La Réunion. Mais ça existe dans d'autres pays, donc ça existe depuis 30 ans à La Réunion, et on a des groupes qui se retrouvent un jour de la semaine, par exemple vous avez à Terre Sainte, vous avez à Saint-François d'Assise, donc on a ici au Moufia, et on se retrouve, nous ici au Moufia, on se retrouve le lundi soir, donc pour mémoriser l'évangile de 19h à 20h.
1: D'accord.
2: Mémoriser l'évangile, on va se dire pourquoi, hein. Mais c'est écrit dans la Bible, hein. Si quelqu'un m'aime, il gardera ma parole... Et mon Père l'aimera, et nous viendrons vers lui, et nous ferons notre demeure chez lui. Et comment garder sa parole? En la mémorisant.
1: Peut-être nous donner un exemple.
2: Mais comme je disais tout à l'heure, par exemple, dans Jean 14,

0: dit, voilà, si on l'apprend, on mémorise sa parole, donc lui il nous dit que le paraclet, l'Esprit Saint, viendra et nous fera souvenir de tout ce qu'il nous a dit.
1: Et vous le faites alors en chantant?
0: Voilà, on mémorise en chantant. Oui,
1: d'accord, on retient mieux.
0: Ah oui. Mais à l'école, on le voit, les enfants qui, avant, on était jeunes, on a appris la table de multiplication, on disait une fois un, une fois deux, deux. Donc voilà, en chantant. Donc c'est comme ça qu'on mémorise.
1: D'accord. Vous faites partie de cette fraternité depuis combien de temps?
0: À La Réunion, comme je disais, depuis une trentaine d'années.
1: Mais vous?
0: Moi aussi,
1: oui,
0: pareil.
1: D'une trentaine d'années. Oui. Qu'est-ce que ça vous apporte?
0: Ben, moi, ça m'apaise. Et ça, aujourd'hui je suis à la retraite, mais quand je travaillais, j'avais des fois le stress, plein de soucis et tout. Et quand j'allais mémoriser, je ressortais de là vraiment
1: apaisé.
0: Apaisé, oui, tout à fait. Et puis ça ouvre le sens des Écritures, parce que on peut répéter, on apprend, on mémorise, donc on répète la parole une fois, deux fois, trois fois, mais c'est pas pareil. Et les anciens, donc les maîtres anciens disaient, point n'est comparable celui qui répète la parole pour la centième fois à celui qui répète la parole pour la 101e fois.
1: Voilà. Oui, on peut dire aussi, quand on lit la parole de Dieu, on la comprend différemment à chaque fois, il y a toujours un plus.
0: Voilà, tout à fait, exactement, c'est ça.
1: Donc vous, ça vous apaise?
0: Ah, moi, ça m'apaise. Et puis, comme je dis, ça ouvre aussi le sens des Écritures. Parce qu'on se dit des fois, mais si j'avais pas vu ça comme ça, ah oui, voilà. Et à chaque fois, on mémorise, mais on découvre toujours quelque chose. La parole de Dieu, elle est infinie.
1: D'accord.
0: C'est ça qui est formidable dans la parole de Dieu.
1: Vous mémorisez la parole, est-ce que vous la méditez également?
0: Ah oui. Donc, quand on fait un temps de mémorisation, bon, on commence par prier d'abord. Après, on prend la parole et on va la mémoriser, on va la chanter. Et à la fin, une fois qu'on a fini, on a un temps de silence et puis un temps de partage. Parce qu'on on va partager pour dire, là, cette parole-là m'a touché. Voilà, comme ça. Et puis après, on termine par une prière.
1: Très bien. Pour rentrer dans cette fraternité, il faut faire quoi?
0: Il n'y a rien, il n'y a pas d'inscription, il n'y a rien, donc c'est libre. Voilà, on vient. Donc c'est ici, au Moufia, c'est le lundi soir de 19h à 20h. À Saint-François d'Assise, c'est le lundi de 16h à 17h. Voilà. Et puis après, il y a Terre Sainte, c'est le mardi. Voilà. Donc,
1: Très bien. Merci beaucoup.
0: Merci.

0: On parlait de la Légion de Marie tout à l'heure. Eh bien, on va aller voir les personnes qui sont engagées dans la Légion de Marie, monsieur et madame.
1: Alors, bonjour, je suis Mireille Robert et mon mari...
2: Morel Robert.
1: Donc, mon mari et moi, nous étions légionnaires sur la paroisse du Bois-Neuf-Saint-Denis. Après notre déménagement sur le Moufia, nous avons participé à la création du présidium Notre-Dame de la Sainte-Croix, parce qu'il n'y avait pas un groupe, un mouvement Légion de Marie sur la paroisse. Et nous avons eu notre première réunion le 22 octobre 2014 avec l'accord et le soutien du père Pascal Grondin, qui était le père de la paroisse à l'époque. Nous étions en 2014 quatre membres actifs. Ensuite, notre groupe s'est développé avec des arrivées, des départs, selon la disponibilité et la santé des uns et des autres. Aujourd'hui, nous comptons 16 membres actifs qui se réunissent tous les lundis pour un temps de prière, d'enseignement et accomplir un travail légionnaire donné. Et 46 membres auxiliaires qui prient pour nous chez eux. Donc les légionnaires participent grandement à la vie paroissiale. On participe à l'animation des messes de la semaine, du week-end, des célébrations de mariage, baptême, obsèques, le catéchisme. Nous rendons service par le nettoyage de l'église, le remplacement de la secrétaire et nous participons aussi dans la pastorale des malades. Nous portons la communion aux malades. Nous les visitons à domicile, à la clinique, en EHPAD. Nous prions pour les défunts prima et animons les obsèques. Voilà un petit peu en gros. Et puis il y a une légionnaire qui visite aussi des prisonniers à Domingo. Mm-hmm. Et puis le père Bernardin a créé un oratoire marial avec l'aide des paroissiens. Et cela nous fait un espace supplémentaire pour nous rassembler. Et dans ce lieu, les légionnaires invitent tous les jeudis matins les personnes à venir prier, venir prier un rosaire complet. Parce que quand même, c'est Notre-Dame du rosaire à la paroisse. Voilà, qu'on s'est dit, il va falloir faire quelque chose. Et tous les premiers samedis du mois, avant la messe, à venir prier un chapelet et partager sur l'évangile du dimanche. Comme ça, les cœurs sont prêts pour la messe. Voilà.
2: Le fait de participer à la vie de la paroisse nous permet de mieux connaître les personnes qui œuvrent dans d'autres services et de créer des liens de fraternité. Du coup, on s'entraide et on se soutient dans les joies comme dans les peines. De plus, à l'initiative du père Bernardin, la devise de la paroisse est « Tipa, tipa, devenons davantage famille de Dieu ».

0: dit mon frère tout à l'heure, ça nous apaise, ça nous apporte beaucoup. Connaître Marie plus, connaître qui est notre maman du ciel, ben, tous les jours on prie pour qu'on puisse être mieux.
1: Et puis visiter les malades, on apprend beaucoup des malades. Et puis on témoigne de notre foi aussi. Et c'est un partage, même parce qu'on des fois on fait de l'apostolat dans la rue et puis on écoute, c'est un partage et on apprend toujours beaucoup de l'autre. L'Esprit Saint fait des merveilles. Pour moi, la paroisse est une paroisse vivante, dynamique, accueillante, et on a plusieurs belles chorales qui nous aident à louer le Seigneur. On a le plaisir d'avoir une belle chorale d'hommes, donc ça c'est super génial. Merci. C'est Christian qui anime la chorale. Et puis Père Gildas et Père Bernardin sont très proches des paroissiens. Ils nous aident à développer grandement notre foi par la formation, les enseignements, il y a le temps de louange, il y a l'écoute, la prière. Et ils sont aussi des véritables amis et frères en Christ. Donc on est proches. Vraiment, Père Gildas et Père Bernardin sont vraiment très proches des paroissiens. Mm-hmm. Ça, c'est super.
0: Ce qui manque, à mon avis, avoir des hommes légionnaires actifs. Je rappelle que c'est un homme, Franck Duff, qui, en 1921, a créé la Légion de Marie. Franck Duff, c'est un Néerlandais. C'est lui qui a créé la Légion de Marie dans le monde. Il est important aussi de créer un groupe de jeunes légionnaires.
1: Et puis, si on a une petite anecdote, en 2016-2017, je ne me rappelle plus trop la date, il y a eu la chiesse, c'est-à-dire le renouvellement de la promesse légionnaire de tous les légionnaires du Nord et de l'Est qui s'est déroulé au Moufia. Et des serviteurs dans d'autres services nous ont aidés à l'accueil, à l'ornement, pour les chants, etc. Et ce fut une très belle célébration où le père David, qui était curé de la paroisse à l'époque, et le père Bernardin avaient fait aussi leur promesse légionnaire. Donc nous en gardons tous un très beau souvenir.
0: Une autre anecdote, pour la fête de l'Ascension, on a fait la procession depuis l'église jusqu'à la grotte du chemin La Source. Tout le long du chemin, on a prié le chapelet, on a fait des petites pauses, partagé sur une parole de l'évangile. Les paroissiens sont venus nombreux. Le père Bernardin a célébré la messe en plein air et on a pique-niqué sur les lieux. C'était une journée belle et conviviale.
2: Merci à tous les deux pour ce beau partage des différents engagements que vous avez également dans la paroisse.

0: Nous allons parler à présent de la catéchèse avec
1: Yannick Douli.
0: Alors Yannick, la catéchèse, dans toutes les paroisses, il y a des groupes de catéchistes, beaucoup de femmes, on va dire un peu comme monsieur tout à l'heure, dans la Légion, comme dans la catéchèse, il manque d'hommes et de papas qui s'engagent. Alors la catéchèse, ça consiste en quoi exactement ?
1: Bon, je devrais d'abord dire que je suis sur la paroisse depuis 46 ans.
0: Oh là, c'est beau ça.
1: Donc, j'ai vu l'ancienne chapelle et j'ai vu la construction de celle-là, puisque nous allions à la messe à la salle polyvalente un peu plus haut. Voilà, mais moi, je suis essentiellement, mais profondément catéchiste. Telle est ma vocation. Et ça fait 28 ans que je suis dans la catéchèse. J'ai été responsable de la deuxième année pendant au moins 24 ans. Et il y a 4 ans de ça, le père David m'a dit « Est-ce que je voudrais bien prendre des jeunes ?» Parce qu'il y en a beaucoup qui demandent des sacrements et ils ne sont pas encadrés. Et il m'a demandé si j'acceptais de les former. Quoi. Et donc j'ai accepté et... J'aime bien ce que je fais. Mmh. Voilà. Mais cette catéchèse, dans les premiers temps, on a beaucoup, beaucoup travaillé, Nicole et moi, qui étaient responsables de la première année.

0: Et moi en deuxième année, on a beaucoup travaillé ensemble et nous avons appris à nous connaître, à nous apprécier et en même temps nous avons aussi travaillé avec les autres années, troisième, quatrième année, tout ça pour travailler des messes, des chemins de croix, tout ça. Et les curés nous ont toujours fait confiance. Et c'est vrai on nous montrait notre sérieux, hein. On faisait les choses sérieusement et tout se déroulait très bien. Les enfants à l'époque étaient très nombreux. Il faut savoir qu'en première année, nous avions au moins 180 enfants et même parfois un peu plus. Et en deuxième année, il y avait une déperdition de 30 poissons, 20, 30 poissons. Mais on était très nombreux, à tel point que la première année, on devait faire la célébration de première communion en deux étapes parce que ce n'était pas possible pour recevoir les familles et les enfants. Et aujourd'hui, ça s'est rétréci un peu en peau de chagrin, quoi. Il n'y a même pas une centaine d'enfants en première année. Mais bon. Le quartier de Mofia, c'est un quartier, je dirais, dortoir. Souvent, les familles repartent dans les écarts et il y a peut-être moins d'enfants également. Mais nous travaillons avec les curés, ils sont à notre écoute et les permanences nous permettent aussi de venir les retrouver quand on a des problèmes. Moi, aujourd'hui, on m'a demandé d'accompagner les 4 années de catéchisme pour mettre un peu en cohérence toute la catéchèse, quoi. Et donc, j'essaye autant que possible de chapeauter ça. Mais bon, voilà, le Seigneur y pourvoira, j'ai confiance.
1: Avec l'expérience que vous avez aujourd'hui, ça vous apporte quoi de faire la catéchèse aux enfants?
0: Ah ben, déjà. De voir, en tout cas avec les grands, de voir l'enthousiasme qu'ils ont quand ils apprennent des choses. Et en même temps, ça m'oblige aussi à me former. Je ne me reste pas les bras croisés, je me forme souvent. Moi, je suis depuis plus de 20 ans les Dominicains, avec les Dominicains. Et donc, je continue à me former et ça m'oblige à me former, quoi. Parce qu'il y a des demandes, il y a des questions qui se posent. Ben, il faut savoir répondre. Si on ne peut pas, on va voir le prêtre. Voilà.
1: Vous suivez également les sessions catéchèses qui nous
0: Ah.
1: sont proposées dans le diocèse?
0: Oui, pendant 22 ans, j'ai suivi j'essaye d'inciter les catéchistes aujourd'hui à aller. Bon, il y a les difficultés de l'emploi et ils peuvent pas des fois, mais cette formation nous a beaucoup formés et je dirais même nous a un peu dressés parce qu'il y avait. Je sais pas, le père, je revois encore le père Lapierre qui nous disait, c'est comme ça doit être comme ça. Et c'est vrai, on se rend compte qu'on ne peut pas, en catéchèse, dire n'importe quoi. Voilà. Et il nous a appris à nous exprimer.
1: Très bien. Merci beaucoup. Merci pour ce bel engagement. Alors, on va poursuivre avec l'histoire, un peu l'histoire de la paroisse. Alors, l'histoire ancienne, c'est ça, Nicole?
2: Ben moi, je dirais que je suis là depuis 86, avant le Pater Opus, et que la paroisse de Mofia, en ce temps-là, a toujours été une communauté dynamique, accueillante, organisée, fraternelle, solidaire, généreuse, où chacun pouvait s'exprimer, dire ce qui va, ce qui ne va pas, jusqu'à aujourd'hui, hein. On est toujours dans la même dynamique, hein.
1: Bien sûr.
2: Voilà, ça n'a pas changé. Et même au début, il n'y avait pas de prêtres comme aujourd'hui où les prêtres restaient sur place. On n'avait que des prêtres itinérants. Et malgré cela, les paroissiens ne laissaient rien tomber. Et quand les prêtres ne pouvaient pas célébrer l'Eucharistie, c'était la DAP qui faisait. Voilà. Et on était heureux, les laïcs se réunissaient. On baptisait la célébration et on avait la chance d'avoir un diacre avec nous pour la DAP. C'était Paul Hubert. Et quand il n'y avait pas de diacre, c'était un laïc engagé qui prenait la place du diacre. et qui assurait la célébration de la messe. Mm-hmm. Pour vous dire comment notre paroisse a toujours été solidaire, fraternelle, humaine, généreuse. Et même dans le temps, notre paroisse était beaucoup tournée vers les quartiers. C'était une église de proximité, je dirais, parce que on faisait des messes dans les quartiers. Au temps fort, il y avait des réunions de quartier, ça s'appelait comme ça, pour l'Avent et le Carême. Il y avait des réunions de quartier. Et je plébiscite toujours, moi, ces réunions de quartier. Pourquoi ? Parce que, entre guillemets, je dirais, ce sont les gens qui n'osent pas venir, qui n'osent pas d'ordinaire venir, mais là, ils venaient parce que c'était dans leur quartier. On allait faire les réunions dans leur quartier. Donc, ils étaient heureux de venir. Et il y avait un beau partage aussi. Et il y avait des messes aussi dans les quartiers. Et la messe de Notre-Dame du Rosaire, par exemple, aussi, ça se faisait aussi soit sur le stade, soit sur une aire de pique-nique. Voilà.
1: Très bien.
2: Juste pour vous dire un petit rectificatif, au début, Christian a dit que c'était d'abord la Légion de Marie. Non, c'était d'abord les équipes du Rosaire.
1: D'accord.
2: Et après la Légion de Marie. Voilà.
1: Merci, merci beaucoup Nicole. Merci à vous. Nous sommes à présent avec le Père Bernardin. Mon Père, bonjour.
3: Bonjour, notre sœur Mazam.
1: Vous êtes prêtre de la paroisse ici au Moufia, l'église, la paroisse Notre-Dame du Rosaire, mais vous êtes également de la communauté du Chemin Neuf. Cette communauté est dans la paroisse depuis combien de temps ?
3: La communauté du Chemin Neuf est présente dans cette paroisse depuis septembre 2015. Alors, pour être précis, c'est le père David Angoulou-Silva qui est venu en premier ici. À ce que je sache, c'était le 15 septembre 2015. Mmh. Donc, aujourd'hui, nous sommes aussi en septembre 2026. Ça fait exactement 11 ans depuis que la communauté du Chemin Neuf est présente ici au Moucher, dans cette paroisse.
1: Alors, peut-être nous redire un petit peu, c'est quoi cette communauté ?
3: Ah, la communauté du Chemin Neuf, c'est une communauté catholique qui est né à Lyon dans les années 73. Le fondateur, c'est le père Laurent Fabre. Il est encore en vie. Voilà, donc Dieu soit béni pour ce père qu'il nous a donné. Et nous sommes présents aujourd'hui dans plus ou moins 40 pays dans le monde entier. Voilà un peu, oui.
1: Quel changement ça peut apporter ou ça apporte dans une paroisse d'avoir une communauté ?
3: Tout à l'heure, j'ai suivi, il y a une qui a dit, avant, il n'y avait pas de prêtre en permanence ici. Alors, votre serviteur est en permanence ici depuis 10 ans. Et du coup, comme je suis sur place, c'est l'occasion aussi pour les paroissiens de venir prendre du temps avec le prêtre, de partager. Ça fait vraiment une famille, une fraternité. Et c'est beaucoup mieux lorsqu'il y a des urgences, par exemple des sacrements de malades ou autres circonstances, comme nous sommes sur place. C'est un peu plus facile de pouvoir aider la paroisse.
1: Vous êtes à 2 prêtres dans cette paroisse, c'est ça ?
3: Nous sommes à 2. Il y a le père Gidas, qui est le supérieur de la communauté du Chemin Neuf ici dans l'île de la Réunion. Et moi-même, le père Bernardin. Voilà, je suis curé de la paroisse, lui le vicaire, mon niveau de la communauté, c'est lui qui est le supérieur. Voilà, moi je suis un frère comme tous les frères. Hein.
1: Alors dans cette paroisse, vous père depuis combien de temps ?
3: Nous sommes...
1: Vous, personnellement.
3: Ah oui, personnellement, je suis ici depuis 10 ans.
1: D'accord.
3: Donc, je suis arrivé en juillet 2016. Là, nous sommes en septembre 2026, donc déjà au moins 10 ans et peut-être 2 mois bientôt.
1: D'accord. 10 ans et 2 mois. Pourquoi vous avez choisi d'être prêtre dans une communauté, dans la communauté du Chemin Neuf ?
3: Bon, je dirais plutôt, j'ai répondu à un appel que j'ai senti depuis le jeune âge de servir le Seigneur, de lui consacrer toute ma vie. Mais bon, j'ai fait des études comme tout le monde. Jusque-là, je ne savais pas où aller. Mais toujours est-il que dans mon cœur, je sentais cet appel de servir le Seigneur avec d'autres, qu'on soit noir, blanc, qu'on soit indien, aussi qu'on soit un homme, une femme. Donc, et ça, j'ai rencontré cette réalité dans la communauté du Chemin Neuf. Et là, j'ai réalisé que c'est là que le Seigneur m'attendait. Effectivement, mm-hmm. j'ai commencé la formation au Congo-Brazzaville. Nous étions 7. Bon, c'est pas pour me vanter, je laissais le seul. Dans la communauté, il y a un qui s'est marié. Il est dans la communauté Chemin Neuf à Lyon. Et complète sur le sel, voilà, la communauté Chemin Neuf pour le moment. Mm-hmm. Comme, voilà, depuis ce temps-là.
1: Mm-hmm. Alors, dans la paroisse ici, vous êtes le curé de la paroisse, vous faites partie de la communauté du Chemin Neuf. Vous, personnellement, en tant que prêtre de la communauté et curé de la paroisse, il y a une différence ou ça ne change pas si c'était un diocésain, par exemple, qui était dans la paroisse?
3: Bon, ça dépend. Ça dépend dans le sens que, en tant que membre d'une communauté religieuse, je n'habite pas seul ici, je ne suis pas seul au service, nous sommes ensemble avec d'autres. Déjà, il y a le Père Gilas qui est là, mais aussi il y a des couples qui sont au service ici de Moufia avec nous.
1: D'accord.
3: Voilà, le couple de la communauté de Chemin Neuf qui sont au service de la paroisse avec nous ensemble. Voilà. Okay. Donc, c'est tout un ensemble, une famille au service d'une paroisse. Voilà.
1: Mais qui ne sont pas forcément de la paroisse, mais qui sont de la communauté du Chemin Neuf.
3: Voilà, certains habitent la paroisse, sont de la paroisse, et d'autres nous arrivent d'ailleurs. Ils sont envoyés en mission, tous sont envoyés en mission ici au Moufia. Mm-hmm.
1: Voilà. Ces couples, ils font quoi exactement? Qu'est-ce qu'ils apportent de la communauté à la paroisse?
3: Bon, je donnerai peut-être quelques exemples. Nous assurons des formations Cana. Hein. Voilà, il y a des couples qui font Cana avec nous, et on leur apprend à vivre en couple, vivre en famille. Il y a aussi certains d'entre nous, voilà, le couple cette fois-ci, mais qui enseignent la parole de Dieu, qui prêchent, comme je dirais par exemple notre sœur Guylaine, elle a assuré plein de formations ici au Moufia, la formation Alpha, les 5 essentiels. Voilà, c'est un peu ce que les ambassadeurs peuvent faire au niveau de la paroisse Moufia. Mm-hmm.
1: C'est ce que vous apportez ici à la paroisse avec la communauté.
3: La communauté du Chemin Neuf, en gros, hein, si je peux résumer les choses, ce qu'elle apporte ici, c'est ce qu'est de la formation. Oui. La formation, elle est essentielle. Donc ici, avec le Chemin Neuf, nous essayons de faire connaître Jésus, de faire aimer Jésus, bref, d'être des disciples missionnaires. Mm-hmm. Voilà, c'est un peu ce que nous rendons comme service au Moufia.
1: Vous avez un charisme spécial?
3: Oui, le charisme de la communauté du Chemin Neuf, c'est l'unité. Lorsqu'on parle de l'unité, c'est dans le sens large du terme. Donc l'unité d'abord de la personne elle-même, et ça s'est fait dans des sessions que nous animons. L'unité aussi entre hommes et femmes, parce que voilà, Dieu nous a créé hommes et femmes. L'unité entre différents peuples. Au Chemin Neuf, voilà, c'est comme la Réunion, hein. Il y a des Noirs, des Blancs, des Asiatiques, un peu de tout le monde. Et voilà, c'est un peu le Chemin Neuf. Voilà.
1: Mmh, d'accord. Oui. Et une spiritualité également ignatienne.
3: Voilà, spiritualité ignatienne, parce que notre fondateur, c'était un jésuite, le Père Laurent Fabre. Et aussi la spiritualité du renouveau charismatique, disons, de l'Esprit Saint, on peut dire.
1: D'accord. Voilà. Très bien. Merci beaucoup, Père. Merci.
3: Merci, pour le service rendu. Merci, madame, d'être venue nous aider à mieux fêter les 60 ans de grâce de la paroisse Moufia.
1: Maintenant, on va parler justement de ces 60 ans et savoir ce qui va s'y passer pendant cette journée du 10 octobre, fête des 60 ans de la paroisse du Moufia ici, la paroisse Notre-Dame du Rosaire. Et vous allez nous parler de cette journée. Qu'est-ce qu'on va y faire pendant toute la journée?
4: Alors, justement, donc effectivement, ça sera toute la journée. On s'est réunis, on a été unis, pour reprendre le terme de Père Bernardin, ensemble, en groupe, notamment en trois couples, hein, plus précisément, pour réfléchir ensemble à ce qu'on pouvait mettre en place pour passer une journée digne de ce nom. Donc l'accueil du public se fera à partir de 10h. Nous, bien entendu, on sera là en amont pour les préparatifs. Ça commencera avec une louange et une prière. Donc il y aura un mot de bienvenue à partir de 10h30 où on aura l'occasion de présenter à ceux qui seront présents les différents ateliers qu'il y aura dans la journée et de ce qui se passera et de ce qui sera attendu tout au long de cette journée. Ensuite on a prévu, alors je vais vous donner, alors, on m'a demandé d'expliquer le programme. Voilà, j'ai été prise là tout à l'heure pour me dire « Élodie, tu vas expliquer ». Donc du coup, dans la matinée, à 10h40, il y aura des animations faites par des enfants où il y aura un petit spectacle. Hein. Je ne vous en dis pas plus, je laisse le mystère pour le jour J. À 11h, il y aura exhortation sur le thème de donc demeurer dans mon amour, qui est le thème de la paroisse, hein, si je peux me permettre de le dire ainsi. 11h30, il y aura un témoignage qui sera fait par une sœur de la paroisse. Et ensuite, à 11h45, il y aura un partage 3-3, donc en rapport, bien entendu, avec le thème de l'exhortation. À midi, donc, il y aura animation louange, bénédiction du repas, et il y aura un pique-nique qui sera proposé ici même. Ensuite, on continuera. Alors, moi, j'aime bien dire qu'il y aura un concert. Ça fait chouette, je trouve. C'est écrit animation. Donc, on a un couple également qui s'est proposé de venir chanter, qui sera présent donc à 13h. À 14h, il y aura un chapelet fait par les enfants de catéchisme. Donc, comme vous avez pu l'interroger tout à l'heure avec Madame Dolly. 15h, ça sera atelier libre. Donc, il y aura la visite de l'exposition. Hein, des collègues ont travaillé là-dessus sur la vie à la paroisse. Donc, il y aura des vidéos, des témoignages des anciens. Il y aura un chapelet à l'espace marial qui sera également mis en place et préparation de l'autel. Répétition avec les paroissiens pour la messe et les louanges priantes. 15h30, temps de silence sur un fond musical. Voilà. Et à 16h, donc, célébration eucharistique présidée par Monseigneur Pascal Chantec, donc accompagné des prêtres du doyen nord-est. Et pour finir, donc comme il se doit pour un anniversaire, donc pour les 60 ans, il y aura un gâteau. Gâteau d'anniversaire pour les 60 ans de notre paroisse, avec une petite ambiance rythmée pour fêter cela comme il se doit. Et ensuite, on terminera, bien entendu, après la fête, il faut ranger et faire dodo. Voilà.
1: Vous êtes engagée dans la paroisse et vous faites quoi exactement ?
4: Alors moi je suis nouvelle, si D'accord. je peux le dire comme ça. C'est vrai qu'on y est depuis un certain temps. On s'est mariés ici, nos enfants sont communiés, baptisés d'abord, confirmés dernièrement ici. Moi j'ai rencontré mon mari et notamment ma belle-mère qui faisait catéchisme ici. Et depuis qu'on est ici, on vient à la messe ici. Et au fur et à mesure, on s'est investi. On a commencé pour ma part par le nettoyage. J'ai cherché du monde, donc j'ai donné la main. Et ça m'a fait du bien, pour toutes les raisons qu'on peut avoir. Et mon mari aussi s'est investi à son niveau dans d'autres domaines, l'alpha caté, voilà, dans d'autres sujets. Et du coup, on est, au fur et à mesure, on est bien, donc on continue de faire un petit pas, et ça nous fait du bien de participer. Et on espère aussi mettre notre petite pierre à l'édifice au service du Seigneur.
1: Très bien, voilà. Merci beaucoup.
4: Merci à vous. Merci beaucoup.
1: Et on vous attend nombreux et nombreuses le samedi 10 octobre à partir de 10h à la paroisse Notre-Dame du Rosaire ou Moufia à Sainte-Clotilde. Merci. Au revoir.
4: Merci.
1: Merci aux fidèles qui ont répondu à nos questions et merci au Père Bernardin. Surtout, venez nombreux et nombreuses à cette belle fête du samedi 10 octobre. On poursuit avec ce titre interprété par la chorale du Moufia, Notre-Dame du Rosaire.

0: Bienvenue à tous ceux qui prennent l'antenne en ce moment. Il est 6h sur les ondes de Radio Arc-en-Ciel. Merci à tous de votre fidélité. Nous espérons que vous avez passé une excellente nuit et nous vous souhaitons un excellent dimanche. Nous démarrons notre séquence en retrouvant toute l'équipe du magazine catholique du diocèse de La Réunion avec le magazine Tramail.
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2: Bonjour et merci d'être avec nous pour notre édition de Tramail. Au sommet de notre édition, la bénédiction d'une nouvelle sculpture de Mère Marie-Madeleine de la Croix. À la Providence, nous rencontrerons Sœur Annie Rose, qui est la supérieure générale de la Congrégation des Filles de Marie. La paroisse de Moufia célèbre ses 60 ans. Nous aurons l'occasion de revenir sur l'histoire récente, jeune, très dynamique de cette paroisse d'un des quartiers de Saint-Denis. Bonjour à tous. Tout d'abord, nous souhaitons une bonne journée aux pèlerins de Saint-Leu ce dimanche après la grande fête célébrée ce samedi 19 septembre à la Salette, avec la messe présidée par Monseigneur Pascal Chanteng. C'était aussi le 250e anniversaire qui a été célébré avec et autour des familles, avec cette thématique qui animait toute la neuvaine et la grande fête solennelle. Avec Marie, recevons la parole du Christ qui illumine et console nos familles. Le 8 septembre dernier a été célébré à la Providence, au couvent de la Congrégation des Filles de Marie, la bénédiction et l'inauguration d'une nouvelle sculpture de la Servante de Dieu. Servante de Dieu puisque Mère Marie-Madeleine de la Croix, Aimée Pignolet de Fresnes, de son nom de jeune fille, est en procédure de béatification. Cette inauguration a été célébrée à une date symbolique. Revenons sur cet événement avec Sœur Annie-Rose Delmar. Elle est la supérieure générale de la Congrégation des Filles de Marie.
3: Alors, la sculpture, elle a été réalisée par Monsieur Marco Hakiem, hein, le grand artiste qui fait beaucoup de sculptures, hein, de la vie même des grands personnages de la Réunion. Et il a bien voulu faire cette sculpture. Alors, elle a été dévoilée le 16 avril à la Rivière des Pluies, parce que c'est le 16 avril 1849 qu'Aimé Pignolet de Fresnes est arrivé à la Rivière des Pluies pour rejoindre les 11 autres jeunes filles pour fonder la première communauté de la congrégation. Du coup, elle est restée 10 ans à la Rivière des Pluies. Et 10 ans après, elle a voulu se rapprocher de Saint-Denis et elle est arrivée ici le 8 septembre 1859, donc 10 ans après. Ce n'est pas seulement une œuvre artistique, hein. C'est vrai que ça a été fait par un grand artiste, hein, Monsieur Hakiem, et je le salue dans son talent. Mais pour moi, c'est plus qu'une œuvre artistique parce que on voit bien Mère Madeleine, déjà son visage très paisible, qui accueille. Et puis dans ses mains, il y a une croix. Mais une croix qu'elle tient de ses deux mains et on a le sentiment, enfin pour moi, j'ai le sentiment qu'elle tend cette croix, qu'elle propose cette croix. Et elle propose cette croix, c'est parce que elle-même, elle a vécu pendant toute sa vie. La croix pour elle était vraiment un chemin de vie et c'est pour ça aujourd'hui qu'elle ose nous dire, ben écoute, moi je l'ai vécu comme ça, ben je t'invite toi aussi à prendre cette croix et à suivre Jésus jusqu'au bout.
2: 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La paroisse du Moufia, à la fois un ancien quartier de Saint-Denis, mais nouveau puisqu'il s'est développé toutes ces dernières années, célèbre ses 60 ans, une communauté grandissante, une histoire récente et aussi un parcours très riche grâce aux activités et aussi la vitalité de cette communauté. Revenons sur cette histoire de la paroisse du Moufia avec Christian, un paroissien qui a vu naître la première chapelle.
4: Ici, le quartier de Moufia, il y a 60 ans de cela, c'était que des champs. Il n'y avait pas beaucoup de population. Et puis les gens se retrouvaient un petit peu, il y avait une petite grotte pour prier. Et au fur et à mesure, ben, les gens commençaient à venir et tout. Il y avait le père Philippe Onat qui était curé de Sainte-Clotilde, qui venait au Moufia rencontrer ces gens-là. Et au tout début, dans les années 66, donc, il y avait des messes qui se faisaient chez les gens, l'habitant. Et après, il y a eu une première messe, parce que le père Philippe Onat, devant la population, l'augmentation de la population, il a demandé à l'évêché l'autorisation de célébrer une messe le samedi soir au Moufia. Et ce qui fait que les premières messes ont commencé dans les maisons. Et puis après, il y avait une petite maison qui appartenait à M. Charles Moreau et qui a été mise à disposition de la paroisse des habitants pour pouvoir célébrer la messe. Donc c'est comme ça que ça a commencé. Et puis après, ben, le père Philippe Onat, quand il a vu que la population augmentait et tout, il s'est dit non, on ne peut pas rester comme ça. Il faut construire une petite église, une chapelle. En 68 a commencé la construction et en 69 ça a été inauguré. C'était la chapelle du Moufia. On disait église ou chapelle parce que c'était à l'époque, voilà, une petite, mais c'était bien en dur et tout, c'était une belle structure. Est-ce que ça a commencé comme ça? Les gens ont commencé à venir et puis ça s'est rempli. Ça s'est agrandi parce que, ben, vu le nombre de personnes qui venaient, ça s'est agrandi. Il y avait les enfants de catéchistes. Ce qu'il faut savoir, c'est qu'en 1975, il y avait un bailleur social, la SIDR, qui a acheté avec les Moreaux une centaine d'hectares et a commencé à faire des logements sociaux. Donc cette population-là, ça s'est agrandi. Dans les années, je dirais, les 75 à 90, la population a triplé. Et c'est comme ça que, ben, au fur et à mesure, quand le père Torpos est arrivé en 87, il avait reçu, je dirais, la mission d'agrandir l'église. Donc c'est pour ça qu'aujourd'hui, cette église actuelle, ça a été fait en 87.
2: 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La France se prépare à accueillir le pape Léon XIV pendant 4 jours. Ce sera du 25 au 28 septembre prochain, avec au programme un passage par Paris. Une grand-messe sur la place de la Concorde y est programmée après une veillée avec les jeunes au Stade de France. Il poursuivra son pèlerinage à Lourdes et enfin une rencontre prévue autour de la thématique de l'Europe à Metz. À cette occasion, plusieurs réunionnais s'y rendront et nous vous proposons, pour ceux qui restent ici, d'entendre cette prière de préparation de sa visite officielle.
0: Seigneur notre Dieu, toi qui ne cesses de semer en nos cœurs le désir de vivre dans la justice et la paix. Nous te rendons grâce pour la visite en France et à l'UNESCO de notre Saint-Père le Pape Léon XIV. Bénis son voyage apostolique, prépare nos cœurs à l'accueillir avec joie. Donne-nous de recevoir ses paroles avec confiance. Apprends-nous à servir la magnifique humanité que tu as créée. Fortifie notre foi, affermis notre espérance, stimule notre charité. Par l'intercession de Notre-Dame et de tous les saints de France, fais de nous des artisans d'unité, pour que le monde ait la vie. Que le voyage apostolique du pape Léon XIV porte des fruits abondants et heureux pour l'Église, notre pays et le monde. Toi, l'auteur de la vie, pour les siècles des siècles. Amen.
2: Eh bien, c'est sur ce voyage qui se prépare pour le pape du 25 au 28 septembre prochain que nous refermons notre édition de Tramaille et nous retrouvons tout de suite pour un petit manger pour le cœur.
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6: Dans l'évangile de Jésus-Christ, voilà que ça, c'est mature. Alors le jour-là, Jésus l'a dit ensemble son bon disciple. Écoute à cette parabole. Royaume le ciel, ça est comparable par le fait ensemble un maître de case, la sorte grand matin pour aller en bosse bons ouvriers pour son plantation raisin. Il a tombé d'accord ensemble le bon ouvrier pour un pièce la raison pour la joigner. Un denier, ça, un pièce la raison. Il envoie les autres travailler dans son carreau raisin. Il est parti. Soit à peu près une ville, il y avait d'autres ouvriers qui étaient assis à la place sans travail. Alors il a dit aux autres, mais les autres aussi, allez travailler mon habitation, madame, les autres sacrifices. Mais dans la partie. Il a sorti un coin, un coup vers midi après ça, vers 3h après-midi, il a fait pareil. T'as les 5 heures, il sort encore. Il trouve d'autres montées là. Alors il dit aux autres, mais à cause de l'arrête là toute la journée sans travail, les autres. Alors, ben, elle répond, ben, passe. La première personne l'embauche à nous. Oui, il y a des autres. Ben, il y a des autres aussi de mon plantation raisin. Allez, travaille. Arrive le soir, le propriétaire de la plantation revient, il dit ensemble son comptable. Très bons ouvriers pour donner chacun de son paiement. Ce mot commence par bon sac l'arrive dernier, pour finir par le bon premier. 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Un pièce l'argent. 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Alors, les autres gagnent, ça te mourgonne contre le propriétaire, ben ça que l'arrive dernier, ben dans la vient, ben dans la travail rien qu'un et un temps, et vous traitez à autres comme nous. À nous, nous la supportons le poids le jour, ensemble le gros salaire. Seulement le propriétaire des autres répliques, un an parmi les autres. Mon ami, moi, je ne fais pas autant. Vous n'êtes pas tombé d'accord avec moi quand matin pour une pièce d'argent? Mais prends ce qui doit où, puis ben, allez où? Mais vous donnez le dernier comme je l'ai donné à où? Est-ce que je ne peux pas faire ça que je veux ensemble, mon bien? Sans quoi, autre gars, le mauvais passé. La mienne est bonne. Alors, comme ça même. Bonne dernier sera premier. Bonne premier. Et sera dernier.
7: 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Parole bon Dieu.
2: Comment il est? Les histoires, Jésus raconte à nous là. On dirait ces histoires, il raconte à nous l'injustice. Un moun, il embosse deux moun tous les 7 ans. Quand la journée est finie, toute la bande est payée pareil. Une affaire comme ça, forcé, il amène gros cœur. La division. Et Jésus raconte à nos histoires là pour faire connaître à nous en premier le cœur bon Dieu. Bon Dieu, il passe tout le temps dans notre vie. Il fait à nous toujours un signe pour dire à nous, allons avancer ensemble. Allons, nous va travailler ensemble pour amener la paix, pour amener la justice, pour amener la fraternité. Et son lumière, son grâce sera toujours là pour porter à nous et pour changer notre cœur. Et Jésus, il veut faire comprendre à nous, le mettre dans ces histoires-là, c'est un modèle pour nous-mêmes. Comment nous peut avancer sans faire l'injustice, sans faire la jalousie, mais simplement rouvre notre cœur pour accueillir toute notre bande frère. Alors, si nous est capable d'être heureux quand nous gagnons soutenir les uns, apporte un coup de main les autres, et puis faire un travail ensemble, avance ensemble. Ça même la joie bon Dieu n'y retrouve.
0: Merci à toute l'équipe du magazine catholique du diocèse de La Réunion, le magazine Tramaille. Et on poursuit en musique avec Manique et Gaëtan de Courrèges. Jean-Huy Emery, les derniers seront les premiers.

car ta bonté avec Jeunesse en mission. Et on poursuit avec Sébastien Demery. Cherchez d'abord le royaume de Dieu.

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1: 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Vous êtes tous et toutes invités le samedi 26 septembre à 15h, église Saint-Augustin à Ravine-des-Cabris. 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Au programme messe, louange, enseignement et adoration. 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

Bonjour à tous, c'est un plaisir de vous retrouver à nouveau pour méditer ensemble avec le livre du prophète Isaïe aujourd'hui, en ce 20 septembre, en ce dimanche 20 septembre, 25e dimanche de ce temps ordinaire. Aujourd'hui, la liturgie nous dira « les derniers seront premiers et les premiers seront derniers ». Le Seigneur embauche des ouvriers pour sa vigne. Sommes-nous ces ouvriers qui sont embauchés pour la vigne du Seigneur? Allons-nous aller travailler à la vigne du Seigneur? Eh bien, aujourd'hui, on méditera avec le livre du prophète Isaïe. Nous serons au chapitre 55, les versets 6 à 9. Et l'évangile des ouvriers de la vigne. Voilà ce que la liturgie nous propose en ce 25e dimanche de ce temps ordinaire. Dieu nous invite. Il nous invite à chercher sa présence, à faire confiance à ses chemins et à accueillir sa générosité. Ses pensées sont plus grandes que les nôtres. Même lorsque nous ne comprenons pas tout, nous sommes appelés à nous abandonner à son amour, à sa miséricorde et à sa volonté. Seigneur, apprends-moi à te faire confiance et à marcher chaque jour sur tes chemins. Un grand merci à vous tous qui êtes à l'écoute des ondes de Radio Arc-en-Ciel et sur la page YouTube Jésus est mon guide. Merci de partager cette page, merci de nous écouter et merci à toute cette belle famille Jésus est mon guide qui nous accompagne chaque jour avec les textes de la liturgie. Eh bien, pour commencer notre séquence, nous allons nous confier au cœur de Dieu, avec le groupe Hillsong, le cœur de Dieu. Bonne écoute à tous.

après avoir demandé à l'Esprit-Saint de venir embraser nos cœurs de son amour, de nous mettre en cœur à cœur avec le Seigneur, de nous y aider à être plus près de lui, à reconnaître sa présence, à la chercher et à lui faire confiance. Eh bien, parcourons ce chapitre 55, versets 6 et 9 du livre du prophète Isaïe. Cherchez le Seigneur tant qu'il se laisse trouver. Invoquez-le tant qu'il est proche. Que le méchant abandonne son chemin et l'homme perfide ses pensées. Qu'il revienne vers le Seigneur qui lui montrera sa miséricorde. Vers notre Dieu qui est riche en pardon. Car mes pensées ne sont pas vos pensées et vos chemins ne sont pas mes chemins. Oracle du Seigneur. Autant le ciel est élevé au-dessus de la terre, autant mes chemins sont élevés au-dessus de vos chemins et mes pensées au-dessus de vos pensées. Parole du Seigneur. Nous rendons grâce à Dieu.

Cherchez le Seigneur, nous dit le prophète Isaïe, tant qu'il se laisse trouver. Invoquez-le tant qu'il est proche. Mes pensées ne sont pas vos pensées et vos chemins ne sont pas mes chemins. Voilà ce que dit Dieu par le prophète Isaïe. À travers ce texte du prophète Isaïe, Dieu nous invite à nous rapprocher de lui, à lui ouvrir notre cœur,

et à abandonner nos peurs. Ses pensées sont bien plus grandes que les nôtres. Et son amour dépasse ce que nous pouvons comprendre. Parfois, nous cherchons à tout maîtriser, à comprendre pourquoi certaines épreuves arrivent et pourquoi mes prières semblent rester sans réponse. Mais Dieu m'invite à lui faire confiance et à m'abandonner entre ses mains. Ses chemins ne sont pas toujours nos chemins. Ils ne sont pas toujours les nôtres, mais il marche avec nous. Sa miséricorde est plus grande que nos faiblesses et son pardon nous offre toujours un nouveau départ. Seigneur, aide-nous à chercher ta présence chaque jour, à écouter ta parole et à croire que tes projets pour nous sont des projets d'amour. Les lectures de ce 25e dimanche de ce temps ordinaire nous invitent à accueillir la logique de Dieu, qui est différente de la nôtre. Dans l'évangile des ouvriers de la vigne, au chapitre 20 de l'évangile selon saint Matthieu, les versets 1 à 16, Jésus nous révèle un Dieu généreux, qui offre son amour à chacun, sans exception, quelle que soit l'heure à laquelle il vient à lui. Dieu nous accueille. Dieu est généreux. Son amour est immense pour chacun et chacune d'entre nous. Dieu ne regarde pas nos mérites comme nous le faisons, mais il nous invite à recevoir son amour avec un cœur humble et reconnaissant. Comme nous le rappelle Isaïe, cherchons le Seigneur, faisons-lui confiance. Et laissons-nous transformer par ses pensées et ses chemins. Cette Eucharistie, peut-être que nous avons vécu hier ou aujourd'hui, mais que cette Eucharistie que le Seigneur nous invite chaque jour ou chaque dimanche, qu'elle nous aide à nous abandonner davantage à Dieu et à accueillir sa miséricorde. Et à devenir à notre tour des témoins de son amour auprès de nos frères et sœurs. Amen.

Nous vous invitons à présent, eh bien, à chanter avec le psalmiste le psaume de ce jour, le psaume 144. Proche est le Seigneur de ceux qui l'invoquent.

proche est le Seigneur de ceux qui l'invoquent. Le psaume 144. Et c'était le groupe GPS Trio. Avant de nous séparer, eh bien, nous vous invitons à prier ensemble. Seigneur mon Dieu, apprends-moi à chercher ta présence chaque jour. Quand je ne comprends pas tes chemins, donne-moi la confiance. Quand je suis fatiguée ou découragée, rappelle-moi que tu es proche de moi. Aide-moi à abandonner mes pensées entre tes mains et à accueillir ta volonté avec un cœur ouvert. Transforme-moi par ton amour et fais de moi un instrument de ta paix, de ta miséricorde et de ta lumière. Seigneur, je m'abandonne à toi. Conduis-moi sur tes chemins. Amen. Mettons-nous à la suite du Seigneur. Allons travailler à sa vigne. Soyons des chercheurs de sa présence. Faisons-lui confiance et accueillons ses chemins, sa générosité, son amour, même si parfois c'est compliqué, même si on a peur, on est submergé par les épreuves. Le Seigneur nous appelle à nous abandonner à son amour et à sa miséricorde. Alors, demandons-lui de nous faire confiance et de marcher chaque jour sur ses chemins. Amen. Et nous vous proposons de nous séparer avec ce titre de Jean-Claude Janada, « Je m'abandonne à toi ». Salut, bye bye, à plus.

Je m'abandonne à toi. Fais de moi ce qu'il te plaira. Quoi que tu fasses de moi, je te remercie. Je suis prêt à tout. J'accepte tout. Pourvu que ta volonté se fasse en moi.

Je remets mon âme entre tes mains. Je te la donne, mon Dieu, avec tout l'amour de mon cœur, parce que je t'aime et que ce m'est un besoin d'amour de me donner.

0: Bonjour à tous, bonjour à toutes et bienvenue sur les ondes de Radio Arc-en-Ciel.
1: Auditeurs, auditrices, bonjour.
0: Nous sommes dans la matinée religieuse avec Willy et Alban jusqu'à 11h.
1: Exactement. Alors, d'avance, je vous souhaite une belle matinée avec nous.
0: Oui,
1: D'ailleurs, bonjour Willy, excuse-moi.
0: oui, bonjour Alban.
1: Bonjour à toutes et à tous.
0: Dimanche dernier, c'était nous, aujourd'hui, c'est encore nous. Voilà, nous retrouvons. Et voilà, nous sommes dans le 25e dimanche du temps ordinaire. Dans l'évangile, on nous dit, ton regard est-il mauvais parce que moi, je suis bon? La bonté du Seigneur est pour tous, sa tendresse pour toutes ses œuvres. Tous acclameront sa justice.
1: Exactement. Donc je fais une petite parenthèse, pas personnelle, je vais dire, oui, mes sincères condoléances pour ton cousin.
0: Ah oui,
1: Donc
0: la semaine dernière, il est rentré à l'hôpital et cette semaine, il est décédé.
1: voilà, donc
0: Voilà.
1: mes sincères condoléances. Je tiens également à adresser mes condoléances à la famille d'un ami à moi, parti un peu trop tôt. Donc comme je l'ai dit dimanche dernier, pensez à vos proches. Pensez
0: Ouais,
1: à leur
0: ouais.
1: dire je t'aime surtout. Donc je sais que, comme je l'ai dit la semaine dernière, hein, certains d'entre vous vont sûrement penser à quelqu'un, d'autres vont se dire qu'ils ont du temps. Mais le temps, parfois, il est compté, Will. Donc, à votre famille, à vos amis, dites-leur je t'aime. Un simple je t'aime, parfois, peut tout prouver.
0: Et oui, mes chers auditeurs, un simple je t'aime peut tout,
1: Voilà. Et je rajoute, profitez surtout de votre famille, de votre entourage. Ce sont des membres précieux, je dirais.
0: et oui, et nous sommes aussi dans le week-end des journées du patrimoine, et la radio sera ouverte tout à l'heure pour quelques personnes.
1: Je crois que c'est à 10h.
0: Oui, à 10h, ils seront là,
1: Oui.
0: oui. Il y
1: Oui.
0: aura Frère Jean-Denis qui sera là avec quelques personnes qui seront là à partir de 10h.
1: D'accord.
0: Voilà. J'ai.
1: On va commencer cette matinée.
0: Oui,
1: Donc, on reste joignable au 02 62 41 66
0: C'est
1: 16.
0: ça, oui.
1: On va certainement rappeler les fréquences, Will, s'il te plaît, dans le nord,
0: 91,3.
1: dans le sud,
0: 94,7, 88,3 et 96,3.
1: dans l'ouest,
0: 87,6 et 95,6.
1: dans l'est.
0: 105,2, 93,6.
1: Vous pouvez également nous écouter à Cilaos,
0: 100,7.
1: à Salazie,
0: 105,7.
1: sur le net.
0: www.radioarc-en-ciel.re et
1: Le
0: sinon
1: Facebook.
0: vous tapez écoutez la radio Arc-en-Ciel Réunion en direct et vous tombez directement sur le lien et le Facebook Radio Arc-en-Ciel Réunion.
1: Voilà, tout est dit pour ce matin.
0: Et vous pouvez
1: Donc,
0: revoir les images de la messe de la Salette d'hier.
1: oui, c'était hier.
0: Voilà, et nous avons eu beau temps. Et là, aujourd'hui aussi, on a beau temps dans l'ouest et pas.
1: Et pas dans le nord, il fait
0: Voilà, dans le
1: super
0: nord,
1: froid.
0: il fait froid et il y a de la pluie sur la mer qui arrive.
1: Voilà, je pense que ça va pas tarder pour nous.
0: Voilà.
1: Mais on va mettre un peu de soleil, comme on dit.
0: Oui, voilà. Et j'ai choisi pour cette matinée le thème de la tendresse. Marie, tendresse des pauvres de Patrick Richard. En attendant, vos dédicaces.

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L'amour est patient, l'amour est bon. Il n'est pas envieux, il ne se vante pas, il n'est pas orgueilleux. L'amour ne fait rien de honteux, il n'est pas égoïste.

L'amour ne se réjouit pas de la justice, mais il met sa joie dans la vérité. Il pardonne tout, il croit tout, il espère tout, il supporte tout. 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
1: Et on poursuit donc avec le Timangé pour le cœur, l'évangile en créole.
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3: Dans l'évangile de Jésus-Christ, voilà que ça, c'est mature. Alors le jour-là, Jésus l'a dit ensemble son bon disciple. Écoute à cette parabole. Royaume le ciel, c'est le comparable par le fait ensemble. Un maître de case, la sorte grand matin pour aller en bosse bons ouvriers pour son plantation raisin. Il a tombé d'accord ensemble le bons ouvriers pour un pièce la raison pour la joigner. Un denier, ça, un pièce la raison. Il a envoyé les autres travailler dans son carreau raisin. C'est reparti. Sort à peu près une ville, il y avait d'autres ouvriers qui étaient là sur la place sans travail. Alors il a dit aux autres, mais les autres aussi. Allez travailler mon habitation, madame, la sorte sacrégiste. Ben, elle est partie. La sorte en roi un coup vers midi, après ça, vers 3h pour midi, il a fait pareil. T'as les 5 heures, il sort en roi. Il trouve d'autres montées là. Alors, il dit, ben, à cause de l'arrête là toute la journée sans travail, ça. Alors, ben, elle répond, ben, passe. La première personne l'embauche à nous. Alors, il a dit, ça, ben, elle est aussi de mon plantation raisin. Allez, travaille. Arrive le soir, le propriétaire de plantation revient, il dit ensemble son comptable. Très bons ouvriers pour donner chacun son paiement. Ce mot commence par bon sac l'arrive dernier, pour finir par le bon premier. Bon sac s'inquiète à l'avenir, ça te la gagne chacun, un pièce l'argent. Arrive bon premier, bon dans la machine, ça te va gagner plus. Ce monde, vous êtes là, à autres aussi, chacun, une pièce d'argent. Alors, les autres là, ils sont des mourgons contre la propriété. Ben, ça qui arrive dernier, ben, là, viens, ben, là, travaille rien qu'un et un temps. Et vous traitez les autres comme nous. Alors, nous la supportons le poids le jour, ensemble, le gros salaire. Seulement, le propriétaire des autres réplique, un an parmi les autres. Mon ami, moi, je ne fais pas autant. Vous n'êtes pas tombé d'accord avec moi, grand matin, pour une pièce d'argent? Mais prends ce qui doit où, puis ben, allez où? Mais je vais donner le dernier comme je l'ai donné à où? Est-ce que je ne peux pas faire ça que je veux ensemble, mon bien? Sans quoi, autre gars, le mauvais passé, la mienne est bonne. Alors, comme ça même, mon dernier sera premier. Bon premier. Et sera dernier.
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5: Comment il est? L'histoire Jésus vient de raconter à nous là. Il peut mailler à nous pour bien comprendre. Si nous regardons bien, soit nous dit, ben le maître, il embosse de moun tous les temps là. Ben il sème l'injustice à cause il veut payer toute la bande pareil. Quand la journée est finie. Et fait une affaire comme ça aujourd'hui, nous les sûrs, le lendemain, dans la justice, sinon sa syndicat, il débarque devant son porte. Il respecte pas la loi. Comme qui dirait, il donne favoritise. Et nous va dire ça, une préférence, une injustice. Et d'un autre côté, dans un autre manière, wow, nous peut dire, ben, bande de monde n'a pas parti travailler là. Ça que la commence en premier, j'ôte les gros cœurs. Vous êtes les jaloux. Ah, les histoires Jésus raconte à nous, les jamais faciles. D'un côté comme d'un autre, il emmène à nous dans une bataille, dans une division. Si bon Dieu il est comme ça, mais comment nous peut avancer? C'est pour ça que Jésus il raconte à nous là, il cause pas à faire l'argent. C'est une histoire. Mais il veut faire comprendre à nous que c'est les chemins de notre cœur. Notre contact ensemble, bon Dieu, c'est un chemin spirituel. Et pour bon Dieu, ça que la commence bonheur, connaître Ali, connaître son amour, accueillir son lumière, les traiter comme ça que la connaître Ali sur le tard. Pour bon Dieu, il en a toujours une chance pour nous rencontrer Ali, pour nous vivre sans lui, pour nous accueillir sa joie, sa paix. C'est ça, Jésus le dit à nous. Bon Dieu, lit les grands cœurs. Et ces histoires-là, Jésus dit à nous, pour nous-mêmes. Ça même faut nous vivre. Pas pour faire préférence des certains. Pas pour faire l'injustice pour l'autre. Ou bien ça, pour faire notre gros cœur. Jésus dit à nous, allons sans manière garder. Que ça nous gagne faire l'affaire de bien pour le monde. Faut nous gagner être généreux comme le maître là les généreux. Parce que notre modèle, c'est bon Dieu lui-même. Il veut donner à nous toute sa clé. Il y a à trouver.

Merci au Tu manges pour le cœur que nous retrouverons dans le courant de la matinée. On poursuit avec NDML, Notre-Dame de la Lumière, Esprit de Force. Ce sera suivi. Non, je dis pas.

0: Le prochain chant est dédié aux personnes qui sont parties. Nelson Lodd, repose en paix.
1: À toutes les familles qui ont perdu un être cher, à tous ceux qui regardent encore une photo en essayant de retenir leurs larmes.
0: À ceci, je rajoute, nous ne t'oublierons jamais. Ton souvenir restera dans nos cœurs.
1: Il y a des personnes qui quittent nos yeux, mais qui ne quittent jamais vraiment notre cœur.

il essuiera toute larme de leurs yeux. Alors pleure si ton cœur en a besoin. Le Seigneur entend ton chagrin. Et quand tes forces sembleront s'en aller, demande-lui simplement de t'accompagner.

ceux qui sont partis. Vous avez quitté nos bras, mais pas nos souvenirs. Et à ceux qui restent, lorsque vos larmes couleront, souvenez-vous de cette promesse.

0: chez Aimé.
1: Repose en paix, Nelson Lodd. On va poursuivre. Là, je n'ai pas dit les rendez-vous de notre matinée. Il y aura le témoin de la foi dans quelques instants.
2: On va aussi rappeler là où s'est déroulée la messe d'hier, je pense, l'enregistrement, pardon.
1: Oui, l'enregistrement de la messe de hier après-midi, c'était à Piton-Saint-Leu avec le père Radou.
2: Voilà. Donc, nous sommes joignables au 0202 41 66 16.
1: Oui, et voilà. Le travail des informations de notre diocèse, si vous ne le savez pas, ça a été décalé à 11h15 pour vous laisser plus de temps pour les dédicaces.
2: Dédicaces que on pense surtout un petit direct d'un quart d'heure environ.
1: Oui, après la messe, on fera les directs.
2: Donc, vous pourrez passer vos appels, on vous mettra en direct.
1: Voilà. Donc, nous passons au témoin de la foi.
2: Il est 7h32.
1: 7h32, Maximin Giraud.
2: Le temps lui rôde. Voilà. La semaine dernière, c'était moi qui étais pris de court. Aujourd'hui, c'est toi.
1: Voilà. Allez.
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0: et retrouve le témoin de la foi de ce dimanche. Bienheureux Maximilien Giraud.
1: Saint-Marc, Saint-Pierre, son nom était Jean. Sainte-Marie, figure de la foi, témoin de l'Évangile. Elle se nommait Marie.
2: Saint-Matthieu,
1: il s'appelait Jacques.

En ce 20 septembre, nous fêtons le voyant de Notre-Dame de la Salette, le bienheureux Maximin Giraud. Bonne fête donc à toutes les personnes qui se prénomment Maximin. Maximin Giraud est mort le 1er mars 1875, 28 ans après l'apparition de la Vierge Marie sur la montagne de la Salette. Il fut toute sa vie un témoin fidèle de Marie et il couvrit par sa générosité et sa confiance en Dieu sa légèreté et les défauts que Notre-Dame lui avait laissés. Patient, dévoué et courageux, il dut l'être surtout les premières années qui suivirent l'apparition. Il lui fallut répondre aux commissions épiscopales qui multiplièrent les enquêtes et surtout aux milliers de pèlerins qui venaient, les uns après les autres, lui demander le récit. Il lui arriva de s'endormir de fatigue par terre, aux pieds de ses interlocuteurs, au moindre moment de répit. Si jeune, si vif, si mobile, si étourdi, si heureux de jouer que de sacrifices, de contraintes et de constance exigea son office de témoin. Quand il eut envoyé son secret au pape et que le jugement doctrinal fut prononcé, il dut se sentir bien soulagé. L'Église officiellement prenait tout en main. Mais on ne cessa pas de vouloir entendre le récit de sa bouche. Il ne cessa point de se dépenser pour la Salette. Avec les meilleures intentions du monde, on le poussa dans les voies qui n'étaient pas les siennes. On le fit étudier et il fut un médiocre élève, quoique intelligent. On le fit séminariste et il passa dans plusieurs séminaires sans y trouver ni donner satisfaction, malgré sa piété toujours vive. On le laissa enfin aller à Paris. Inconnu, inexpérimenté, il connut la misère. Cependant, jamais sa conduite n'y laissa à désirer. Il resta un jeune homme pur et inattaquable. Un peu assagi par l'expérience et repris par le goût du savoir, il refit 2 ans d'études au collège de Tonnerre, puis revint à Paris préparer sa médecine. Ayant échoué aux examens, il s'engagea comme zouave pontifical. En tout cela, il restait un grand enfant et aussi un chrétien sans peur, un bon compagnon, joyeux de vivre, sans pharisaïsme. Revenu en 1870 dans son pays natal et calomnié par un journal de Paris qui l'accusait d'être le premier à ne pas croire à la Salette, il y répondit par la publication d'une plaquette intitulée « Ma profession de foi ». Avec une éloquence sortie du cœur, il y affirmait son amour de la vérité et sa piété envers Notre-Dame. Je cite « Afin qu'on ne m'accuse pas d'être incrédule, moi, le témoin de l'apparition, aujourd'hui devenu grand, à l'âge de 30 ans accompli, libre et indépendant, j'affirme que loin de démentir ce que j'ai vu et entendu sur la Sainte Montagne, je suis prêt à donner ma vie pour soutenir et défendre la vérité.

sa sainteté, l'acceptation du mépris, et il l'accepta de bon cœur, avec résignation et sans amertume. Sa consolation fut de réciter son rosaire tous les jours et de communier souvent. La dernière année de sa vie, très malade, il recevait dans sa chambre les délégués du pèlerinage national et leur racontait encore l'apparition, à bout de force mais avec un visage transfiguré. Le jour de sa mort, recevant les derniers sacrements, il répondait lui-même aux prières du prêtre et pour pouvoir consumer le Saint Viatique, il demanda de l'eau de la Salette. Il expira ensuite, invoquant la belle dame qu'il avait si maternellement élue pour la croix et pour la gloire. Avant de nous quitter, je vous propose cette pensée spirituelle extraite de l'évangile de ce jour. Jésus parcourait ainsi villes et villages, prêchant et donnant la bonne nouvelle du royaume de Dieu. Les 12 l'accompagnaient, et aussi certaines femmes qu'il avait guéries d'esprits mauvais ou d'infirmité. Marie, appelée la Magdalène, qu'il avait délivrée de sept démons, Jeanne, femme de Chouza, intendant d'Hérode, Suzanne et beaucoup d'autres qui les assistaient de leurs biens personnels. Luc 8, versets 1 à 3.

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1: Merci à toute l'équipe du Témoin de la foi qu'on retrouve plus tard. Et on poursuit avec Nour, premier amour pour quelqu'un qui m'est cher dans ma vie.

On poursuit avec Chant de l'Emmanuel, Sous ton voile de tendresse. Et les dédicaces commencent à partir de 8h. Vous pouvez toujours nous appeler au 02 62 41 66 7.

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1: Et voilà, il est 8h03 sur les ondes de Radio Arc-en-Ciel et nous commençons les dédicaces. Les dédicaces avec la dédicace de Anne-Marie de Saint-Gilles-Léo qui demande « J'irai la voir un jour pour son plaisir personnel, pour ses cinq petits-enfants, pour ses petits-enfants, ses arrière-petits-enfants, pour ses frères et sœurs, pour les évêques Mgr Gilbert Aubry et Mgr Pascal Chanteng, pour tous les prêtres, religieux, religieuses, tous les malades qui reposent en paix, et pour nous, Willy et Alban, merci. J'irai la voir un jour. »

Et on poursuit avec la dédicace de Julie de la Montagne, Montgaillard, pardon, qui demande Marie tendresse dans nos vies pour ses enfants, sans oublier l'équipe de Radio Arc-en-Ciel.

0: C'était Marie Tendresse dans nos vies.
1: Je tiens à remercier Arlette. Je n'ai pas pu te répondre, je n'ai pas pu discuter avec toi, mais ma pensée y est. Gros bisous, Arlette.
0: Oui, Arlette, comme elle disait, nous sommes ces tendresses humaines. Donc, voilà.
1: Merci beaucoup, Arlette. C'est très gentil.
0: Oui, et comme disait Regina, peut-être la semaine prochaine, on verra bien.
1: On verra bien, oui.
0: Hein. Voilà. Arlette demande la tendresse de Daniel Guichard pour ses tendresses humaines, pour toute l'équipe de Radio Arc-en-Ciel. Et voilà.
1: Ouais, je te souhaite une belle journée, Arlette. Et d'ailleurs, une belle journée à vous tous également.
0: Oui, belle journée à tous.
1: Même s'il pleut.
0: Oui, d'après Regina, il est dans l'Est, il fait très beau, donc voilà quoi.
1: C'est pas. Voilà.
0: Voilà. La tendresse de Daniel Guichard, et ça sera suivi du petit manger pour le cœur, l'évangile en créole.

0: allez, viens.
1: Quelques événements à ne pas manquer, à noter dans vos agendas. Messe de rentrée des scouts et guides de la Réunion. Rentrée, une nouvelle année commence pour vous. Retrouvons-nous pour la messe de rentrée des scouts et guides de la Réunion le samedi 26 septembre à la cathédrale de Saint-Denis à 9h30. Un beau moment pour commencer cette nouvelle année avec Dieu dans la fraternité, le service et la joie. Que le Seigneur accompagne chaque jeune, chaque chef et chaque famille tout au long de cette nouvelle année. Messe de bénédiction des sportifs. Et si le sport devenait aussi un chemin de foi ? Messe de bénédiction des sportifs à la paroisse Saint-Augustin. Vous êtes tous et toutes invités le samedi 26 septembre à 15h, église Saint-Augustin à Ravine-des-Cabris. Venez en tenue de sport, un beau moment de foi, fraternité et de partage pour glorifier Dieu. Courez de manière à l'obtenir. Soirée de rentrée avec la pastorale des jeunes le samedi 26 septembre de 16h à 22h à l'église Saint-Nicolas, Chamborne-Saint-André. Une nouvelle année commence et pourquoi ne pas la remettre entre les mains de Dieu ? Au programme messe, louange, enseignement et adoration. Un temps de prière, de louange pour écouter Dieu et repartir fortifié dans la foi. Remets ton sort au Seigneur, compte sur lui, il agira. Messe en hommage aux motards décédés, une journée pour se souvenir, prier et rendre gloire. Une messe en hommage aux motards décédés et aux autres conducteurs est organisée le dimanche 27 septembre à Petite-Île, terrain du domaine du Relais. Au programme 8h accueil, prière du chapelet. 10h30, messe et bénédiction des motards et voitures anciennes. Pique-nique partage par la suite. Un moment de recueillement, d'espérance et de prière pour confier à Dieu ceux qui nous ont quittés et demander sa protection pour tous ceux qui prennent la route. Que le Seigneur accompagne chaque conducteur sur son chemin.

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1: Dans l'évangile de Jésus-Christ, voilà que ça, c'est mature. Alors le jour-là, Jésus l'a dit ensemble son bon disciple. Écoute à cette parabole. Voyons le ciel, c'est le comparable par le fait ensemble un maître de case, la sorte grand matin pour aller en bosse bons ouvriers pour son plantation raisin. Il a tombé d'accord ensemble le bons ouvriers pour un pièce la raison pour la joigner. Un denier, ça, un pièce l'argent. Il a envoyé les autres travailler dans son carreau raisin. C'est reparti. Sort à peu près une ville, il y avait d'autres ouvriers qui étaient là sur la place, sans travail. Alors il a dit aux autres, mais à autres aussi, allez travailler mon habitation, madame, à autres sacrégistes. Mais dans la partie. Il a sorti un coin, couvert à midi après ça, vers 3h pour midi, il a fait pareil. Il allé à 5h, il sort encore, il trouve d'autres montés là. Alors il dit aux autres, mais à cause de l'arrête là toute la journée sans travail, les autres. Alors Benal répond, ben passe, la première personne l'embauche à nous. Alors il a dit aux autres, ben allez aux autres aussi de mon plantation raisin. Allez travailler. Arrive le soir, le propriétaire de plantation revient, il dit ensemble son comptable. Très bons ouvriers pour donner chacun de son paiement. Ce mot commence par bon sac l'arrive dernier, pour finir par le bon premier. 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À nous, nous la supportons le poids le jour, ensemble le gros salaire. Seulement le propriétaire des autres répliques, et non pas mes autres. Mon ami, moi, je ne fais pas autant. Vous n'êtes pas tombé d'accord avec moi, grand matin, pour une pièce d'argent? Mais prends ce qui doit à où, puis ben, allez à où? Mais vous donnez le dernier comme moi, la donne à où? Est-ce que je ne peux pas faire ça que je veux ensemble, mon bien? Sans quoi, autre gars, le mauvais passé, la mienne est bon. Alors, comme ça même, bonne dernier sera premier. Bonne premier. Et sera dernier.
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3: Comment il est? L'histoire Jésus vient de raconter à nous là. Il peut mailler à nous pour bien comprendre. Si nous regardons bien, soit nous dit ben le maître il embosse de moun tous les temps là. Ben il sème l'injustice. À cause, il veut payer toute la bande pareil quand la journée est finie. Et fait une affaire comme ça aujourd'hui, nous les sûrs, le lendemain, dans la justice, sinon sa syndicat, il débarque devant son porte. Il respecte pas la loi. Comme qui dirait, il donne favoritise. Et nous va dire ça, un préférence, un injustice. Et d'un autre côté, dans un autre manière, nous peut dire, ben, bande de monde n'a pas parti travailler là. Ça que la commence en premier, vous êtes les gros cœurs, vous êtes les jaloux. Ah, les histoires Jésus raconte à nous, les jamais faciles. D'un côté comme d'un autre, il emmène à nous dans une bataille, dans une division. Si bon Dieu il est comme ça, mais comment nous peut avancer? C'est moins ça que Jésus il raconte à nous là, il cause pas à faire l'argent. C'est une histoire. Mais il veut faire comprendre à nous, que c'est les chemins notre cœur, notre contact ensemble, bon Dieu. C'est un chemin spirituel. Et pour bon Dieu, ça que la commence bonheur, connaître Ali, connaître son amour, accueillir son lumière, les traiter comme ça que la connaître Ali sur le tard. Pour bon Dieu, il en a toujours une chance pour nous rencontrer Ali, pour nous vivre sans lui, pour nous accueillir sa joie, sa paix. C'est ça, Jésus le dit à nous. Bon Dieu dit les grands cœurs. Et ces histoires-là, Jésus dit à nous, pour nous-mêmes. Ça même faut nous vivre. pas pour faire préférence des certains, pas pour faire l'injustice pour l'autre, ou bien ça pour faire notre gros cœur. Jésus dit à nous, allons change manière garder. Que ça nous gagne faire une affaire de bien pour le monde. Faut nous gagner être généreux comme l'homme est là, les généreux. Parce que notre modèle, c'est bon Dieu lui-même. Il veut donner à nous toute sa clé. Il y a à trouver.

0: Merci encore à toute l'équipe du Team Angers pour le cœur qu'on retrouve plus tard. Et on poursuit avec un chant que Arlette nous a demandé aussi. Je te loue dans le silence.
1: Seigneur,
0: et c'est de Éloge Ounsou.
1: Pour te glorifier,
2: Seigneur, tout vient de toi. Mon souffle vient de toi. Et tant qu'il reste un souffle en moi, ce souffle sera pour te louer.

Et voilà, tout un champ d'internet, quand il est assez long, il y a la publicité. Donc nous allons passer à la suite des dédicaces. Regina de la ligne d'équerre qui demande un chant, c'est un cadeau de Dieu pour tous les malades, pour ses enfants, sans oublier le père Gérard, les sans-abri, tous les auditeurs, ses parents et toute l'équipe de Radio Arc-en-Ciel. Un enfant, c'est un cadeau de Dieu. Et on dédie aussi ça à Maman Mimose de l'Est, qu'on n'a plus de nouvelles. Voilà.

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Tu sais, le plus beau cadeau que j'ai reçu dans toute ma vie, c'est toi. Et jusqu'à ma mort, tu le resteras.

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Mais voilà, tu as grandi, tu es devenu un homme et tu nous as quittés, ton père et moi, pour vivre ta propre vie. Et cela est bon. Pour moi, tu seras toujours à la fois mon grand et mon tout petit.

crois toujours que ce petit être n'était que prêté et qu'il partira lui aussi à son tour. Alors, profites-en bien. Protège-le, aime-le et forme-le pour qu'il devienne un homme heureux et bon.

si je t'ai parlé aujourd'hui, c'est que je veux que tu saches mon amour pour toi. 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

Un enfant, c'est un cadeau de Dieu. Et nous poursuivons avec la dédicace de Claudie du Tampon qui demande le chant Mon seul appui, c'est l'ami Céleste. Comme il y avait plusieurs versions sur Internet, donc j'espère que j'ai trouvé le bon chant. J'ai tapé l'artiste Chant d'Espérance comme elle m'a dit. Donc c'est pour toute sa famille et l'équipe de Radio Arc-en-Ciel. Nous écoutons. Mon seul appui, c'est l'ami Céleste.

Père céleste, nous te remercions, car Jésus-Christ est notre seul appui, notre refuge et notre sauveur. Quand tout change autour de nous, toi, tu demeures fidèle. Nous plaçons toute notre confiance en toi. Seigneur Jésus, tu connais nos inquiétudes, nos douleurs et nos larmes. Console nos cœurs, guéris nos blessures et remplis-nous de ta paix qui surpasse toute intelligence. Que ton amour nous fortifie chaque jour. Donne-nous un profond désir de te connaître davantage. Fais-nous marcher dans ta volonté et demeurer près de toi, afin que notre vie glorifie ton saint nom. Dans les dangers et les épreuves, sois notre protecteur. Apprends-nous à lever les yeux vers toi et à compter sur ta fidélité, car tu ne nous abandonneras jamais. Nous déclarons aujourd'hui que Jésus seul est notre espérance, notre paix et notre force. À lui soit toute la gloire et tout l'honneur, maintenant et pour toujours. Au nom de Jésus-Christ.

Nous poursuivons les dédicaces avec la dédicace de Loviette de la Grande Montée qui demande un adieu, un au revoir de Alain Morismo et Sweet People pour toutes les personnes qui ont perdu un être cher, pour les personnes dans le deuil, pour son mari et pour toute l'équipe de Radio Arc-en-Ciel. Un adieu, un au revoir.

pour tous les fidèles auditeurs qui se rappellent de la radio, la programmation d'avant. Avant, nous avons eu le journal de radio Vatican à 8h30 et le tramway à 10h30. La direction a supprimé le journal de 8h30 et le tramway de 10h30 est passé à 11h15. C'est pour vous, les auditeurs, pour vous à écouter, pour avoir plus de place pour les dédicaces. Voilà. Donc, n'hésitez pas à nous appeler au 02 62 41 66 16. Et nous passons à la dédicace de Christophe de Sainte-Anne qui demande la litanie de la Vierge Marie pour son frère qui a fait hier un accident de tracteur. Donc, on espère qu'il va aller mieux dans les jours à venir. Et pour toute l'équipe de Radio Arc-en-Ciel, un adieu, un. Non, non, non, non. La litanie de la Vierge Marie, pardon.

Et on va terminer cette deuxième heure avec notre chant de notre jingle à nous, l'Alléluia version française, sera suivi de la messe qui était enregistrée hier à Piton-Saint-Leu avec le Père Radou. Bonne messe à tous et on se retrouve après au 40 02 62 41 66 16 pour les dédicaces.

Après ce magnifique chant, vous avez rendez-vous avec la messe qui a été enregistrée hier à Piton-Saint-Leu. Je vous dis bonne célébration, à tout à l'heure. Un petit rappel, nous ne répondons pas au téléphone pendant la messe. À tout à l'heure.

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0: Au nom du Père et du Fils et du Saint-Esprit,
1: Amen.
0: La grâce de Jésus le Christ, notre Seigneur, l'amour de Dieu le Père et la communion de l'Esprit Saint soient toujours avec vous.
1: Et avec votre esprit.
2: Le Seigneur embauche des ouvriers pour sa vigne à toute heure de la journée. Les uns cheminent dans la foi dès le berceau. Les autres sont touchés par la grâce à la mi-temps ou à la fin de leur vie. À tous, le Christ promet le royaume en héritage. Il n'est jamais ni trop tôt ni trop tard pour marcher avec lui. L'amour du Seigneur déborde les calculs de nos cœurs. Sa bonté est pour tous.
0: Célébrer la bonté du Seigneur, c'est ce que nous venons de chanter. Dans la joie, nous continuons cette belle tradition dans l'Église, dimanche, la fête de Pâques. Et en continuité de ce que nous avons déjà fêté ce matin, Notre-Dame de la Salette à Saint-Leu, nous allons célébrer cette Eucharistie. Et ensemble, cette Eucharistie, et ensemble, déposons notre vie entre les mains de notre Seigneur, nos joies, nos peines, nos soucis, et tout ce que nous allons accomplir pendant la semaine. Frères et sœurs, préparons-nous à célébrer le mystère de l'Eucharistie en reconnaissant humblement que nous avons péché. Je confesse à Dieu Tout-Puissant, je reconnais devant vous, frères et sœurs, que j'ai péché en pensée, en parole, par action et par omission. Oui, j'ai vraiment péché. C'est pourquoi je supplie la bienheureuse Vierge Marie, les anges et tous les saints, et vous aussi, frères et sœurs, de prier pour moi, le Seigneur, notre Dieu.

0: Que Dieu Tout-Puissant nous fasse miséricorde, qu'il nous pardonne nos péchés et nous conduise à la vie éternelle.
1: Amen.
0: Chantons la gloire de notre Dieu.

0: Prions le Seigneur. Seigneur Dieu, tu as voulu que toute la loi de sainteté consiste à t'aimer et à aimer son prochain. Donne-nous de garder tes commandements et de parvenir ainsi à la vie éternelle par Jésus-Christ, ton Fils, notre Seigneur, qui vit et règne avec toi dans l'unité du Saint-Esprit, Dieu pour les siècles des siècles.
1: Amen. Ne crains pas, ne crois pas que le Seigneur est loin de toi. Il t'aime profondément et désire être tout proche de toi. Écoutons le récit du prophète Isaïe.
2: Cherchez le Seigneur tant qu'il se laisse trouver. Invoquez-le tant qu'il est proche. Que le méchant abandonne son chemin et l'homme perfide ses pensées. Qu'il revienne vers le Seigneur qui lui montrera sa miséricorde, vers notre Dieu qui est riche en pardon. Car mes pensées ne sont pas vos pensées, et vos chemins ne sont pas mes chemins. Oracle du Seigneur, autant le ciel est levé au-dessus de la terre, autant mes chemins sont élevés au-dessus de vos chemins, et mes pensées au-dessus de vos pensées. Parole du Seigneur.

0: Contemplons le Christ pour vivre à sa manière. Écoutons-le dans un passage de sa lettre aux Philippiens.
1: Frères, soit que je vive, soit que je meure, le Christ sera glorifié dans mon corps. En effet, pour moi, vivre, c'est le Christ, et mourir est un avantage. Mais si, en vivant en ce monde, j'arrive à faire un travail utile, je ne sais plus comment choisir. Je me sens pris entre les deux. Je désire partir pour être avec le Christ, car c'est bien préférable. Mais à cause de vous, demeurer en ce monde est encore plus nécessaire. Quant à vous, ayez un comportement digne de l'Évangile du Christ. Parole du Seigneur.

Le Seigneur soit avec vous. Évangile de Jésus-Christ selon saint Matthieu. En ce temps-là, Jésus disait cette parabole à ses disciples. Le royaume des cieux est comparable au maître d'un domaine qui sortit dès le matin afin d'embaucher des ouvriers pour sa vigne. Il se mit d'accord avec eux sur le salaire de la journée, un denier, c'est-à-dire une pièce d'argent. Et il les envoya à sa vigne. Sorti vers 9 heures, il en vit d'autres qui étaient là, sur la place, sans rien faire. Et à ceux-là, il dit, « Allez à ma vigne, vous aussi, et je vous donnerai ce qui est juste. » Ils y allèrent. Il sortit de nouveau vers midi, puis vers 3 heures, et fit de même. Vers 5 heures, il sortit encore, et trouva d'autres qui étaient là et leur dit, « Pourquoi êtes-vous restés là toute la journée sans rien faire ?» Ils lui répondirent, « Parce que personne ne nous a embauchés. » Et il leur dit, « Allez à ma vigne, vous aussi. » Le soir venu, le maître de la vigne dit à son intendant, « Appelle les ouvriers et distribue le salaire en commençant par les derniers, pour finir par les premiers. » Ceux qui avaient commencé à 5 heures s'avancèrent et reçurent chacun une pièce d'un denier. Quand vint le tour des premiers, ils pensaient recevoir davantage, et ils reçurent eux aussi chacun une pièce d'un denier. En la recevant, ils récriminaient contre le maître du domaine. « Ceux-là, les derniers venus, n'ont fait qu'une heure, et tu les traites à l'égal de nous, qui avons enduré le poids du jour et la chaleur. » Mais le maître répondit à l'un d'entre eux, « Mon ami, je ne suis pas injuste envers toi. N'as-tu pas été d'accord avec moi pour un denier ? Prends ce qui te revient et va-t'en. Je veux donner au dernier venu autant qu'à toi. N'ai-je pas le droit de faire ce que je veux de mes biens ? Ou alors ton regard est-il mauvais parce que moi je suis bon ? C'est ainsi que les derniers seront premiers et les premiers seront derniers. Acclamons la parole de Dieu. Imaginons un chef d'entreprise ou un directeur de ressources humaines qui embauche et qui distribue le salaire et donne le même salaire à celui qui a travaillé pendant 7 heures, le même salaire avec celui qui travaille pendant 4 heures et à un autre qui travaille 2 heures, 1 heure. À nos yeux, c'est une injustice. Nous disons toujours travailler plus pour gagner plus. À chacun selon son mérite. Eh bien, malheureusement, avec le Seigneur, ce n'est pas comme ça. Chers amis, il faut faire attention. Le Seigneur Jésus ne nous donne pas une leçon de management ou de leadership. L'évangile n'est pas un coaching de gestion d'entreprise. L'évangile a une autre logique. La première lecture, mes pensées ne sont pas vos pensées et vos chemins ne sont pas mes chemins, nous rappelle le prophète Isaïe. Notre logique professionnelle voudrait que le salaire soit proportionnel au temps de travail. Mais ici, il est question d'une toute autre logique. Ici, le Christ nous apprend ce que c'est le royaume de Dieu. Et on va tous avoir le même royaume. La Vierge Marie que nous fêtons aujourd'hui vit dans le même royaume que nous, le pauvre prêtre Radou,
je vais avoir le même royaume que le mari. Saint Pierre ou Saint Thérèse de l'enfant Jésus, je ne sais pas quel grand saint vous connaissez, mais on va tous avoir le même paradis. Vous imaginez la justice de Dieu. Donc c'est une toute autre justice. Voilà l'introduction. Je veux juste vous partager deux petits points aujourd'hui. Le premier point, c'est que la rencontre avec notre Seigneur donne sens à notre vie. La rencontre avec notre Seigneur donne sens à notre vie. L'expression « ils étaient là sur place sans rien faire » revient deux fois dans l'Évangile. J'ai déjà dit qu'on est ici dans le domaine de la justice de Dieu. Le propriétaire de la vigne, bien sûr, représente notre Seigneur, le Père, qui va toute la journée faire des va-et-vient entre sa maison et la place publique pour chercher des ouvriers, ces ouvriers en vue de travailler pour sa vigne. Eh bien, jusqu'à la fin des temps, depuis l'origine, le Christ Jésus a commencé à appeler quelques garçons, quelques pêcheurs au bord du lac. Mais jusqu'à maintenant, il continue à appeler des hommes et des femmes de Piton ou de Madagascar jusqu'en 2026, et ça va continuer. Il continue à appeler des hommes et des femmes pour travailler sur cette même vigne. Le Père aimant ne cesse pas de nous chercher, de nous appeler. Il nous attend toute la journée. Pendant tout le long de l'histoire, il va appeler. Il continue à appeler. Et ce qui est bien, c'est que nous, pauvres humains, parfois dans notre vie, nous sommes comme ces garçons sur la place publique. Nous sommes désœuvrés, nous sommes déboussolés, notre vie n'a pas de sens. Nous nous perdons dans les distractions, dans les activités professionnelles, dans la recherche d'un bonheur illusoire. Comme dans toute place publique, on passe le temps à papoter, à s'amuser, à nous divertir. Mais tout ça n'a pas de sens sans l'appel du Seigneur, sans le Seigneur qui nous dit « Venez les garçons, venez les filles, venez travailler pour moi. » Seul cet appel du Seigneur donne sens à notre vie. Sinon, notre existence va devenir une simple errance. C'est-à-dire, on fait beaucoup de choses, mais on tourne en rond, sans avoir aucune signification de ce que nous faisons. Chers amis, la rencontre avec le Seigneur qui nous appelle à travailler pour sa vigne, c'est lui qui donne sens à notre vie. Nous ne savons rien faire de notre existence sans le Christ. Et voilà le mot vocation ou appel, c'est-à-dire le Seigneur donne un sens, une direction à notre vie. Et sans cet appel-là, nous nous tournons en rond sur notre place publique. Chaque personne est reconnue alors. Chaque personne a de la valeur à partir du moment où le Seigneur l'appelle, à partir du moment où il accepte de travailler pour la vigne du Seigneur. Et bien sûr, par son travail, chaque personne fait grandir le royaume de Dieu. Toute personne est appelée, chacun, chacune de nous est appelée par le Seigneur. Et lui, il nous propose la vie éternelle comme salaire. Il nous propose une activité qui, non seulement occupe notre temps, mais surtout donne sens à notre vie. Voilà le premier point. Est-ce que c'est long ou pas? Deuxième point. On n'est jamais trop tard avec le Seigneur. On n'est jamais trop tard avec le Seigneur.
Vous connaissez l'histoire du bon larron à côté de Jésus sur la croix. Un larron n'est jamais bon. L'expression est déjà fausse. Un larron est toujours mauvais, mais pourquoi on l'appelle bon larron? Il est tellement bon que il vole tellement d'une manière exceptionnelle que même la vie éternelle, il arrive à la voler. C'est pourquoi on l'appelle bon larron. Mais normalement, tout larron est mauvais. Et peut-être qu'on se dit, mais pourquoi il a volé le royaume de Dieu? Le monsieur, il a volé pendant toute sa vie, quelques secondes avant sa mort. Ben, le Seigneur lui a promis la vie éternelle, mais c'est injuste, quoi. Moi, depuis mon enfance, dès que j'étais bébé, j'étais baptisé, j'étais dans l'église, je donnais ma vie pour le Seigneur. Et lui, quelques secondes avant sa mort, il aura la vie éternelle. Ça, c'est sûr. Moi, je ne suis pas encore sûr, moi. Mais lui, il est sûr. Mais ce n'est pas juste. Voilà la question de l'évangile d'aujourd'hui. Voilà la question. La compassion de Dieu s'étend jusqu'au dernier moment, jusqu'à la 11e heure, jusqu'à notre dernière seconde. On n'est jamais trop tard avec le Seigneur. Et peut-être la question donc que nous pouvons nous poser avec cet évangile, c'est que je suis chrétien, comme j'ai dit dès mon enfance, nous, chacun de nous, la plupart. On a travaillé dur pour la paroisse, on a fait des services, on a fait des bénévolats, tous les jours, au moins toutes les semaines, des années, on est fatigué, on a enduré la chaleur et la pluie parfois. Et alors, est-ce que c'est juste avec le bon larron? Est-ce que le Seigneur ne tient pas compte de notre effort, de notre petit mérite personnel? Eh bien, revenons à la deuxième lecture. Saint Paul l'a dit. Si en vivant ce monde, j'arrive à faire un travail utile à cause de vous, demeurer en ce monde est encore plus nécessaire. Chers frères et sœurs, notre effort, notre persévérance, notre endurance dans le service du Seigneur, dans la vigne du Seigneur, servent à l'épanouissement du corps du Christ. Donc ne vous désespérez pas. Ne pensez pas à l'injustice, parce que notre persévérance, notre service, notre endurance contribue à l'agrandissement du royaume des cieux. Si tout le monde arrive à la dernière minute, qui va faire grandir le royaume de Dieu? Qui va faire le boulot? À nous tous. N'attendez pas le dernier moment et bien sûr, cette dernière seconde, nous ne le savons pas trop. Quand est-ce que ça va arriver? Donc soyons toujours prêts. Soyons toujours prêts et accueillons ce qui arrive derrière nous, les derniers venus, accueillons-les avec joie, avec amour et recevons notre salaire avec gratitude, avec reconnaissance. Demandons au Seigneur, par cette Eucharistie, qu'elle nous unisse davantage à la charité gratuite de notre Seigneur et qu'il continue à appeler des ouvriers pour sa vigne. Que notre cœur soit prêt à accueillir ce qui arrive après nous et que notre amour soit actif, soit persévérant, soutenu par la grâce de Dieu. Amen. Ensemble, professons notre foi, cette foi que nous avons en commun avec toute l'Église et que nous avons héritée de la communauté des apôtres. Je crois en Dieu, le Père Tout-Puissant, Créateur du ciel et de la terre, et en Jésus-Christ, son Fils unique, notre Seigneur, qui a été conçu du Saint-Esprit et né de la Vierge Marie, a souffert sous Ponce Pilate, a été crucifié et mort, a été enseveli et descendu aux enfers le troisième jour et ressuscité des morts, et monté aux cieux, est assise à la droite de Dieu, le Père Tout-Puissant. Il viendra juger les vivants et les morts. Je crois en l'Esprit Saint, à la Sainte Église catholique, à la communion des saints, à la rémission des péchés, à la résurrection de la chair, à la vie éternelle. Amen. Frères et sœurs, rassemblés pour cette Eucharistie,
Et supplions le Seigneur très bon pour nous-mêmes, pour notre communauté paroissiale et pour l'humanité.

Loué sois-tu, ô Christ, pour les baptisés qui consacrent leur vie à annoncer la bonne nouvelle, pour les enfants et les adultes qui se préparent cette année au sacrement de l'initiation chrétienne, nous te prions dans la joie. Loué sois-tu, ô Christ, pour le soleil qui nous réchauffe et pour la pluie qui nous abreuve, pour les décideurs de l'économie appelés à prendre soin de notre maison commune en ce temps pour la création. Nous te prions.

Loué sois-tu, ô Christ, pour celles et ceux qui s'épanouissent dans leur vie professionnelle, pour les hommes et les femmes qui souffrent au travail ou cherchent en vain un travail, nous te prions avec espérance. Loué sois-tu, ô Christ, pour tous les bénévoles qui prennent soin de notre paroisse, pour les catéchistes, les visiteurs de malades et tous les acteurs de la pastorale, nous te prions avec gratitude.

Écoute, Seigneur, les prières que tu inspires toi-même à ton Église et dans ta bonté, d'aller les exaucer par le Christ notre Seigneur. Amen.

0: Priez, frères et sœurs, que mon sacrifice, qui est aussi le vôtre, soit agréable à Dieu, le Père Tout-Puissant. Que le Seigneur reçoive de vos mains
1: ce sacrifice à la louange et à la gloire de son nom, pour notre bien et celui de toute l'Église.
0: Avec les intentions que nous avons lues au début de cette Eucharistie, offrons cette messe avec nos désirs, nos projets, nos besoins personnels ou de notre famille. Prions spécialement pour les défunts de cette semaine sur notre paroisse, en particulier pour Armand Alix Vidot. Reçois favorablement, nous t'en prions, Seigneur, les dons présentés par ton peuple, que tous obtiennent par tes sacrements ce qu'ils proclament dans la ferveur de la foi, par le Christ notre Seigneur.
2: Amen.
0: Le Seigneur soit avec vous.
2: Et avec votre esprit.
0: Élevons notre cœur.
2: Nous le tournons vers le Seigneur.
0: Rendons grâce au Seigneur notre Dieu.
2: Cela est juste et bon.
0: Vraiment, il est juste et bon pour ta gloire et notre salut de t'offrir notre action de grâce toujours et en tout lieu. Seigneur Père très saint, Dieu éternel et tout-puissant, par le Christ notre Seigneur. Le rappel de sa mort provoque notre amour. L'annonce de sa résurrection ravive notre foi et l'attente de sa venue dans la gloire affermit notre espérance. C'est pourquoi avec les anges et tous les saints, nous te louons et sans fin nous proclamons.

Toi, tu es vraiment saint. Toi, tu es la source de toute sainteté, Seigneur. Nous te prions. Sanctifie ces offrandes en répandant sur elles ton esprit, qu'elles deviennent pour nous le corps et le sang de Jésus le Christ, notre Seigneur. Au moment d'être livré, d'entrer librement dans sa passion, il prit le pain, il rendit grâce, il le rompit et le donna à ses disciples en disant : Prenez et mangez-en tous. Ceci est mon corps livré pour vous.

De même, après le repas, il prit la coupe. De nouveau, il rendit grâce et la donna à ses disciples en disant, « Prenez et buvez-en tous. Car ceci est la coupe de mon sang, le sang de l'Alliance nouvelle et éternelle qui sera versée pour vous et pour la multitude en rémission des péchés. Vous ferez cela en mémoire de moi. »

0: Faisant ainsi mémoire de la mort et de la résurrection de ton Fils, nous t'offrons, Seigneur, le pain de la vie et la coupe du salut. Et nous te rendons grâce, car tu nous as estimés dignes de nous tenir devant toi pour te servir. Humblement, nous te demandons qu'en ayant part au corps et au sang du Christ, nous soyons rassemblés par l'Esprit Saint en un seul corps. Souviens-toi, Seigneur, de ton Église répandue à travers le monde. Fais-la grandir dans ta charité, en union avec notre pape Léon, notre évêque Pascal, tous les évêques, les prêtres et les diacres. Souviens-toi aussi de nos frères et sœurs qui se sont endormis dans l'espérance de la résurrection. Et souviens-toi dans ta miséricorde de tous les défunts. Accueille-les dans la lumière de ton visage. Sur nous tous, enfants, nous implorons ta bonté. Permets qu'avec la Vierge Marie, la bienheureuse Mère de Dieu, avec Saint Joseph, son époux, les apôtres et tous les saints, tu as fait ta joie au long des âges. Nous ayons part à la vie éternelle, que nous chantions ta louange et ta gloire par ton Fils Jésus, le Christ. Par lui, avec lui et en lui, à toi Dieu le Père Tout-Puissant, dans l'unité du Saint-Esprit, tout honneur et toute gloire pour les siècles des siècles.
1: Amen.
0: Le cœur uni et en toute confiance, nous allons redire ensemble la prière des enfants bien-aimés de Dieu. Notre Père, qui es aux cieux,
2: que ton nom soit sanctifié, que ton règne vienne, que ta volonté soit faite sur la terre comme au ciel. Donne-nous aujourd'hui notre pain de ce jour. Pardonne-nous nos offenses, comme nous pardonnons aussi à ceux qui nous ont offensés. Et ne nous laisse pas entrer en tentation, mais délivre-nous du mal.
0: Délivre-nous de tout mal, Seigneur, et donne la paix à notre temps. Soutenus par ta miséricorde, nous serons libérés de tout péché, à l'abri de toute épreuve. Nous qui attendons que se réalise cette bienheureuse espérance, l'avènement de Jésus-Christ, notre Sauveur.
3: Grâce à toi, la patrie, le règne, la puissance et la gloire, pour les siècles et les siècles.

0: Seigneur Jésus-Christ, tu as dit à tes apôtres, je vous laisse la paix, je vous donne ma paix. Ne regarde pas nos péchés, mais la foi de ton Église. Pour que ta volonté s'accomplisse, donne-lui toujours cette paix et conduis-la vers l'unité parfaite. Toi, tu vis et règnes pour les siècles des siècles.
1: Amen.
0: Que la paix du Seigneur soit toujours avec vous.
1: Et avec votre esprit.
0: Frères et sœurs, dans la charité du Christ, donnez-vous la paix. La paix du Christ.
2: La paix du Christ à tous les auditeurs de Radio Arc-en-Ciel.
3: La paix du Christ.

Voici l'agneau de Dieu. Voici celui qui enlève les péchés du monde. Heureux les invités au repas des noces de l'agneau. Seigneur, je ne suis pas digne de te recevoir, mais dis seulement une parole et je serai guéri. Que le corps et le sang du Christ nous gardent pour la vie éternelle.

0: Prions le Seigneur. Dans ta bonté, Seigneur, fais que ton aide soutienne toujours ceux, celles que tu as nourris de tes sacrements, afin qu'ils puissent dans ces mystères et par toute leur vie accueillir les fruits de la rédemption par le Christ notre Seigneur.
1: Amen.
0: Merci à tout le monde d'être venu. Merci à la radio et à tous ceux et celles qui nous suivent à la maison à travers l'onde de l'arc-en-ciel. Recevons la bénédiction. Le Seigneur soit avec vous. Que Dieu Tout-Puissant vous bénisse et vous garde à lui qui est Père, Fils et Saint-Esprit.
1: Amen.
0: Allez dans la paix du Christ.
1: Nous rendons grâce à Dieu.
0: Bon week-end.

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0: Il est 10 h passé de 3 minutes sur les ondes de Radio Arc-en-Ciel. Si vous voulez passer en direct sur la radio, 02 62 41 66 16, nous vous ferons un plaisir de vous passer à l'antenne.
1: D'ailleurs, oui, ce sera un plaisir pour nous de vous retrouver à l'antenne. Nous allons continuer avec Kenaël Padel, un petit coup de cœur dédié à quelqu'un qui m'est cher également.
0: Voilà, nous vous attendons, 02 62 41 66 16. Bah voilà, le téléphone il sonne, donc le temps que Alban passe de l'autre côté, et nous prenons tout de suite l'appel. Radio Arc-en-Ciel, bonjour.
2: Oui, bonjour Radio Arc-en-Ciel, c'est Thérèse de Sainte-Suzanne.
0: Oui, Thérèse, bonjour.
2: Très bien.
0: Oui, ça va et toi?
2: Ça va, avec la pluie.
1: Bonjour Thérèse.
2: Ça va.
0: Oui.
2: J'étais à la messe ce matin.
0: Oui.
2: La parole m'a vraiment touchée.
0: Oui.
2: Et là même, j'étais à la messe ce matin, j'écoutais aussi la messe sur Radio Arc-en-Ciel.
0: Oui.
2: Et les paroles mettent la joie dans mon cœur. Avec ma maladie, le Seigneur a guéri à moi. J'avais un cancer.
0: Oui.
2: Je suis guérie. J'ai fait une grande opération. Et le Seigneur m'a guéri, il m'a visité, il m'a donné la force, le courage, je suis montée ces épreuves.
0: Ah, super.
2: Même si
1: c'est
2: dur,
1: mais
2: j'étais très entourée avec la famille, les amis, et je remercie tout le monde dans leur prière, et aussi Radio Arc-en-Ciel.
0: Oui, on reste en union de prière.
2: Là, ils ne chantent pas, ils demandent une dédicace.
0: Oui.
2: Ah, d'accord. Je demande une dédicace pour Anaël de Saint-Benoît et son petit garçon.
0: Oui.
2: Et aussi pour Radio Arc-en-Ciel. Et un petit coucou à ma chorale, Marcel. Le petit groupe de la chorale.
0: Oui, ça sera quel chant?
2: Je remercie aussi les prêtres qui m'entourent, qui me conseillent, qui me renseignent, qui est là pour moi.
0: Oui.
2: Et à mon écoute surtout. Je remercie ces prêtres et les religieuses de Bacatel, de la Trinité et de Saint-André. Okay. Merci à tous.
1: Elles ont entendu ton message en tout cas. Tu es en
2: je suis contente que je suis guérie.
0: Oui.
2: Et un petit coucou à Père Justin de la Rivière des Puits,
0: oui.
2: Père Gaëtan,
0: oui.
2: Et Père Clovis.
0: Oui.
2: Voilà.
0: Ce sera pour quel chant?
2: Comment?
0: Le titre du chant.
2: La chanson de l'Esprit Saint. Esprit Saint.
0: Ok.
1: Il n'y a pas de souci, on te programme ça.
2: C'est qui l'appareil, si vous
1: voulez? Alban.
0: C'est Alban et Willy.
2: Ah d'accord, enchanté.
1: Également.
0: Enchanté.
2: Je vous remercie beaucoup. Continuez de mettre la joie dans notre cœur.
0: Ben, merci.
2: C'est quand il est tout seul, nous l'avons besoin. Enfin, mais dis jamais qu'il est tout seul.
1: Voilà.
2: Il est avec le Seigneur.
1: Oui.
2: Il est en l'élève en moins.
0: Oui.
2: Voilà. Donc on n'est pas tout seul, on est avec le Seigneur.
0: Ouais.
1: Et puis il y a toute la radio.
2: Bonne fin de journée, Zad. Continuez de mettre la joie dans notre cœur.
1: Merci.
2: Et
1: merci
2: à tout à l'heure pour le chapelet.
0: À tout à l'heure.
2: Avec la grâce de Dieu.
1: À tout à l'heure et bonne journée.
2: Je remercie à Zot pour tout ça qu'il fait.
1: Bien merci. Rien, c'était un plaisir pour nous.
2: Et mes potes à Zot dans mon prière et en union de prière avec Zot.
1: Merci.
0: Merci.
2: Merci. Au revoir.
0: Au revoir.
1: C'est vraiment un bonheur de recevoir des messages comme ça, Will.
0: Oui.
1: Donc, on vous remercie encore une fois. Je ne peux pas tous vous citer, mais tout cette écoute à moi, ma cause en créole cette fois-ci, toute cette écoute qui. Écoute à moi là, à l'instant. Merci pour votre intention de prière. Merci pour votre dédicace. Et surtout, merci pour la joie que vous donne nos deux Willy quand nous les là.
0: Ah oui. Ben, je lui propose Dana Jo, Saint-Esprit, avec Dena Moana. Voilà.

0: Radio Arc-en-Ciel, bonjour.
1: Bonjour Willy, c'est Josiane. Quel plaisir de vous
0: Josiane.
1: retrouver ce matin.
2: Bonjour Josiane.
1: Bonjour Allemand, c'est très difficile de vous joindre. La
2: Ah oui.
1: dernière fois que vous étiez aussi à, je dirais, à Radio Arc-en-Ciel,
2: Oui,
1: j'ai eu
2: ben.
1: toute la matinée, j'ai essayé de vous joindre et j'ai eu du mal à vous joindre, Allemand.
2: Ah, ben oui, ben
1: Et
2: voilà.
1: là
2: Aujourd'hui, tu as
1: aujourd'hui,
2: pu.
1: c'est un plaisir de vous retrouver,
2: Ben merci.
1: vraiment.
2: Moi
1: Hein.
2: aussi.
1: Je vous apprécie beaucoup, je salue toute l'équipe. Hein. Et
2: Oui.
1: je suis vraiment une fidèle Radio Arc-en-Ciel.
2: Ah oh
1: Je
2: oui.
1: vous aime beaucoup.
2: Ben merci.
1: Et ce matin, eh bien, j'aimerais bien entendre la chanson qui a été d'ailleurs qu'on a passée au moment de la messe, Dame de Montmile, de la famille Marie Genêt. Eh bien,
2: Oui.
1: pour vous dire que chaque matin, je pense à vous.
2: C'est très gentil.
0: Ben
2: C'est très
0: merci.
2: gentil. Merci énormément.
1: C'est un plaisir. C'est
2: Ce
1: un
2: sont
1: plaisir
2: des.
1: d'être avec vous. Hein?
2: Ce sont
1: Et
2: des.
1: eh
2: Ce sont
1: bien,
2: des
1: je vous
2: messages qui
1: souhaite une
2: touchent.
1: très belle journée, un bon dimanche,
2: Merci
1: Merci.
2: également. Merci
1: Ainsi qu'à toute l'équipe et à tous nos auditeurs, auditrices. Eh bien, bon dimanche, hein?
2: Bon
1: Et
2: dimanche à
1: soyez
2: vous
1: tous
2: tous. Bon
1: bénis.
2: dimanche, Josiane.
0: Bon
1: Soyez
0: dimanche.
1: bénis.
2: Merci.
0: Merci.
1: À
2: Amen.
0: bientôt. À bientôt.
1: Au revoir,
2: Au
1: Willy et
2: revoir.
1: Alban.
2: Au revoir,
0: Merci, au
2: Josiane.
0: revoir, Josiane.
1: Au revoir.
0: Ben voilà, nous allons écouter, ben on va passer à un prochain appel et après on va passer Dame de Montmile de Marie Jeunesse.
2: Radio Arc-en-Ciel, bonjour.
0: Radio Arc-en-Ciel, bonjour.
3: Allô?
0: Oui,
2: Oui,
0: bonjour.
2: bonjour.
3: Oui, bonjour. C'est pour une dédicace.
2: Nous vous
0: Oui, nous
2: écoutons.
0: vous écoutons.
3: Voilà, je demande la chanson de Jean-Claude Ginada.
2: Oui.
0: Oui.
3: S'il y a des larmes.
0: Oui.
3: C'est pour ma maman qui est décédée, Mireille.
0: Oui.
2: Nos
3: Et pour
2: condoléances.
3: merci et pour toute la famille. Ça fait un an qu'elle est décédée, mais elle était fidèle de Radio Arc-en-Ciel.
0: Oui. Ben,
2: Do
0: condoléances à vous.
2: oui. Courage surtout.
3: Merci. Merci.
2: Et on peut avoir votre prénom, s'il vous plaît?
3: Moi, c'est Nathalie.
0: Nathalie.
2: Vous nous appelez d'où?
3: Du port.
2: Il fait beau?
3: Oui, il fait beau, il y a un peu de vent, mais il fait beau.
2: Ah.
0: Ah. Ici,
2: Ici, il fait très gris,
0: il
2: il
0: fait
2: pleut.
0: très gris.
3: Ah bon?
2: Oui.
3: Nous, c'est beau temps, mais avec un peu de vent.
2: Ah, d'accord. Mais profitez du
3: Voilà.
2: soleil.
3: Et je vais vous demander, la messe c'était où j'ai écouté,
2: À Piton-Saint-Leu.
0: Piton-Saint-Leu.
3: Ah d'accord.
0: Oui.
2: D'ailleurs, je
3: Voilà.
2: remercie également l'équipe, le technicien également.
0: Ah oui, parce qu'il donne beaucoup pour la radio, oui.
3: Merci beaucoup.
2: De
3: Ben, bonne
2: rien.
3: journée à vous.
0: Bonne
2: Bonne
0: journée à
2: journée.
0: vous aussi.
3: Merci, au
2: À
3: revoir.
2: bientôt, au
0: Au
2: revoir.
0: revoir.
3: À
0: À
3: bientôt.
0: bientôt.
2: Nous passons au chant de Josiane,
0: Oui,
2: Dame de
0: Dame de
2: Montmile.
0: Montmile de Marie Jeunesse. Et après, on passera S'il y a des larmes de Jean-Claude Génada.

Nous passons au chant de Jean Codinada, Notre-Dame de la Salette. Non, je me suis trompé. Merci Alban. Voilà.

0: Allô?
1: Allô?
0: Bonjour.
1: Bonjour, ça va?
0: Ça va et toi? Marie de la Montagne.
1: Ah, tellement, mi réveil,
0: Ah.
1: même. J'ai vu passer le pied. Mais la pluie tombe de temps en temps, il donne l'envie à lui.
0: Oui.
1: Et toi, ça va?
0: Ça va, oui.
1: Alors, je voudrais écouter un chant, Sainte Vierge, ma mère.
0: Sainte Vierge, ma mère.
1: Sainte Vierge, ma mère, laisse-moi te contempler dans ta jolie lumière. Montre-moi le vrai chemin.
0: Oui, j'ai trouvé le
1: Connais
0: chant,
1: pas.
0: oui.
1: Hein?
0: J'ai trouvé le chant.
1: Ah, ben bon, ben c'est pour moi.
0: Oui.
1: Et puis pour la paix, toujours pour les enfants.
0: Oui.
1: Et puis pour ma fille, c'était malade, mais on remercie tout le monde, elle a eu sa santé.
0: Oui.
1: Et puis ben, pour les prêtres, les religieuses, pour les évêques,
0: Oui.
1: pour le pape Léon, et puis pour le groupe de radio français.
0: Ben merci.
1: Voilà. Bonne journée à vous.
0: Bonne journée à toi aussi.
1: Merci. Au revoir.
0: Au revoir.
1: Voilà.
0: Ben voilà, nous écoutons le chant de Marie de la Montagne, Sainte Vierge, ma mère, de Raymond.

Maintenant, nous allons passer au chant proposé par Alban, Kenael Padel. Si tu as quelque chose à dire? Non, il n'a rien à dire. Et voilà.

0: Radio Arc-en-Ciel, bonjour.
1: Oui, bonjour, c'est Marie-Ange.
0: C'est Willy.
1: Oui, Marie-Ange, bonjour.
0: C'est Willy, c'est Willy.
2: Willy Alban.
0: Willy
1: oui,
0: Alban.
1: Je t'appelle Marie-Ange, je ne vais pas passer en direct, mais je vais te demander quel est le groupe qui chante Dame de notre île, s'il te plaît.
0: C'était...
2: Jeunesse.
0: Marie Jeunesse. C'est Marie Dame de mon île.
1: Dame de mon île. Dame de mon île, voilà. Marie Jeunesse, c'est un groupe de La Réunion.
0: Oui, non, c'est un groupe québécois qui vient du
1: D'accord,
0: Québec.
1: D'accord, okay, oui. ok. Bon, ben voilà, ben, je voulais avoir ce renseignement-là parce que j'adore cette chanson-là. Je l'ai écoutée tout à l'heure.
0: Oui.
1: J'ai eu les larmes aux yeux. Ah ben, écoute, oui. Marion, je vous souhaite à tous les deux, voilà, je n'ai pas retenu le nom de
2: Alban.
1: Ton collègue.
2: Alban.
1: Ah, ok, Alban. Bonjour, Alban.
2: Bonjour.
1: Ben, écoutez, bon courage à vous.
0: Merci.
1: Et bonne journée. Merci pour ce que vous faites.
2: Mais de rien, c'est un plaisir pour nous.
1: Merci beaucoup, Marie-Ange. Tu es la belle-sœur de Lolita.
2: C'est Willy.
0: C'est Willy, c'est pas Marie-Ange. C'est Willy.
1: Ah, désolé. Je n'ai pas bien compris.
0: Oui.
1: C'est plaisir quand même. Hein, plaisir
0: merci.
1: Quand même. Et puis plein de bonnes choses à vous et plein de bénédictions.
2: Merci.
1: Bon dimanche. Merci beaucoup.
2: Bon dimanche.
0: À bientôt.
1: Merci. À bientôt.
0: Au revoir.
2: Que dire sur cette chanson, à part c'est une chanson qui relève de l'amour, qui relève des bons et des bons moments. Chose que je vous souhaite à tous, d'agréables moments, que ce soit en famille, en amis, vivez vos moments.
0: Et oui, et le soleil est de retour sur Saint-Denis.
2: Et oui, heureusement.
0: Oui.
2: Parce qu'il faisait très froid.
0: Ouais.

Vous pouvez toujours nous appeler au 02 62 41 66 16 pour toutes vos dédicaces et passer en direct. Et nous continuons avec Claudio Capeo et Kenji Girac. Que Dieu me pardonne.

0: Radio Arc-en-Ciel, bonjour.
1: Bonjour.
2: Bonjour.
1: Alors, comment appeler à Oulan?
0: Ah.
1: Iris.
0: Iris, oui.
1: Iris de Saint-Pierre.
0: Saint-Pierre, bonjour. Oui.
1: Oui. Voilà, je téléphone pour avoir une fait passer un chant.
0: Oui.
1: Monseigneur Aubry, la maman créole.
0: Oui.
1: Hein?
0: Oui.
1: Oui, vous pouvez faire ça pour moi, pour mes enfants,
0: oui.
1: Pour mes petits-enfants.
0: Oui.
1: Et pour tous les malades. Et pour tous les enfants, tous les mamans qui attendent le bébé.
2: Oh, merci, c'est gentil.
1: Et pour toi aussi, pour être aussi sur le plateau.
0: Ben merci.
2: Merci énormément.
1: Et à tout pour ma Jeanne.
2: Oui.
0: On lui dira, oui.
1: Voilà, ma Jeanne et Marie-Ange.
0: Oui.
1: Maria.
0: Oui.
1: Voilà, mais vous êtes Maya et ma Jeanne, vous êtes bon courage.
0: Oui.
2: Elles sont dans vos pensées, en tout cas.
1: Voilà.

0: l'après-midi.
1: Voilà.
2: Oui.
1: Voilà. Voilà. Mais bon, meilleure journée à ça.
0: Bonne journée également.
2: Toi aussi.
0: Au revoir.
1: Allez, de revoir.
2: Au revoir.
1: Au revoir.
2: Ben c'était Iris, nous allons écouter son chant, Maman Créole, juste après la fin de ce chant.

auditeurs, auditrices, comme je le dis souvent, prenez le temps de dire je t'aime à tous ceux que vous aimez. Pour ma part, pour moi, sachez qu'un simple je t'aime peut tout dire. Prenez le temps de vivre surtout. Je vous remercie un derrière l'autre pour les magnifiques dédicaces qu'on a eues depuis le temps que nous sommes là, moi et Willy. Merci à Josiane, à Arlette. Je ne pourrais pas tous vous citer. Merci, merci, merci du fond du cœur. Et sachez-le vraiment, on vous aime.

0: Et on poursuit avec Alliance Créole et Sacouillage, Medley Louange Vivante.
1: Louez, louez.
0: N'hésite pas à se lever et à danser.

0: Pour terminer notre matinée, nous allons écouter Glorious, le signe de croix. Pour ceux qui hésitent encore à faire le signe de croix, nous allons apprendre à faire le signe de croix avec Glorious. Et après, ce sera le temps de nous dire au revoir.
1: Oui, dansez un petit peu avec nous. Allez, les suites. Le signe de croix.

0: à vous. On vous écoute.
1: En bas, à gauche, à droite.
2: En haut, en bas, à gauche, à droite.
0: Une dernière fois.

0: Et voilà, il est 18h57, nous allons nous dire au revoir sur notre jingle habituel.
1: Jingle habituel. Donc, voilà, ce fut une très belle émission en ta compagnie, Willy.
0: Oui,
1: en
0: moi aussi.
1: En votre compagnie, auditeur, auditrice.
0: Ah oui, nous prenons un grand plaisir de faire ça pour vous.
1: Oui, voilà, exactement. C'est un bonheur pour moi également de venir la plupart de mes dimanches, je ne vais pas dire ça, mais une fois vous montrez qu'on a de l'amour pour vous. Donc, un petit peu d'émotion aujourd'hui avec les messages qu'on a eus.
0: Oui.
1: Je suis très émotif, hein, je l'avoue. Je suis très émotif et les appels que j'ai eus ce matin ont failli me faire fondre. Donc, merci à vous tous, à vous toutes. Vous avez laissé de beaux messages là pour moi surtout. Il est l'heure de vous dire à bientôt. Il est l'heure pour moi aussi de vous encourager à travers votre vie. De vous encourager à les personnes qui ont perdu un proche, un membre de leur famille, mes condoléances, respect et surtout, dites-vous bien. Les mots me manquent, Will, je suis désolé, les mots me manquent.
0: Oui.
1: Donc, j'ai perdu un ami que j'ai côtoyé depuis le lycée, je vais dire, et ça fait beaucoup mal. Ça fait extrêmement mal. Donc là, pour finir l'émission et puis pour rendre l'antenne, je vais juste dire, dans la joie, dans l'espoir, donne malisé la prière, fais grandir l'amour, bon Dieu. À bientôt, auditeurs, auditrices.
0: Et n'hésitez pas à nous écouter, à consulter la page de Radio Arc-en-Ciel Réunion pour avoir toutes les informations que vous voulez sur la page de Radio Arc-en-Ciel Réunion. Pour la suite de l'antenne, vous aurez le travail à 11h15, les informations de notre diocèse. Vous aurez aussi le chapelet, le mystère glorieux de ce jour à 11h30, comme tous les jours. Il est 11h59 et quelques secondes sur les ondes de Radio Arc-en-Ciel. Oui.
1: Je remets mon casque, il est 10h59.
0: Oui, 10h59. Pardon, 10h59, oui.
1: Les pressés mangés, il y a auditeur, auditrice, les pressés mangés.
0: Oui, voilà, il est 10h59. N'hésitez pas à partager notre page Radio Arc-en-Ciel Réunion. N'hésitez pas à faire des dons pour la radio. Voilà.
1: En tout cas, pour nous, le soleil est légèrement revenu.
0: Ah,
1: parce
0: oui.
1: que ce matin, il faisait quand même un peu gris. Il y avait quelques gouttes.
0: Voilà, il est 10h59, 54. Voilà, bon, je vous aime, bye bye.
1: À bientôt.
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2: Bonjour et merci d'être avec nous pour notre édition de Tramail. Au sommet de notre édition, la bénédiction d'une nouvelle sculpture de Mère Marie-Madeleine de la Croix. À la Providence, nous rencontrerons Sœur Annie Rose, qui est la supérieure générale de la Congrégation des Filles de Marie. La paroisse de Moufia célèbre ses 60 ans. Nous aurons l'occasion de revenir sur l'histoire récente, jeune, très dynamique de cette paroisse d'un des quartiers de Saint-Denis. Bonjour à tous. Tout d'abord, nous souhaitons une bonne journée aux pèlerins de Saint-Leu ce dimanche, après la grande fête célébrée ce samedi 19 septembre à la Salette, avec la messe présidée par Monseigneur Pascal Chanteng. C'était aussi le 250e anniversaire qui a été célébré avec et autour des familles, avec cette thématique qui animait toute la neuvaine et la grande fête solennelle. Avec Marie, recevons la parole du Christ qui illumine et console nos familles.
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2: Le 8 septembre dernier a été célébré à la Providence, au couvent de la Congrégation des Filles de Marie, la bénédiction et l'inauguration d'une nouvelle sculpture de la Servante de Dieu. Servante de Dieu, puisque Mère Marie-Madeleine de la Croix, Aimée Pignolet de Fresnes, de son nom de jeune fille, est en procédure de béatification. Cette inauguration a été célébrée à une date symbolique. Revenons sur cet événement avec Sœur Annie-Rose Delmar. Elle est la supérieure générale de la Congrégation des Filles de Marie.
4: Alors, la sculpture, elle a été réalisée par Monsieur Marco Hakiem, hein, le grand artiste qui fait beaucoup de sculptures, hein, de la vie même des grands personnages de la Réunion. Et il a bien voulu faire cette sculpture. Alors, elle a été dévoilée le 16 avril à la Rivière des Pluies, parce que c'est le 16 avril 1849 qu'Aimé Pignolet de Fresnes est arrivé à la Rivière des Pluies pour rejoindre les 11 autres jeunes filles pour fonder la première communauté de la congrégation. Du coup, elle est restée 10 ans à la Rivière des Pluies. Et 10 ans après, elle a voulu se rapprocher de Saint-Denis et elle est arrivée ici le 8 septembre 1859, donc 10 ans après. Ce n'est pas seulement une œuvre artistique, hein. C'est vrai que ça a été fait par un grand artiste, hein, Monsieur Hakiem, et je le salue dans son talent. Mais pour moi, c'est plus qu'une œuvre artistique parce que on voit bien Mère Madeleine, déjà son visage très paisible, qui accueille. Et puis dans ses mains, il y a une croix. Mais une croix qu'elle tient de ses deux mains et on a le sentiment, enfin pour moi, j'ai le sentiment qu'elle tend cette croix, qu'elle propose cette croix. Et elle propose cette croix, c'est parce que elle-même, elle a vécu pendant toute sa vie. La croix pour elle était vraiment un chemin de vie. Et c'est pour ça aujourd'hui qu'elle ose nous dire, ben écoute, moi je l'ai vécu comme ça, ben je t'invite toi aussi à prendre cette croix et à suivre Jésus jusqu'au bout.
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2: La paroisse du Moufia, à la fois un ancien quartier de Saint-Denis, mais nouveau puisqu'il s'est développé toutes ces dernières années, célèbre ses 60 ans, une communauté grandissante, une histoire récente et aussi un parcours très riche grâce aux activités et aussi la vitalité de cette communauté. Revenons sur cette histoire de la paroisse du Moufia avec Christian, un paroissien qui a vu naître la première chapelle.
5: Ici, le quartier de Moufia, il y a 60 ans de cela, c'était que des champs. Il n'y avait pas beaucoup de population. Et puis les gens se retrouvaient un petit peu, il y avait une petite grotte pour prier. Et au fur et à mesure, ben, les gens commençaient à venir et tout. Il y avait le père Philippe Onat qui était curé de Sainte-Clotilde, qui venait au Moufia rencontrer ces gens-là. Et au tout début, dans les années 66, donc, il y avait des messes qui se faisaient chez les gens, les habitants. Et après, il y a eu une première messe, parce que le père Philippe Onat, devant la population, l'augmentation de la population, il a demandé à l'évêché l'autorisation de célébrer une messe le samedi soir au Moufia. Et ce qui fait que les premières messes ont commencé dans les maisons. Et puis après, il y avait une petite maison qui appartenait à M. Charles Moreau et qui a été mise à disposition de la paroisse des habitants pour pouvoir célébrer la messe. Donc c'est comme ça que ça a commencé. Et puis après, ben, le père Philippe Onat, quand il a vu que la population augmentait et tout, il s'est dit non, on ne peut pas rester comme ça. Il faut construire une petite église, une chapelle. En 68 a commencé la construction et en 69 ça a été inauguré. C'était la chapelle du Moufia. On disait église ou chapelle parce que c'était à l'époque, voilà, une petite, mais c'était bien en dur et tout, c'était une belle structure. Est-ce que ça a commencé comme ça? Les gens ont commencé à venir et puis ça s'est rempli. Ça s'est agrandi parce que, ben, vu le nombre de personnes qui venaient, ça s'est agrandi. Il y avait les enfants de catéchistes. Ce qu'il faut savoir, c'est qu'en 1975, il y avait un bailleur social, la SIDR, qui a acheté avec les Moreaux une centaine d'hectares et a commencé à faire des logements sociaux. Donc cette population-là, ça s'est agrandi. Dans les années, je dirais, les 75 à 90, la population a triplé. Et c'est comme ça que, ben, au fur et à mesure, quand le père Torpos est arrivé en 87, il avait reçu, je dirais, la mission d'agrandir l'église. Donc c'est pour ça qu'aujourd'hui, cette église actuelle, ça a été fait en 87.
2: 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La France se prépare à accueillir le pape Léon XIV pendant 4 jours. Ce sera du 25 au 28 septembre prochain, avec au programme un passage par Paris. Une grand-messe sur la place de la Concorde y est programmée après une veillée avec les jeunes au Stade de France. Il poursuivra son pèlerinage à Lourdes et enfin une rencontre prévue autour de la thématique de l'Europe à Metz. À cette occasion, plusieurs réunionnais s'y rendront et nous vous proposons, pour ceux qui restent ici, d'entendre cette prière de préparation de sa visite officielle.
3: Seigneur notre Dieu, toi qui ne cesses de semer en nos cœurs le désir de vivre dans la justice et la paix. Nous te rendons grâce pour la visite en France et à l'UNESCO de notre Saint-Père le Pape Léon XIV. Bénis son voyage apostolique, prépare nos cœurs à l'accueillir avec joie. Donne-nous de recevoir ses paroles avec confiance. Apprends-nous à servir la magnifique humanité que tu as créée. Fortifie notre foi, affermis notre espérance, stimule notre charité. Par l'intercession de Notre-Dame et de tous les saints de France, fais de nous des artisans d'unité, pour que le monde ait la vie. Que le voyage apostolique du pape Léon XIV porte des fruits abondants et heureux pour l'Église, notre pays et le monde. Toi, l'auteur de la vie, pour les siècles des siècles. Amen.
2: Eh bien, c'est sur ce voyage qui se prépare pour le pape du 25 au 28 septembre prochain que nous refermons notre édition de Tramaille et nous retrouvons-nous tout de suite pour un petit manger pour le cœur.
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7: Dans l'évangile de Jésus-Christ, voilà que ça, c'est mature. 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Vous n'êtes pas tombé d'accord avec moi, grand matin, pour une pièce d'argent. Ben, prends ce qui doit où, puis ben, allez où? Mais je vais donner le dernier comme je l'ai donné à vous. Est-ce que je ne peux pas faire ça que je veux ensemble, mon bien? Sans quoi, autre gars, le mauvais passé. La mienne est bonne. Alors, comme ça même, mon dernier sera premier. Mon premier. Et sera dernier.
8: Un petit manger pour le cœur. Parole, bon Dieu.
2: Comment il est? Histoires, Jésus raconte à nous là, on dirait saintes histoires, il raconte à nous l'injustice. Un moun, il embosse deux moun, tous les temps, quand la journée est finie, toute la bande est payée pareil. Une affaire comme ça, forcé, il amène gros cœur. La division. Et Jésus raconte à nous ces histoires là, pour faire connaître à nous en premier le cœur bon Dieu. Bon Dieu, il passe tout le temps dans notre vie. Il fait à nous toujours un signe pour dire à nous, allons avancer ensemble. Allons, nous va travailler ensemble pour amener la paix, pour amener la justice, pour amener la fraternité. Et son lumière, son grâce sera toujours là pour porter à nous et pour changer notre cœur. Et Jésus, il veut faire comprendre à nous, le mettre dans ces histoires-là, c'est un modèle pour nous-mêmes. Comment nous peut avancer sans faire l'injustice? Sans faire la jalousie, mais simplement rouvre notre cœur pour accueillir toute notre bande frère. Alors, si nous est capable d'être heureux quand nous gagnons soutenir les uns, apporte un coup de main des autres, et puis faire un travail ensemble, avancer ensemble, ça même la joie bon Dieu, n'y en trouve.

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1: Il est 11h, passé de 30 minutes sur les ondes de Radio Arc-en-Ciel. Nous retrouvons la méditation du chapelet de ce dimanche avec toute l'équipe du Rosaire et le frère Fabien Joseph. Nous méditons le mystère glorieux.

0: Bonjour à toutes et bon dimanche sur les ondes de Radio Arc-en-Ciel, où nous prions les mystères glorieux du rosaire avec Notre-Dame, particulièrement fêtée en ce mois de septembre.
1: Au nom du Père, et du Fils et du Saint-Esprit. Amen.
2: Je crois en Dieu, le Père Tout-Puissant, Créateur du ciel et de la terre, et en Jésus-Christ, son Fils unique, notre Seigneur, qui a été conçu du Saint-Esprit, est né de la Vierge Marie, a souffert sous Ponce Pilate, a été crucifié et mort, et a été enseveli, est descendu aux enfers, le troisième jour est ressuscité des morts, est monté aux cieux, est assis à la droite de Dieu, le Père Tout-Puissant, d'où il viendra juger les vivants et les morts. Je crois en l'Esprit Saint, à la Sainte Église catholique, à la communion des saints, à la rémission des péchés, à la résurrection de la chair, à la vie éternelle. Amen.
3: Notre Père qui es aux cieux, que ton nom soit sanctifié, que ton règne vienne, que ta volonté soit faite sur la terre comme au ciel.
2: Donne-nous aujourd'hui notre pain de ce jour. Pardonne-nous nos offenses, comme nous pardonnons aussi à ceux qui nous ont offensés. Et ne nous laisse pas entrer en tentation, mais délivre-nous du mal.
3: Amen. En l'honneur du Père éternel, notre Créateur, qui vous a élu, je vous salue, Marie pleine de grâce. Le Seigneur est avec vous. Vous êtes bénie entre toutes les femmes, et Jésus, le fruit de vos entrailles, est béni.
2: Sainte Marie, Mère de Dieu, priez pour nous pauvres pécheurs, maintenant et à l'heure de notre mort. Amen.
3: En l'honneur du Verbe de Dieu, notre Sauveur, qui vous a aimé, je vous salue, Marie pleine de grâce. Le Seigneur est avec vous. Vous êtes bénie entre toutes les femmes. Et Jésus, le fruit de vos entrailles, est béni.
2: Sainte Marie, Mère de Dieu, priez pour nous pauvres pécheurs, maintenant et à l'heure de notre mort. Amen.
3: En l'honneur du Saint-Esprit, notre Consolateur, qui vous a sanctifié, je vous salue, Marie pleine de grâce. Le Seigneur est avec vous. Vous êtes bénie entre toutes les femmes. Et Jésus, le fruit de vos entrailles, est béni.
2: Sainte Marie, Mère de Dieu, priez pour nous pauvres pécheurs, maintenant et à l'heure de notre mort. Amen.
3: Gloire au Père, au Fils et au Saint-Esprit,
2: comme il était au commencement, maintenant et toujours, et dans les siècles des siècles. Amen.
4: Premier mystère glorieux, la résurrection. Le Christ, nouvel Adam, s'est levé du tombeau. Premier-né d'une création nouvelle, il nous invite à le suivre, à entrer dans sa lumière. Trop souvent, nous cherchons le ressuscité parmi les morts. Prions pour les personnes empêtrées dans leur addiction qui n'apporte que la mort, qu'ils aient le courage de se laisser guérir par le vivant.
3: Notre Père, qui es aux cieux, que ton nom soit sanctifié, que ton règne vienne.
2: Que ta volonté soit faite sur la terre comme au ciel. Donne-nous aujourd'hui notre pain de ce jour. Pardonne-nous nos offenses, comme nous pardonnons aussi à ceux qui nous ont offensés. Et ne nous laisse pas entrer en tentation, mais délivre-nous du mal.
3: Amen. Je vous salue, Marie, pleine de grâce.
2: Le Seigneur est avec vous. Vous êtes bénie entre toutes les femmes, et Jésus, le fruit de vos entrailles, est béni. Sainte Marie, Mère de Dieu, priez pour nous pauvres pécheurs, maintenant et à l'heure de notre mort. Amen.
3: Je vous salue, Marie, pleine de grâce.
2: Le Seigneur est avec vous. Vous êtes bénie entre toutes les femmes, et Jésus, le fruit de vos entrailles, est béni. Sainte Marie, Mère de Dieu, priez pour nous pauvres pécheurs, maintenant et à l'heure de notre mort. Amen. Je vous salue Marie, pleine de grâce. Le Seigneur est avec vous. Vous êtes bénie entre toutes les femmes. Et Jésus, le fruit de vos entrailles, est béni. Sainte Marie, Mère de Dieu,
5: Priez pour nous pauvres pécheurs, maintenant et à l'heure de notre mort. Amen. Je vous salue Marie, pleine de grâce, le Seigneur est avec vous. Vous êtes bénie entre toutes les femmes, et Jésus, le fruit de vos entrailles, est béni. Sainte Marie, Mère de Dieu, priez pour nous pauvres pécheurs, maintenant et à l'heure de notre mort. Amen. Je vous salue Marie, pleine de grâce, le Seigneur est avec vous. Vous êtes bénie entre toutes les femmes, et Jésus, le fruit de vos entrailles, est béni. Sainte Marie, Mère de Dieu, priez pour nous pauvres pécheurs, maintenant et à l'heure de notre mort. Amen. Je vous salue Marie, pleine de grâce, le Seigneur est avec vous. Vous êtes bénie entre toutes les femmes, et Jésus, le fruit de vos entrailles, est béni. Sainte Marie, Mère de Dieu, priez pour nous pauvres pécheurs, maintenant et à l'heure de notre mort. Amen. Je vous salue Marie, pleine de grâce, le Seigneur est avec vous. Vous êtes bénie entre toutes les femmes, et Jésus, le fruit de vos entrailles, est béni. Sainte Marie, Mère de Dieu, priez pour nous pauvres pécheurs, maintenant et à l'heure de notre mort. Amen. Je vous salue Marie, pleine de grâce, le Seigneur est avec vous. Vous êtes bénie entre toutes les femmes, et Jésus, le fruit de vos entrailles, est béni. Sainte Marie, Mère de Dieu, priez pour nous pauvres pécheurs, maintenant et à l'heure de notre mort. Amen. Je vous salue Marie, pleine de grâce, le Seigneur est avec vous. Vous êtes bénie entre toutes les femmes, et Jésus, le fruit de vos entrailles, est béni. Sainte Marie, Mère de Dieu, priez pour nous pauvres pécheurs, maintenant et à l'heure de notre mort. Amen. Je vous salue Marie, pleine de grâce, le Seigneur est avec vous. Vous êtes bénie entre toutes les femmes, et Jésus, le fruit de vos entrailles, est béni. Sainte Marie, Mère de Dieu, priez pour nous pauvres pécheurs, maintenant et à l'heure de notre mort. Amen.
6: Gloire au Père, au Fils et au Saint-Esprit, comme il était au commencement, maintenant et toujours, et dans les siècles des siècles. Amen.
4: Deuxième mystère glorieux, l'Ascension. Jésus monte en gloire après avoir enseigné ses disciples durant toute sa vie terrestre. Jésus a préparé ses disciples, il leur est apparu à manger avec eux et leur a ouvert les yeux à l'intelligence des Écritures. Il peut désormais quitter ce monde. Prions pour tous ceux qui ont la charge de la formation des futurs prêtres et théologiens.
3: Notre Père, qui es aux cieux, que ton nom soit sanctifié, que ton règne vienne, que ta

0: pécheurs, maintenant et à l'heure de notre mort. Amen. Je vous salue, Marie, pleine de grâce. Le Seigneur est avec vous. Vous êtes bénie entre toutes les femmes, et Jésus, le fruit de vos entrailles, est béni. Sainte Marie, Mère de Dieu, priez pour nous pauvres pécheurs, maintenant et à l'heure de notre mort. Amen. Je vous salue, Marie, pleine de grâce. Le Seigneur est avec vous. Vous êtes bénie entre toutes les femmes, et Jésus, le fruit de vos entrailles, est béni. Sainte Marie, Mère de Dieu, priez pour nous pauvres pécheurs, maintenant et à l'heure de notre mort. Amen. Je vous salue, Marie, pleine de grâce. Le Seigneur est avec vous. Vous êtes bénie entre toutes les femmes, et Jésus, le fruit de vos entrailles, est béni. Sainte Marie, Mère de Dieu, priez pour nous pauvres pécheurs, maintenant et à l'heure de notre mort. Amen. Je vous salue, Marie, pleine de grâce. Le Seigneur est avec vous. Vous êtes bénie entre toutes les femmes, et Jésus, le fruit de vos entrailles, est béni. Sainte Marie, Mère de Dieu, priez pour nous pauvres pécheurs, maintenant et à l'heure de notre mort. Amen. Je vous salue, Marie, pleine de grâce. Le Seigneur est avec vous. Vous êtes bénie entre toutes les femmes, et Jésus, le fruit de vos entrailles, est béni. Sainte Marie, Mère de Dieu, priez pour nous pauvres pécheurs, maintenant et à l'heure de notre mort. Amen. Je vous salue, Marie, pleine de grâce. Le Seigneur est avec vous. Vous êtes bénie entre toutes les femmes, et Jésus, le fruit de vos entrailles, est béni. Sainte Marie, Mère de Dieu, priez pour nous pauvres pécheurs, maintenant et à l'heure de notre mort. Amen. Je vous salue, Marie, pleine de grâce. Le Seigneur est avec vous. Vous êtes bénie entre toutes les femmes, et Jésus, le fruit de vos entrailles, est béni. Sainte Marie, Mère de Dieu, priez pour nous pauvres pécheurs, maintenant et à l'heure de notre mort. Amen. Je vous salue, Marie, pleine de grâce. Le Seigneur est avec vous. Vous êtes bénie entre toutes les femmes, et Jésus, le fruit de vos entrailles, est béni. Sainte Marie, Mère de Dieu, priez pour nous pauvres pécheurs, maintenant et à l'heure de notre mort. Amen. Je vous salue, Marie, pleine de grâce. Le Seigneur est avec vous. Vous êtes bénie entre toutes les femmes, et Jésus, le fruit de vos entrailles, est béni. Sainte Marie, Mère de Dieu, priez pour nous pauvres pécheurs, maintenant et à l'heure de notre mort. Amen. Gloire au Père, au Fils et au Saint-Esprit, comme il était au commencement, maintenant et toujours, et dans les siècles des siècles. Amen.
1: Troisième mystère glorieux, la Pentecôte. L'Esprit qui inspirait les prophètes nous fait rendre témoignage. C'est lui qui nous inspire pour prophétiser à notre génération. Nous ne pouvons nous taire ou les pierres crieront. Prions pour ceux qui exercent un apostolat sur Internet, qu'ils aient une présence illuminante, que l'Esprit dont on ne sait ni d'où il vient, ni où il va, leur souffle les paroles efficaces.
2: Notre Père, qui es aux cieux, que ton nom soit sanctifié, que ton règne vienne, que ta volonté soit faite sur la terre comme au ciel. Donne-nous aujourd'hui notre pain de ce jour. Pardonne-nous nos offenses, comme nous pardonnons aussi à ceux qui nous ont offensés. Et ne nous laisse pas entrer en tentation, mais délivre-nous du mal.
3: Je vous salue, Marie, pleine de grâce.
0: Le Seigneur est avec vous. Vous êtes bénie entre toutes les femmes, et Jésus, le fruit de vos entrailles, est béni. Sainte Marie, Mère de Dieu, priez pour nous pauvres pécheurs, maintenant et à l'heure de notre mort. Amen.
3: Je vous salue, Marie, pleine de grâce.
0: Le Seigneur est avec vous. Vous êtes bénie entre toutes les femmes, et Jésus, le

0: fruit de vos entrailles est béni. Sainte Marie, Mère de Dieu, priez pour nous pauvres pécheurs, maintenant et à l'heure de notre mort. Amen. Je vous salue Marie, pleine de grâce, le Seigneur est avec vous. Vous êtes bénie entre toutes les femmes, et Jésus, le fruit de vos entrailles, est béni. Sainte Marie, Mère de Dieu, priez pour nous pauvres pécheurs, maintenant et à l'heure de notre mort. Amen. Je vous salue Marie, pleine de grâce, le Seigneur est avec vous. Vous êtes bénie entre toutes les femmes, et Jésus, le fruit de vos entrailles, est béni. Sainte Marie, Mère de Dieu, priez pour nous pauvres pécheurs, maintenant et à l'heure de notre mort. Amen. Je vous salue Marie, pleine de grâce. Le Seigneur est avec vous. Vous êtes bénie entre toutes les femmes, et Jésus, le fruit de vos entrailles, est béni. Sainte Marie, Mère de Dieu, priez pour nous pauvres pécheurs, maintenant et à l'heure de notre mort. Amen. Je vous salue Marie, pleine de grâce. Le Seigneur est avec vous. Vous êtes bénie entre toutes les femmes, et Jésus, le fruit de vos entrailles, est béni. Sainte Marie, Mère de Dieu, priez pour nous pauvres pécheurs, maintenant et à l'heure de notre mort. Amen. Je vous salue Marie, pleine de grâce. Le Seigneur est avec vous. Vous êtes bénie entre toutes les femmes, et Jésus, le fruit de vos entrailles, est béni. Sainte Marie, Mère de Dieu, priez pour nous pauvres pécheurs, maintenant et à l'heure de notre mort. Amen. Je vous salue Marie, pleine de grâce. Le Seigneur est avec vous. Vous êtes bénie entre toutes les femmes, et Jésus, le fruit de vos entrailles, est béni. Sainte Marie, Mère de Dieu, priez pour nous pauvres pécheurs, maintenant et à l'heure de notre mort. Amen. Je vous salue Marie, pleine de grâce. Le Seigneur est avec vous. Vous êtes bénie entre toutes les femmes, et Jésus, le fruit de vos entrailles, est béni. Sainte Marie, Mère de Dieu, priez pour nous pauvres pécheurs, maintenant et à l'heure de notre mort. Amen. Je vous salue Marie, pleine de grâce. Le Seigneur est avec vous. Vous êtes bénie entre toutes les femmes, et Jésus, le fruit de vos entrailles, est béni. Sainte Marie, Mère de Dieu, priez pour nous pauvres pécheurs, maintenant et à l'heure de notre mort. Amen.
1: Gloire au Père, au Fils et au Saint-Esprit, comme il était au commencement, maintenant et toujours, et dans les siècles des siècles. Amen.
2: Quatrième mystère glorieux, l'Assomption de Marie. La Vierge, humble servante du Seigneur, est élevée en gloire. Elle qui a reçu l'enfant sur ses genoux, aujourd'hui reçoit de lui la couronne de vie qui nous est promise. Prions pour le respect de la vie de sa conception à sa mort naturelle, et tout particulièrement pour les personnes âgées, menacées par le projet de loi sur l'euthanasie.
3: Notre Père, qui es aux cieux, que ton nom soit sanctifié, que ton règne vienne, que ta volonté soit faite sur la terre comme au ciel. Donne-nous aujourd'hui notre pain de ce jour. Pardonne-nous nos offenses, comme nous pardonnons aussi à ceux qui nous ont offensés. Et ne nous laisse pas entrer en tentation, mais délivre-nous du mal.
4: Amen. Je vous salue, Marie, pleine de grâce.
0: Le Seigneur est avec vous. Vous êtes bénie entre toutes les femmes, et Jésus, le fruit de vos entrailles, est béni. Sainte Marie, Mère de Dieu, priez pour nous pauvres pécheurs, maintenant et à l'heure de notre mort. Amen.
4: Je vous salue, Marie, pleine de grâce.
0: Le Seigneur est avec vous. Vous êtes bénie entre toutes les femmes, et Jésus, le fruit de vos entrailles, est béni. Sainte Marie, Mère de Dieu, priez pour nous pauvres pécheurs, maintenant et à l'heure de notre mort. Amen. Je vous salue Marie, pleine de grâce. Le Seigneur est avec vous. Vous êtes bénie entre toutes les femmes,
5: et Jésus, le fruit de vos entrailles, est béni. Sainte Marie, Mère de Dieu, priez pour nous pauvres pécheurs, maintenant et à l'heure de notre mort. Amen. Je vous salue Marie, pleine de grâce, le Seigneur est avec vous. Vous êtes bénie entre toutes les femmes, et Jésus, le fruit de vos entrailles, est béni. Sainte Marie, Mère de Dieu, priez pour nous pauvres pécheurs, maintenant et à l'heure de notre mort. Amen. Je vous salue Marie, pleine de grâce, le Seigneur est avec vous. Vous êtes bénie entre toutes les femmes, et Jésus, le fruit de vos entrailles, est béni. Sainte Marie, Mère de Dieu, priez pour nous pauvres pécheurs, maintenant et à l'heure de notre mort. Amen. Je vous salue Marie, pleine de grâce, le Seigneur est avec vous. Vous êtes bénie entre toutes les femmes, et Jésus, le fruit de vos entrailles, est béni. Sainte Marie, Mère de Dieu, priez pour nous pauvres pécheurs, maintenant et à l'heure de notre mort. Amen. Je vous salue Marie, pleine de grâce, le Seigneur est avec vous. Vous êtes bénie entre toutes les femmes, et Jésus, le fruit de vos entrailles, est béni. Sainte Marie, Mère de Dieu, priez pour nous pauvres pécheurs, maintenant et à l'heure de notre mort. Amen. Je vous salue Marie, pleine de grâce, le Seigneur est avec vous. Vous êtes bénie entre toutes les femmes, et Jésus, le fruit de vos entrailles, est béni. Sainte Marie, Mère de Dieu, priez pour nous pauvres pécheurs, maintenant et à l'heure de notre mort. Amen. Je vous salue Marie, pleine de grâce, le Seigneur est avec vous. Vous êtes bénie entre toutes les femmes, et Jésus, le fruit de vos entrailles, est béni. Sainte Marie, Mère de Dieu, priez pour nous pauvres pécheurs, maintenant et à l'heure de notre mort. Amen. Je vous salue Marie, pleine de grâce, le Seigneur est avec vous. Vous êtes bénie entre toutes les femmes, et Jésus, le fruit de vos entrailles, est béni. Sainte Marie, Mère de Dieu, priez pour nous pauvres pécheurs, maintenant et à l'heure de notre mort. Amen.
1: Gloire au Père, au Fils et au Saint-Esprit, comme il était au commencement, maintenant et toujours, et dans les siècles des siècles. Amen.
2: Cinquième mystère glorieux, le couronnement de Marie. Au milieu de ce monde blessé, défiguré par le péché, nous devons nous rappeler que le Christ a vaincu la mort. Dans ce monde qui gémit dans le travail de l'accouchement, la vie a déjà vaincu la mort. Prions pour tous ceux qui, dans les tourments de ce monde, sont pris de désespérance, particulièrement pour les habitants du Moyen-Orient.
3: Notre Père, qui es aux cieux, que ton nom soit sanctifié, que ton règne vienne, que ta volonté soit faite sur la terre comme au ciel. Donne-nous aujourd'hui notre pain de ce jour. Pardonne-nous nos offenses, comme nous pardonnons aussi à ceux qui nous ont offensés. Et ne nous laisse pas entrer en tentation, mais délivre-nous du mal.
4: Amen. Je vous salue, Marie, pleine de grâce.
5: Le Seigneur est avec vous. Vous êtes bénie entre toutes les femmes. Et Jésus, le fruit de vos entrailles, est béni. Sainte Marie, Mère de Dieu, priez pour nous pauvres pécheurs, maintenant et à l'heure de notre mort. Amen.
1: Je vous salue Marie, pleine de grâce. Le Seigneur est avec vous. Vous êtes bénie entre toutes les femmes, et Jésus, le fruit de vos entrailles, est béni. Sainte Marie, Mère de Dieu, priez pour nous pauvres pécheurs, maintenant et à l'heure de notre mort. Amen. Je vous salue Marie, pleine de grâce, le Seigneur est avec vous. Vous êtes bénie entre toutes les femmes, et Jésus, le fruit de vos entrailles, est béni. Sainte Marie, Mère de Dieu, priez pour nous pauvres pécheurs, maintenant et à l'heure de notre mort. Amen. Je vous salue Marie, pleine de grâce, le Seigneur est avec vous. Vous êtes bénie entre toutes les femmes,
5: et Jésus, le fruit de vos entrailles, est béni. Sainte Marie, Mère de Dieu, priez pour nous pauvres pécheurs, maintenant et à l'heure de notre mort. Amen. Je vous salue Marie, pleine de grâce. Le Seigneur est avec vous. Vous êtes bénie entre toutes les femmes. Et Jésus, le fruit de vos entrailles, est béni. Sainte Marie, Mère de Dieu, priez pour nous pauvres pécheurs, maintenant et à l'heure de notre mort. Amen. Je vous salue Marie, pleine de grâce. Le Seigneur est avec vous. Vous êtes bénie entre toutes les femmes. Et Jésus, le fruit de vos entrailles, est béni. Sainte Marie, Mère de Dieu, priez pour nous pauvres pécheurs, maintenant et à l'heure de notre mort. Amen. Je vous salue Marie, pleine de grâce. Le Seigneur est avec vous. Vous êtes bénie entre toutes les femmes. Et Jésus, le fruit de vos entrailles, est béni. Sainte Marie, Mère de Dieu, priez pour nous pauvres pécheurs, maintenant et à l'heure de notre mort. Amen. Je vous salue Marie, pleine de grâce. Le Seigneur est avec vous. Vous êtes bénie entre toutes les femmes. Et Jésus, le fruit de vos entrailles, est béni. Sainte Marie, Mère de Dieu, priez pour nous pauvres pécheurs, maintenant et à l'heure de notre mort. Amen. Je vous salue Marie, pleine de grâce. Le Seigneur est avec vous. Vous êtes bénie entre toutes les femmes. Et Jésus, le fruit de vos entrailles, est béni. Sainte Marie, Mère de Dieu, priez pour nous pauvres pécheurs, maintenant et à l'heure de notre mort. Amen. Je vous salue Marie, pleine de grâce. Le Seigneur est avec vous. Vous êtes bénie entre toutes les femmes. Et Jésus, le fruit de vos entrailles, est béni. Sainte Marie, Mère de Dieu, priez pour nous pauvres pécheurs, maintenant et à l'heure de notre mort. Amen.
1: Gloire au Père, au Fils et au Saint-Esprit, comme il était au commencement, maintenant et toujours, et dans les siècles des siècles. Amen.
6: Prière officielle pour la venue du pape Léon XIV en France.
7: Seigneur notre Dieu, toi qui ne cesses de semer en nos cœurs le désir de vivre dans la justice et la paix, nous te rendons grâce pour la visite en France et à l'UNESCO de notre Saint-Père, le pape Léon XIV. Bénis son voyage apostolique. Prépare nos cœurs à l'accueillir avec joie. Donne-nous de recevoir ses paroles avec confiance. Apprends-nous à servir la magnifique humanité que tu as créée. Fortifie notre foi, affermis notre espérance, stimule notre charité. Par l'intercession de Notre-Dame et de tous les saints de France, fais de nous des artisans d'unité pour que le monde ait la vie. Que le voyage apostolique du pape Léon XIV porte des fruits abondants et heureux pour l'Église, notre pays et le monde. Toi, l'auteur de la vie, pour les siècles des siècles. Amen.

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0: Merci à vous de nous accompagner. 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
1: Bonjour à tous, nous sommes très heureux de vous accueillir sur votre radio chrétienne pour cette nouvelle édition de notre émission Où va la vie? Au micro Frédéric Mounier, chaque semaine je vous accompagne au long de cette conversation consacrée aux questions éthiques d'aujourd'hui et toujours. Nous sommes en partenariat avec les facultés Loyola Paris. La semaine dernière, nous avons inauguré ce nouveau cycle de Où va la vie consacré à la question du sommeil. Dormons-nous suffisamment? Nous sommes tous plus ou moins atteints par des troubles du sommeil, mais s'agit-il d'un phénomène nouveau? Est-ce qu'il s'agit d'un véritable problème de santé publique? Qu'est-ce que cela dit de notre rapport au temps, de notre société? Nous sommes en compagnie pour aider à construire notre réflexion avec le docteur Sylvie Royan-Parola. Bonjour.
2: Bonjour.
1: Merci beaucoup d'être avec nous. Vous êtes psychiatre, spécialiste des troubles du sommeil, fondatrice du réseau Morphée, et vous avez publié chez Odile Jacob un livre intitulé « Notre sommeil, une urgence absolue, manifeste pour une écologie du sommeil ». Avec vous, Nathalie Puizet, bonjour.
3: Bonjour.
1: Merci beaucoup d'être avec nous. Vous présidez l'association Sommeil et Santé, et à ce titre-là, vous recevez, vous dialoguez avec beaucoup de gens qui souffrent de troubles du sommeil. Et enfin, nous sommes en compagnie du père Éric Charmetan. Bonjour.
4: Bonjour.
1: Je rappelle que vous êtes jésuite, doyen de la faculté de philosophie des facultés Loyola Paris. Voilà, le sommeil et nous, c'est le thème de ce deuxième épisode de Où va la vie?
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1: Alors, docteur Sylvie Royan-Parola, on a évoqué la semaine dernière à gros traits donc les principales caractéristiques des difficultés du sommeil aujourd'hui. On sait que les Français dorment moins qu'ils ne devraient. On sait que le sommeil est considéré comme une variable d'ajustement, que en particulier les générations les plus actives sont soumises à une course à la performance, sont souvent désemparées et souvent en oubli de dormir. Et donc vous entendez, docteur Sylvie Royan-Parola et Nathalie Puizet, vous entendez de nombreuses plaintes consacrées aux questions du sommeil. Alors, on va essayer de préciser tout cela. Du côté des très jeunes enfants, du côté des bébés, docteur Sylvie Royan-Parola, on entend beaucoup parler d'une coutume, d'une tradition, d'une pratique qui s'appelle le cododo et qui consiste pour des jeunes parents à dormir avec leur bébé dans le lit du couple. Alors, stop ou encore, docteur Sylvie Royan-Parola?
2: Alors là, vraiment, les recommandations sur le sommeil du bébé sont très claires. Hein. Pas de bébé dans le lit sans protection, c'est-à-dire soit il est dans une nacelle intégrée dans le lit, donc entre les deux parents, mais enfin bon, ou à côté du lit, ça, il n'y a aucun souci. Mais un bébé à même le lit entre les parents, c'est ultra dangereux parce qu'on a des lits qui sont très confortables, très mous. On n'est pas dans des pays asiatiques où ils dorment sur des nasses par terre avec un sol dur.
1: Oui.
2: Et donc, les enfants peuvent être facilement étouffés par un parent qui se retourne et par le fait que le matelas est très mou, les oreillers aussi. Donc, il faut vraiment pas...
1: Attention.
2: Voilà. Oui. Et le co-dodo avec l'enfant dans une nacelle à côté... c'est une très bonne idée jusqu'à l'âge de 6 mois. Et après, on recommande que l'enfant soit dans sa chambre pour qu'il apprenne à s'endormir tout seul.
1: Et qu'il trouve son propre rythme.
2: Voilà, tout à fait. Alors, en plus, petite remarque, mais les bébés, ça fait énormément de bruit. Ça bouge tout le temps.
1: Oui.
2: Ça fait des tas de petits bruits sympathiques, mais quand vous dormez, ça peut être réveillant.
1: Et puis, ça peut être inquiétant aussi pour les jeunes parents, qui peuvent s'inquiéter du moindre bruit.
2: Absolument.
1: Aussi.
2: Ou alors le bébé qui commence à faire un petit peu de bruit parce qu'il passe en sommeil paradoxal, il fait des bruits de succion et tout. Et les parents interprètent ça comme il a faim. Et pof, il se retrouve avec un biberon alors qu'il n'a rien demandé.
1: Ah oui. Ou avec une nouvelle tétine aussi. Il y a beaucoup de tétines qui se promènent dans les berceaux.
2: Ah, énormément de tétines qui se promènent dans les...
1: Quel est votre regard de praticien, docteur Sylvie Royan-Parola?
2: La tétine, c'est intéressant parce que effectivement, au niveau des dents, c'est ce qui est quand même le moins nocif par rapport au pouce. Mais il ne faut pas que ça sombre, que ça tourne
1: à l'addiction.
2: en tout cas, à avoir un lit pavé de tétines où l'enfant, dès qu'il me pose la main, il va trouver effectivement une tétine à disposition. Là, c'est exagéré.
1: D'accord. Nathalie Puiset, vous voyez passer chez vous, dans votre association Sommeil et Santé, beaucoup de jeunes parents perturbés dans leur propre sommeil ou par le sommeil de leurs jeunes enfants ?
3: Ils sont perturbés par le sommeil de leur enfant. Ouais. Alors, soit il y a effectivement des pleurs bon, qui peuvent évoquer peut-être la faim, mais ce n'est pas forcément le cas. Mmh. Ça peut être simplement peut-être une position qui les gêne, le bébé, de toute façon, il a, je pense, de grandes ressources.
1: Oui, il ne faut jamais l'oublier.
3: Il ne faut jamais l'oublier. Mmh. Et en fait, il aime bien la présence de ses parents, mais petit à petit, il faut effectivement l'aider à se séparer progressivement de ça. Alors, au début, il y en a qui disent « oui, mais si, je me lève ». Donc, en tant que parent, je dis non. Au début, effectivement, on peut laisser l'enfant. Et si les mains sont, s'il commence à pleurer et si ça continue, bah, vous pouvez très bien leur dire « bon, bah, je suis là, tu peux te rendormir, etc. Mmh. » Et le bébé, enfin, expérience personnelle, le bébé se rendort et très rapidement, on arrive à une autonomie du bébé.
1: Et donc des parents.
3: Et
1: docteur
3: des
1: Sylvie Royan-Parola.
2: Ce qui est fou, c'est que les parents sortent de la maternité sans aucun mode d'emploi par rapport
1: au
2: sommeil.
1: Mais oui, personne ne leur a jamais expliqué.
2: Personne ne leur a jamais expliqué. Ça, c'est un vrai souci parce que le sommeil du bébé, il a des caractéristiques, il a une évolution dans le temps. Et ça, bah, les parents, ils vont s'informer comme ça sur le tas avec les parents, avec leurs parents propres et avec quelques livres qui existent. Mais il devrait y avoir une vraie éducation au sommeil.
1: Mmh. Alors, il y a les bébés, mais il y a aussi les jeunes, et en particulier les adolescents. Alors, on entend beaucoup dire que les adolescents ont besoin de beaucoup de sommeil, qu'ils dorment beaucoup plus, mais on entend aussi beaucoup dire qu'ils sont souvent en décalage horaire, disons, de type social, parce qu'ils passent beaucoup de temps le soir, la nuit, sur leurs écrans, ou le week-end avec leurs amis. Est-ce qu'il est possible de réguler tout ça, docteur Sylvie Royan-Parola ?
2: Alors, les adolescents ont physiologiquement, c'est-à-dire en dehors des écrans, en dehors de toute autre sollicitation, un rythme qui va se décaler. Donc déjà, ils ont une propension à être plutôt du soir, donc couche-tard, lève-tard.
1: Couche-tard, lève-tard, c'est ça le signe du sommeil adolescent.
2: Tout à fait.
1: Donc ça, c'est normal.
2: Ça, c'est normal, sauf qu'évidemment, c'est exacerbé alors, chez des ados qui vont éventuellement passer beaucoup de temps sur leur écran le soir, et pire, qui vont passer du temps sur leur écran la nuit. Et ça, c'est un vrai souci parce que les parents ne sont pas au courant et ça donne des adolescents qui sont complètement crevés le matin et dans une grande difficulté à se lever et aller en cours. Ceci étant, comme il y a cette tendance à retarder les horaires de sommeil, il y a effectivement différentes expérimentations qui ont été faites dans différents pays de retarder un peu l'heure du lever pour les ados au lycée. C'est-à-dire éviter qu'ils aient des cours à 8 heures du matin, parce que c'est vraiment très
1: tôt. Il en a été question récemment, autour de la convention pour le temps de l'enfant.
2: Mais on va peut-être y arriver à décaler.
1: Ça vous paraît très positif?
2: Oui, tout à fait.
1: Ouais. Il faut respecter le fait qu'ils dorment plus tard.
2: Ils dorment un peu plus, leurs résultats scolaires sont meilleurs et ça a des effets positifs indéniablement.
1: Jusqu'où peut-on dire que les écrans sont des poisons aujourd'hui? Parce qu'on évoque des familles où les deux parents sont chacun sur leurs écrans et où les enfants sont aussi chacun sur leurs écrans. Nathalie Puiset, écran poison ou pas?
3: Ça dépend de la dose et de l'âge à laquelle on expose en fait les enfants. On voit par exemple des bébés dans des poussettes qui ont peut-être un an et demi et qui ont soit le téléphone, soit une petite tablette jeu. Mmh. Et si c'est pendant un temps important, c'est une ineptie d'exposer les enfants à de la lumière ultra rapide, des mouvements rapides. Mmh. Du coup, l'enfant, il invente plus son jeu autour de son berceau, par exemple. Mmh. L'enfant, il peut toucher ses jouets. Voilà. Il se raconte sans doute une histoire.
1: Il se construit son cerveau.
3: Il se construit alors que là, c'est totalement passif.
1: Oui. Mmh.
3: Donc c'est un petit peu dommage. Ça tue un petit peu.
1: Et pour le sommeil, c'est négatif, docteur Sylvie Royan-Parola.
2: Ah oui, tout à fait. Alors les écrans chez les tout-petits, on a vu quand même un certain nombre d'applis qui racontaient des histoires sur une tablette. Et les parents pensent qu'ils peuvent être, non pas avec leur enfant, mais mettre le téléphone ou la tablette pour les remplacer. Et ça, c'est pas possible, quoi. Il faut vraiment qu'il y ait... En fait, pour pouvoir s'endormir, un petit, il a besoin d'être en confiance dans son environnement. Et le parent, il est en fait le passeur. Le passeur entre l'éveil et le sommeil. Et donc ça se délègue pas à une appli. Un peu possible.
1: Père Éric Charmeton, vous êtes jésuite, doyen de la faculté de philosophie des facultés Loyola Paris. C'est quand même un drôle de monde qu'on nous décrit là. Ce monde où les parents sont soumis à la course perpétuelle, ce monde où tout le monde se prolonge par des écrans et ne se parle plus. Est-ce qu'il n'y a pas un facteur d'inquiétude là quand même dans le regard qu'on peut porter sur ce monde qui se dessine ?
4: Oui, bien sûr. En fait, peut-être de retrouver des choses assez... des convictions de base sur l'importance de la relation. Parce que justement, dans les études, quand on a comparé le développement à la fois des enfants, des petits bébés, puis par exemple des petits d'autres...

0: vrais adultes, c'est ça?
1: Oui, tout à
0: Oui.
1: fait, oui. Et donc, effectivement, si on est simplement livré à des objets, bah, c'est quand même pas pareil du tout. Voilà, en termes de type de relation, un écran ou un être humain, voilà, ça change quand même beaucoup. C'est une forme d'altérité très différente aussi. Parce qu'il peut y avoir un côté peut-être amusant du dessin animé ou de ceci qu'on regarde sur écran, mais disons que ça remplace pas du tout ce qui se passe dans les échanges de regards, les gestes.
0: Alors, on dit beaucoup, docteur Sylvie Royan-Parola, que la consommation de somnifères dans notre pays est en train d'exploser et que le français est parmi les nationalités au monde qui consomment le plus de ce type de
1: On n'est
0: drogue.
1: pas
0: Qu'est-ce que
1: dans
0: vous
1: les le
0: constatez?
1: plus, on est deuxième ou quatrième pays.
0: Bon.
1: Bon, ce qui est quand même, on
0: Oui.
1: est plutôt au sommet quand même,
0: Oui.
1: mais bon, il faut se déculpabiliser aussi un peu. Je pense que les somnifères, il y a une mauvaise compréhension, c'est-à-dire, ce n'est pas des produits à prendre tout le temps, c'est des produits un peu d'urgence qui vont aider à passer des caps et qui, en ce sens-là, peuvent être intéressants. Mais il faut savoir les arrêter. Et pour ça, bah, il y a déjà y penser, hein, et en se disant que s'il y a une prescription, ça ne va pas être pour la vie. Et puis, dans les insomnies, il y a aussi tout un travail qui est un travail de réappropriation de son sommeil, de modification des habitudes. Ça s'appelle des thérapies comportementales et
0: Oui.
1: cognitives, qui sont les thérapies de fond, malheureusement pas toujours accessibles partout. Mais qui vont pouvoir aider.
0: Mais par exemple, ça se passe comment alors, une thérapie de ce type-là pour
1: Ben,
0: réapprivoiser son sommeil?
1: c'est déjà de comprendre comment la personne dort, quelles sont ses habitudes le soir, comment elle fait, est-ce qu'elle reste au lit, est-ce qu'elle se lève quand elle est réveillée, est-ce qu'elle a un rythme régulier ou pas, comment elle pense son sommeil, est-ce qu'elle pense que ça va être la catastrophe si elle ne dort pas, est-ce que c'est vraiment vérifié? Et qu'est-ce que c'est ne pas dormir? Ça peut être ne pas dormir pendant une demi-heure ou une heure. Les gens qui vous disent que quand ils se couchent, ils n'ont pas dormi de la nuit,
0: Oui.
1: c'est rarement qu'ils sont 7 heures au lit sans dormir. Ils ont dormi par fraction. Donc les réhabituer à comprendre la différence entre je suis endormi et je suis réveillé. Et donc, il y a des techniques qui permettent
0: Oui.
1: de demander aux gens de se lever quand ils sont réveillés et par contre, de rester au lit s'ils sont endormis pour petit à petit saisir la différence entre les deux. Et puis, de retrouver des rythmes qui sont réguliers et d'aller contre des idées qui sont toutes faites du style de toute manière, si je me couche après minuit, je dors plus. Enfin, il y a des tas de conceptions comme ça qu'on a sur son sommeil qui sont fausses et c'est là le rôle des thérapies.
0: Donc il s'agit de
1: De
0: reconstruire une hygiène de vie en quelque sorte.
1: J'aime pas trop le mot
0: Non,
1: d'hygiène,
0: oui.
1: des habitudes plutôt
0: Des habitudes de
1: de
0: vie.
1: vie, oui.
0: Ça prend du temps de se reconstruire dans cet objectif-là.
1: Alors, dans les thérapies cognitivo-comportementales, c'est pas très long que ça, c'est 3 à 8 séances à peu près avec un thérapeute, donc c'est pas si long que ça. Et après, il faut des piqûres de rappel, si je puis dire, mais ça marche plutôt bien, hein. Ça accompagne correctement les gens dans 60-70% des cas, donc c'est
0: Et donc,
1: plutôt
0: c'est mieux
1: très
0: que
1: positif.
0: de succomber à l'addiction du somnifère.
1: Bah, le somnifère, ça va être un peu l'urgence ou temporaire ou quelquefois pour stopper, disons, un épisode qui va être une rechute, mais c'est pas le traitement pendant des années.
0: Nathalie Puiset, vous rencontrez beaucoup de patients qui sont inquiets. En fait, si on entend le docteur Sylvie Royan-Parola, c'est toute une hygiène de vie. Enfin, pardon, tout un rythme de vie, voilà,
1: Oui,
0: et qu'il
1: et ça
0: faut
1: recommence.
0: reconstruire, c'est ça?
1: Oui, reconstruire, repenser,
0: Mais
1: reconstruire.
0: est-ce que c'est pas une société derrière qu'il faudrait repenser et reconstruire?
1: Tout à fait
0: Oui,
1: aussi, bien entendu,
0: oui.
1: hein. Quand je reboucle sur ce que disait le docteur Sylvie Royan-Parola, on a des patients qui écrivent et je suis sous tel médicament depuis tant d'années.
0: D'années, oui.
1: Oui, d'années, et je ne sais plus comment faire, ça n'agit plus,
0: Ouais.
1: je suis épuisée, voilà. Et donc, bon, ben, ayant travaillé dans un service à laboratoire du sommeil, je les encourage à demander un courrier, pardon, de leur médecin traitant, indiquant toutes leurs pathologies, les médicaments qu'ils prennent, et de demander un rendez-vous dans un centre du sommeil
2: pour justement analyser leur sommeil.

0: Et pour faire le tri, c'est ça?
1: Voilà,
0: Oui.
1: exactement.
0: Docteur Sylvie Royan-Parola.
2: C'est assez sidérant qu'il n'y a qu'un patient sur deux
0: Oui.
2: qui va consulter. C'est-à-dire les gens ne pensent
0: Ah oui.
2: même pas que pour des troubles du sommeil, il y a une solution.
0: Donc chacun souffre dans son coin.
2: Voilà.
1: Oui.
2: Une personne sur deux,
0: oui.
2: C'est fou. Hein.
0: Donc vous les incitez à ce micro, à consulter.
2: Ah, je pense
0: sans
2: que quand on est dans
0: oui.
2: un problème chronique, c'est-à-dire la définition d'un problème de sommeil chronique, c'est 3 nuits par semaine depuis au moins 3 mois.
0: D'accord.
2: Là, on est dans quelque chose qui est fixé. Eh bien, il ne faut pas se dire ça va passer ou c'est lié aux événements ou ça c'est comme ça et puis voilà. Non, non, il faut consulter. Déjà, en parler à son médecin généraliste et pas à la fin d'une consultation. Et en plus, il y a des laboratoires de sommeil, il y a des médecins spécialisés dans le sommeil. Et là, il faut aussi...
0: Donc, c'est du sérieux.
2: Ah oui,
0: c'est du
2: fait.
0: Sérieux. Ouais. Et alors, les vieux trucs du genre, il faut boire un whisky tous les soirs avant de se coucher. Non, là, je vous
2: ça
0: vois sourire, docteur Sylvie Royan, parole.
2: Non, non, l'alcool est vraiment le faux ami du sommeil.
0: Ça, c'est ça.
2: Ça permet éventuellement... Alors, un whisky permet éventuellement de s'endormir, mais après, la deuxième partie de la nuit va être beaucoup plus complexe.
0: Voilà, donc
2: et notamment,
0: c'est pas une
2: le
0: garantie.
2: Sommeil paradoxal ne va pas pouvoir jouer son rôle, donc c'est pas...
0: Rappelez-nous, le sommeil paradoxal, c'est là où nous reconstruisons.
2: C'est là
0: allez-y.
2: Où nous rêvons beaucoup.
0: Oui.
2: Donc il y a tout un travail psychologique qui se fait essentiellement pendant ce sommeil paradoxal. Et si on le fractionne beaucoup et si on le diminue, ben là pour le coup, ça va moins bien se faire. Donc le moral le lendemain matin ne va pas être terrible. Quoi.
0: Est-ce que ça existe des gens qui ne rêvent pas?
2: Alors non, on rêve tous. On se souvient ou on ne se souvient pas de nos rêves. Et on va se souvenir de nos rêves plutôt dans les moments... de notre vie où ça bouge un peu sur le plan émotionnel. Et puis parfois, c'est un peu la période No Man's Land où il ne se passe rien dont on se souvient, sauf si on se réveille le matin en se disant « Est-ce que j'ai rêvé juste à ce moment-là »
0: oui.
2: On va se souvenir d'un rêve.
0: D'accord. Est-ce que ça vaut le coup d'écrire ses rêves?
2: Oh, les écrire, c'est intéressant. C'est
0: oui.
2: intéressant parce que c'est une découverte
0: d'un autre monde,
2: une autre
0: oui.
2: partie de soi
0: oui.
2: qui est nous-mêmes.
0: Mais de soi.
2: Enfin, c'est de
0: oui.
2: soi. Donc c'est intéressant. Mais c'est pas une obligation non plus. Hein.
0: Alors l'importance des rêves, Père Éric Charmetan, dans la Bible, lors de la première édition de cette série de 3 d'Ouvre la vie consacrée à la question du sommeil, vous évoquiez les rêves dans la Bible. Ça joue un rôle central. C'est une manière d'être attentif à la transcendance. C'est une manière d'être à l'écoute.
3: Disons, il y a ce qu'on peut trouver déjà dans les psaumes, c'est l'idée que c'est important de pouvoir être aussi présent au Seigneur, même voilà, quand on est dans le sommeil. Donc il y a une forme effectivement d'attention possible dans le sommeil. Donc ça ne veut pas dire en fait qu'on va se réveiller, mais en tout cas il y a peut-être une continuité aussi avec la journée. C'est un lieu effectivement aussi de révélation, donc on peut penser alors donc à un autre Joseph qui interprétait les rêves du pharaon dans l'Ancien Testament. Donc aussi, enfin, quel sens donner en fait quand
0: oui.
3: il y a des rêves,
0: mais comment
3: sens,
0: lire ses propres rêves,
3: voilà, ou interpréter. De fait, ça a été évoqué à l'instant. On se souvient pas forcément de ses rêves, mais il y en a peut-être certains justement s'ils sont récurrents, qui ont peut-être une dimension à interpréter. Voilà. En tout cas, cette question de l'interprétation des rêves, c'est aussi quelque chose de présent. Voilà. Mais de fait, dans la vie chrétienne, on insiste quand même du côté du discernement, pas tellement sur le rêve ou le sommeil, mais plutôt voilà, sur cette dimension de l'action. Et
0: ce qui se passe dans la vraie vie.
3: Voilà, non, je dirais pas que c'est voilà, parce que, en fait, ce qui est intéressant aussi, il y a beaucoup de questions philosophiques autour de ça. Par exemple, est-ce qu'on est la même personne la nuit et le jour? Donc, par exemple,
0: alors.
3: Voilà, donc Dr. Jekyll et Mr. Hyde, en fait, et de fait, dans certaines visions de la personne où c'est simplement lié à la mémoire, si ça ne communique pas entre le jour et la nuit, en fait, on pourrait être, entre guillemets, 2 personnes différentes.
0: Vous constatez cela, docteur Sylvie Royan-Parola? Il y a des gens qui sont vraiment des doubles personnalités le jour et la nuit?
2: Alors, la nuit, il y a déjà une perception du monde qui est différente.
0: Oui.
2: C'est-à-dire que Il y a beaucoup plus d'angoisse, il y a une espèce de une transformation un peu crépusculaire de la pensée qui est, qui est plus perméable à d'autres choses, qui est un peu plus de l'ordre de la des idées noires, de la transgression, de la toute-puissance aussi. Il y a des gens qui vous disent, notamment la nuit, mais je sens que je peux tout faire, et d'ailleurs qui écrivent ou qui font des choses comme ça, qui sont pas spécialement des artistes, et qui ont l'impression que ça va être absolument extraordinaire ce qu'ils ont fait, que le lendemain matin sont très très très déçus en lisant ce qu'ils ont écrit ou fait.
0: Donc c'est une illusion, ça peut être une illusion.
2: Il y a aussi une illusion, oui.
0: Et alors, on arrive au terme de ce deuxième épisode de cette série de trois éditions d'Où va la vie. Une question qui circule beaucoup autour de la machine à café, c'est la question de la sieste. Nathalie Puiset, il y a des gens qui sont pour la sieste, qui la font, et d'autres qui ne veulent pas en entendre parler. Qu'est-ce que vous constatez autour de vous ?
1: La sieste, en fait, elle est tout à fait c'est ressourçante, en fait.
0: Oui.
1: Il suffit même de quelques minutes, en fait, dans un endroit isolé, s'isoler déjà un petit peu du monde extérieur, fermer les yeux et essayer de respirer calmement. Et là, la personne va quand même se ressourcer, être un petit peu moins fatiguée.
0: Donc c'est positif.
1: Il est bien évident que la sieste, pourvu qu'elle soit pas trop longue, on préconise 30 minutes en moyenne pour qu'elle soit vraiment...
0: C'est comme les homélies, ça doit être court. C'est ça.
1: Voilà.
0: Docteur Sylvie Royan, par là, vous confirmez cette vision de la sieste ?
2: Alors, la sieste, on a eu une vision pendant longtemps assez magique des pouvoirs de la sieste. Et en fait, on se rend compte que quand c'est une sieste longue, il peut y avoir des effets plutôt négatifs. Donc, et puis négatifs du fait de ce que ça traduit en termes de dysfonctionnement pour le coup au niveau du corps et de l'esprit, et notamment chez des personnes qui n'avaient pas l'habitude de faire la sieste. Quand la sieste commence à devenir, à s'installer, et surtout à être pas dans le style organisé, mais survenant, s'imposant comme ça, et ne permettant pas une organisation vraiment des choses, ça peut être un des signes prémonitoires d'un trouble cognitif qui va s'installer après. Donc vous voyez, c'est pas toujours très très très positif.
0: C'est proche de la narcolepsie dans ce cas-là, non ?
2: On tombe
0: dans le sommeil.
2: C'est parce que y a une altération neuronale qui commence à s'installer.
0: D'accord.
2: Donc quand c'est des siestes brèves parfaites,
0: et volontaires.
2: Oui, et volontaire. Oui. Quand c'est des siestes impromptues qui s'imposent comme ça et qui deviennent de plus en plus répétées, ça c'est pas bon.
0: Ben écoutez, on voit en vous écoutant à quel point la question du sommeil nous ouvre à des univers, à des questions de rythme de vie, de rapport au monde, de rapport au corps, de rapport à soi. On va voir la semaine prochaine dans quelle mesure cette question du sommeil peut relever véritablement d'une problématique de santé publique. On sait que vous êtes actives l'une et l'autre dans ce domaine-là. Merci à vous trois de nous avoir éclairés. Je rappelle que nous étions en compagnie dans cette seconde édition de Où va la vie du docteur Sylvie Royan-Parola, psychiatre et spécialiste des troubles du sommeil, auteur du livre chez Odile Jacob intitulé Notre sommeil, une urgence absolue, manifeste pour une écologie du sommeil. Et puis nous étions en compagnie de Nathalie Puiset, présidente de l'association Sommeil et Santé, qui reçoit de nombreux patients inquiets pour leur propre sommeil. Et puis le père Éric Charmetan, jésuite, doyen de la faculté de philosophie des facultés Loyola Paris, nous a apporté un éclairage, disons, plus biblique et plus global, plus fait de discernement sur cette question du sommeil. C'est l'occasion pour moi, avant de vous quitter, de vous rappeler l'existence d'un certificat universitaire qui peut parler à beaucoup d'entre vous, le certificat universitaire Soins et Spiritualité, qui est proposé simultanément par les facultés Loyola Paris, l'Institut catholique de Paris, le Collège des Bernardins et la Maison Jeanne Garnier. Ce certificat universitaire Soins et Spiritualité pour l'année 2026 se propose de répondre à l'attente de spiritualité dans le soin, permet d'acquérir des compétences pluridisciplinaires et de développer l'éthique du soin dans le cadre de la laïcité. Il s'adresse à tous ceux qui ont en quelque sorte affaire aux soins, qu'ils soient eux-mêmes professionnels du soin, travailleurs sociaux, bénévoles d'accompagnement, aumôniers ou bénévoles d'aumônerie, cadres et professionnels du monde hospitalier. Pour en savoir plus, Rendez-vous sur le site loyolaparis.fr sous l'onglet agenda, certificat universitaire, soins et spiritualité. Voilà, c'est 42 heures par an pour l'année prochaine, donc à partir de fin janvier 2026 jusqu'à fin juin 2026. C'est l'occasion pour l'un ou l'autre d'entre vous de, en quelque sorte, d'épaissir votre formation. Un grand merci à vous tous. Vous pouvez évidemment nous écouter, nous réécouter à loisir sur les sites, à partir des sites ou des plateformes de podcast, Radio Notre-Dame, RCF, quelle que soit votre activité. Et même si vous dormez, vous pouvez nous écouter. La semaine prochaine, je vous donne rendez-vous pour le dernier épisode de cette série de trois consacrée à la question du sommeil. Et nous verrons plus précisément si le sommeil est aujourd'hui un véritable enjeu de santé publique. Merci à vous tous et à la semaine prochaine.

0: Bon après-midi à tous, Indian Ocean Live.
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3: En fin l'année dernière, on a gagné un mail à Nida en cours, il dit à moi, Patrice, il vient de sortir un nouveau livre, il y en a un fond de cœur pour moi en dedans. Annie, tu connais? C'est une grande militante culturelle associative. Mais ça pas par la zote Annie. Mais ça par la zote le livre. Moi, la cour vite m'en rodé. Un livre, Patrice, ça y rate pas. Patrice Truetard, bien sûr. Le capitaine des mots, le poète planète, le maître des cabas, Pipite, Marmaille, le port, tout ça là. Alors comment on la trouve? Le livre Compliments pour mon bande, édité par le K en 2025. Un joli livre fond de cœur, presque tout en créole, bien sûr, avec 2-3 en français. Une langue Patrice y maîtrise parfaitement, qu'il soit en vers ou en prose. Livre là, c'est une œuvre d'art. L'art Patrice, l'art édition K, et que l'art, nous l'a pas vu souvent, qui mérite bien notre regard, c'est Nadia Akoun et son bande calligraphie qui agrémente le livre. Malafine dit, le livre est joli. Un tac en fond de cœur écrit pour son bonnes amies. Je t'y connais Patrice, la pas amie, il manque à lui. Le titre, il dit tout. La moitié de la Réunion les cité. Aussi bien de monde connu que de monde pas trop connu, en tous les cas, connu par l'auteur. Mais arrête la même avec mon introduction, sinon ce serait une présentation rien que superlatif. La suite, mon chronique, sera la lecture morceau choisi. Pour commencer, à tout seigneur, tout honneur. Comme il dit, aujourd'hui, ça sera un seigneurat. Un fond de cœur, Patrice Poussadalone l'a fait le calligraphie dans son livre, pour Nadia Akoun, une madame plutôt discrète, mais qui manque pas de talent, comme vous autres va voir. Disons, c'est comme un slam dessus le calame Nadia. Pour ça, tu connais pas, le calame, c'est l'instrument, le calligraphe. Ça les donne page 7. Son calame, sa calame. Calamour, il a cal la même. Wow, donne caloubom calame. Bom calam en caloubom. Son calam, sa calam. Mais il n'est pas caloubadia. Sa calam là, il calcule pas. Sa calam là, il calcule pas. Il doit pas rien personne. Le mot, il sort d'un calam Nadia. À cause calam Nadia, il donne le mot. En deuxième, rendez-moi mes grenadines pour Axel Gauvin. Je vais voir là-dedans, un causement Patrice, il répète souvent. Ça l'est dans page 61. En troisième, m'y connais moi les réunionnais, en page 14. M'y connais moi les réunionnais, comme il râle l'odeur un carri. M'y connais moi les réunionnais, comme il devine un cirandane. M'y connais moi les réunionnais, comme il sent l'odeur galabert. M'y connais moi les réunionnais, comme il crase maloya lélé. M'y connais moi les réunionnais, comme il trouve le goût quatre épices. Seulement, m'y reconnais pas mon pays, quand un bon y dit à moi comme ça, moi les pas créoles, à cause moi les blancs. À cause moi les blancs, moi les pas réunionnais. Moi les pas réunionnais, à cause moi les blancs. M'y reviens pas lié à ça, parce que moi là jamais remarqué la couleur Patrice. Patrice, c'était un jeune marmaille BCBG en seconde lycée Butor, que moi l'a retrouvé 15 ans après, devenu un très grand poète. Pour moi, comme dirait Daniel Warreau, l'île est pas blanc, l'île est pas noir, l'île c'est Patrice. Ben puisque nous cite Daniel Warreau, allez voir le morceau ça de Patrice l'a fait pour lui, Sakayam Daniel, en page 106. Dans le livre-là, Nana a encore de quoi faire plaisir. Dans le bon Patrice, Nana a si tellement de monde, c'est un honneur pour moi étant parmi. Pour moi, il a enfin moins un y appel. Dans mes yeux, beaucoup de titans, en page 43. Zot va trouver titan dans le bon peu causement Patrice. Appel à nous, quartier titan au port, c'est le quartier l'enfance Patrice. L'image passe en son titan. Alors, cher lecteur, allez vite plonger Azot dans le magnifique corbeille fond de cœur là, compliment pour mon bande, de Patrice Trotard aux éditions K, Zot va dire moins nouvelles.

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7: Bonjour à tous. La France est souvent appelée la fille aînée de l'Église, une expression qui dit quelque chose de l'histoire particulière qui unit notre pays à la papauté depuis près de 2000 ans. Des baptêmes des rois aux grandes crises entre le pouvoir politique et Rome, des pèlerinages aux voyages apostoliques, les liens entre les papes et la France ont profondément marqué l'histoire. Alors, pourquoi les papes accordent-ils une place si particulière à la France ? Qu'est-ce qui rend cette relation unique et que peut-on attendre de la visite de Léon XIV en France au mois de septembre ? Pour répondre à ces questions, je reçois l'historien et docteur en histoire Jean-Baptiste Noé, auteur du livre « Léon XIII, le pape de la modernité » aux éditions Salvator.
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7: Jean-Baptiste Noé, bonjour.
8: Bonjour.
7: Alors, on entend souvent dire que la France est la fille aînée de l'Église. Pouvez-vous nous rappeler justement d'où vient cette expression et ce qu'elle signifie vraiment ?
8: Alors, formellement, elle a été constituée au XIXe siècle. C'est une réécriture a posteriori de l'histoire, un titre que l'on a pu s'accorder. Mais ça se fonde évidemment sur des éléments importants, notamment les liens séculaires, millénaires même, qui ont été tissés entre le royaume de France et la papauté depuis le baptême de Clovis, qu'on reconnaît comme ayant eu lieu en 496, même si la date n'est pas forcément certaine. Donc, baptême entre Clovis et l'évêque Rémy de Reims. Et c'est à partir de là que débute cette grande histoire entre la France et la papauté. Il y a de multiples reprises. La France a aidé la papauté, notamment contre des ennemis extérieurs. Et donc, ça a tissé des liens spirituels, intellectuels, tout à fait particuliers.
7: Alors, depuis quand les papes entretiennent-ils peut-être une relation particulière avec la France ? Est-ce qu'il y a des moments fondateurs ? Vous avez parlé de, bon, il y a Clovis, mais les rois qui sont sacrés, mais est-ce qu'il y a d'autres moments fondateurs de cette histoire ?
8: Oui, alors Clovis avec les Mérovingiens, et puis il y a le rôle important des Carolingiens, notamment Pépin le Bref, le père de Charlemagne, qui donne au pape Étienne II un territoire qui donne ce qu'on appelle les états de l'Église. En fait, Pépin le Bref a fait la guerre contre les Lombards, il a récupéré les territoires des Lombards, et il donne ce territoire, c'est Rome et la région romaine, donc le Latium, il le donne au pape Étienne II. Et donc ça permet au pape d'avoir la souveraineté sur un territoire particulier, c'est là l'origine des états de l'Église. Et puis après, on a Charlemagne qui se fait sacré empereur à la Noël 800 dans la basilique Saint-Pierre avec le pape Léon III. Et puis ensuite, au cours de l'époque médiévale, des liens privilégiés évidemment, notamment les croisades qui ont été menées essentiellement par les Francs. Saint-Louis a évidemment joué un rôle important. Et puis, au cours de l'histoire de l'Église, pour synthétiser, ce qui aurait beaucoup à dire, eh bien, c'est notamment le rôle important des missionnaires, notamment à partir du XVIIe siècle jusqu'au XXe siècle, missionnaires à la fois en Amérique, en Asie et en Afrique. Le rôle important joué aussi par les communautés religieuses, les monastères, pensons notamment à l'ordre des Clunisiens et des Cisterciens. Donc, tout ça, vous voyez, le domaine intellectuel, philosophique, théologique, économique et politique ont fait qu'il y a un lien vraiment très fort entre le catholicisme et le royaume de France.
7: Un lien très fort entre le catholicisme et la France, vous l'avez très bien décrit Jean-Baptiste Noé, vous êtes docteur en histoire, vous êtes l'auteur du livre Léon XIII, le pape de la modernité chez Salvator, et vous êtes avec nous sur RCF Notre-Dame pour nous décrypter ces liens. Alors, les relations entre la papauté et les rois de France ont-elles pour autant toujours été harmonieuses ou, ont-elles connu des périodes de fortes tensions ?
8: Oui, il y en a eu. Là, je vous ai décrit un tableau un petit peu idyllique, mais enfin, les relations ont été très tumultueuses. D'abord, même à l'époque médiévale et à l'époque moderne, il y a eu des tensions parfois rudes, notamment pour la nomination des évêques, que le pape voulait avoir la prérogative sur la nomination des évêques. Il y a eu des questions également pour gérer les monastères. Donc tout ça a pu créer d'importantes tensions. Et puis, à partir de l'époque moderne, la Révolution, par exemple, là aussi, les tensions étaient fortes. On se rappelle quand même que Napoléon a emprisonné le pape, que le pape en est mort de cet emprisonnement. Donc ça a été vraiment des choses terribles. Et ensuite, le combat mené notamment par la Troisième République, très, très anticléricale, qui a cherché à éradiquer le christianisme. Et d'ailleurs, dans les années 1920, les relations diplomatiques entre la France et le Saint-Siège ont été rompues. Donc, on a des relations qui sont complexes et qui, finalement, aujourd'hui, se sont très fortement réchauffées depuis les années 1960. Donc, finalement, les choses vont mieux, mais l'histoire a été tumultueuse et compliquée.
7: Et puis alors, pendant près de 70 ans, les papes ont quitté Rome aussi pour s'installer à Avignon. Pourquoi ce déplacement déjà a-t-il eu lieu? Et est-ce que ça a eu des conséquences, justement, pour l'Église?
8: Oui, alors, ce déplacement a eu lieu parce que vous avez un pape qui est élu, qui est Clément V, et Clément V est bordelais. Et donc, il est élu quand il est dans la région de Bordeaux, il est en Aquitaine. Et donc, il se rend à Rome pour prendre possession de sa charge. Mais il s'arrête en Avignon, parce qu'Avignon, à l'époque, appartenait au pape. Ce n'était pas un territoire français, c'était un territoire entre le Royaume de France d'un côté et l'Empire germanique de l'autre. Donc il s'arrête en Avignon pour faire une pause. Et finalement, il n'a jamais été à Rome, parce qu'à Rome, on avait une guerre civile entre les grandes familles romaines. Et donc, c'était trop dangereux pour lui. Et donc, il s'installe en Avignon. Et c'est le début de ce qu'on appelait la papauté d'Avignon, puisqu'à sa mort, le nouveau pape reste en Avignon. Et ça a fait d'Avignon une ville qui n'avait pas grand intérêt, qui n'était pas très importante. Ça en a fait la capitale de la chrétienté, avec notamment la création des bâtiments que l'on peut encore visiter aujourd'hui. Et puis ensuite, il y a eu le schisme en 1378. Donc là, deux papes, un en Avignon, un à Rome. Et il a fallu attendre 1418 pour que les choses se règlent et que le pape quitte définitivement Avignon pour être uniquement à Rome. Et c'est vrai que lorsque le pape était en Avignon, ce que beaucoup reprochaient, c'est que le roi de France ait le contrôle de la papauté. C'était une crainte de beaucoup, ça n'a jamais été le cas, mais c'était une crainte. Et finalement, le pape, en étant à Rome, eh bien, est indépendant, et il est indépendant notamment des princes, que ce soit le roi de France ou que ce soit d'autres rois.
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7: Cette semaine sur RCF Notre-Dame, on parle des relations entre les papes et la France, des relations voilà, qui ont toujours eu lieu. Elles ont été plus ou moins tumultueuses. Mais si l'on prend les visites pontificales un peu plus récentes qui ont marqué l'histoire contemporaine, on se souvient du célèbre « N'ayez pas peur » de Jean-Paul II, ou « France, qu'as-tu fait des promesses de ton baptême ?» C'est un discours qui avait un peu marqué les esprits, Jean-Baptiste Noé.
8: Oui, c'était en 1979, au Bourget, la première visite de Jean-Paul II en France. On parlait de la finesse d'église, alors c'est très bien, on peut en être très fier et on peut évidemment être fier de notre histoire. Mais enfin, la primauté, si on peut dire, ou le droit d'aînesse, ça d'abord, surtout des engagements. Et Jean-Paul II venait remettre un petit peu les catholiques à leur place en leur disant, bah, c'est bien de vous prévaloir d'un titre honorifique, mais qu'est-ce que vous en faites? Et si vous n'en faites rien, bah, ça ne sert à rien. Et donc, quand on se prétend être la finesse de l'église, eh bien, ça donne surtout des responsabilités et ça donne surtout des devoirs. Et donc Jean-Paul II avait comme ça secoué les catholiques français et ça avait contribué à un grand renouveau de la foi et des mouvements religieux en France. Donc une visite vraiment très importante. Et d'ailleurs, la France est le pays où Jean-Paul II s'est le plus rendu avec la Pologne. C'était un pape très francophile et ça montre la sollicitude que Jean-Paul II avait et l'amour qu'il avait pour la France.
7: Son successeur Benoît XVI est venu lui aussi également en France, à Paris et à Lourdes, ce qui n'a pas été le cas de François, qui pour le coup est venu, mais enfin, ce n'était pas des visites officielles. Comment comprendre finalement un peu ce « je t'aime moi non plus » de François ?
8: Oui, c'est très curieux parce qu'il n'a jamais eu de visite officielle. Pour autant, il est venu 3 fois en France, Strasbourg, Marseille et Ajaccio. Et c'est aussi un pape qui est très francophile. Il a notamment, il a beaucoup lu les auteurs, les grands théologiens français. Il a toujours dit que son livre de chevet, le livre qu'il avait marqué, c'était Augustin ou Le Maître est là, d'Henri Malègue. Un livre qui était d'ailleurs quasiment oublié en France et qu'il a fait redécouvrir aux Français eux-mêmes. Donc on a un pape, François, qui était pétri de culture française, comme beaucoup d'ailleurs d'Argentins, mais qui n'a jamais voulu effectuer 2 visites officielles en France parce qu'il se méfiait d'une éventuelle récupération. Et il a toujours cherché à aller dans des villes où les papes n'avaient pas été, ce qui est le cas effectivement de Marseille et d'Ajaccio.
7: Alors Léon XIV va effectuer bientôt sa première visite en France. Quels sont les enjeux de ce déplacement justement dans la lignée de ses prédécesseurs ?
8: Alors, comme souvent, il s'agit de confirmer les catholiques français dans la foi, de rendre visite d'abord aux catholiques et puis de parler à l'ensemble des Français. Il faut bien voir aussi que ce qui se passe en France intrigue.

0: début des années 2000. Donc ça va être un voyage très intéressant pour cela.
1: Alors qu'est-ce que cela peut changer aussi justement pour la France, ce voyage? Que ce soit d'ailleurs, il risque de s'adresser, il va s'adresser aux catholiques, mais aussi à la classe politique, aux autorités.
0: Oui. Tout à fait. Et d'ailleurs, quand je vois les derniers voyages qu'il a effectués en Algérie, au Cameroun ou
1: Espagne.
0: en Espagne, on voit qu'il parle de manière très directe. Et quand notamment le discours qu'il a fait au Cortés, donc la Semaine nationale espagnole, il a été très très franc sur les sujets qui fâchent. Donc on voit que c'est un pape qui est plein de douceur, mais enfin qui est très ferme, ferme dans la foi et dans les principes. Et donc on peut s'attendre à des propos très francs, d'autant plus à des Français qui se prétendent en tout cas avoir ce droit d'aînesse et qui veulent jouer un rôle majeur dans le monde catholique. Eh bien, raison de plus pour être très ambitieux à leur égard et pour avoir des propos de fermeté pour les encourager.
1: Jean-Baptiste Noé, merci beaucoup d'être venu nous éclairer sur cette relation entre les papes et la France. Je rappelle le titre de votre livre, Léon XIII, le pape de la modernité. C'est chez Salvator. Vous pouvez évidemment retrouver cette émission sur rcfnotredame.fr et sur toutes les plateformes. Merci.

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1: Excellent après-midi à tous, il est 14h sur les ondes de Radio Arc-en-Ciel et comme chaque semaine, nous retrouvons nos fidèles de la paroisse du Moufia à Sainte-Clotilde avec ce temps de prière et de louange.
2: Nous voici devant toi, Seigneur, pour notre rendez-vous de prière hebdomadaire avec nos amis du Moufia. Gloire à toi, Seigneur, pour la merveille que nous sommes. Tu nous as fait à ton image. Comble-nous de ton amour et nous serons dans la joie. Ta bonté est pour tous, ta tendresse pour toutes tes œuvres. Serviteur du Seigneur, louons-le car il est bon.

Oui, célébrons la douceur de son nom. Revêtons-nous du Dieu trois fois saint. Traçons sur nous le signe de la croix. Au nom du Père, du Fils et du Saint-Esprit. Amen. Revêts-moi de ta beauté, Seigneur. Fais-moi chanter ta louange. Qu'à travers mes paroles et mes actes, je révèle ton nom très saint toujours et à jamais. Père de miséricorde, mon cœur veut faire ce qui te plaît, mais je suis faible. Je reconnais que je suis un pauvre pécheur. Ô Seigneur, toi qui es juste, bon, fidèle, riche en pardon et en miséricorde, toi qui sais tout de moi, entends ma voix qui crie vers toi, sauve-moi.

Seigneur, mon cœur exulte de joie. Je t'ai perdu et tu m'as retrouvé. Mon âme est en fête. Béni sois-tu, Seigneur, pour ton cœur bienveillant, source de douceur et de consolation. Envoie ton Esprit Saint sur nous tous ici rassemblés en ton nom. Répands ton esprit d'amour sur toutes les familles qui vivent des situations difficiles. Envoie ton esprit de réconfort, de consolation et de force sur tous ceux qui sont seuls, malades, hospitalisés, qui attendent une visite. Envoie ton esprit d'espérance sur ceux qui souffrent des effets de la crise sanitaire et qui ont du mal à joindre les deux bouts. Seigneur, aide-nous à respecter les gestes barrières pour le bien de tous et que ce virus dévastateur disparaisse à jamais de nos vies. Viens, Esprit Saint, divine onction, brûle nos cœurs, ravive nos âmes du feu de ton esprit, descends sur nous et apporte-nous le salut de Dieu.

Béni soit l'Esprit Saint qui est toujours à l'œuvre dans nos vies. Seigneur, tu es bon. Éternel est ton amour. Tu es proche de tous ceux qui écoutent ta parole. Proclamez que le Seigneur est bon.

0: Évangile de Jésus-Christ selon saint Matthieu, chapitre 20, versets 1 à 16. Ton regard est-il mauvais parce que moi je suis bon? En ce temps-là, Jésus disait cette parabole à ses disciples. Le royaume des cieux est comparable au maître d'un domaine qui sortit dès le matin afin d'embaucher des ouvriers pour sa vigne. Il se mit d'accord avec eux sur le salaire de la journée. Un denier, c'est-à-dire une pièce d'argent, et il les envoya à sa vigne. Sorti vers 9 h, il en vit d'autres qui étaient là, sur la place, sans rien faire. Et à ceux-là, il dit, « Allez à ma vigne, vous aussi, et je vous donnerai ce qui est juste. » Ils y allèrent. Il sortit de nouveau vers midi, puis vers 3 h, et fit de même. Vers 5 h, il sortit encore, en trouva d'autres qui étaient là, et leur dit « Pourquoi êtes-vous restés là toute la journée sans rien faire ?» Ils lui répondirent « Parce que personne ne nous a embauchés. » Il leur dit « Allez à ma vigne vous aussi. » Le soir venu, le maître de la vigne dit à son intendant « Appelle les ouvriers et distribue le salaire en commençant par les derniers pour finir par les premiers. » Ceux qui avaient commencé à 5 h s'avancèrent et reçurent chacun une pièce d'un denier. Quand vint le tour des premiers, ils pensaient recevoir davantage, mais ils reçurent eux aussi chacun une pièce d'un denier. En la recevant, ils récriminaient contre le maître du domaine. « Ceux-là, les derniers venus, n'ont fait qu'une heure, et tu les traites à l'égal de nous, qui avons enduré le poids du jour et la chaleur. » Mais le maître répondit à l'un d'entre eux, « Mon ami, je ne suis pas injuste envers toi. N'as-tu pas été d'accord avec moi pour un denier? Prends ce qui te revient et va-t'en. Je veux donner au dernier venu autant qu'à toi. N'ai-je pas le droit de faire ce que je veux de mes biens? Ou alors, ton regard est-il mauvais parce que moi je suis bon? C'est ainsi que les derniers seront premiers. » Et les premiers seront derniers. Acclamons la parole de Dieu.
1: Pour évoquer le royaume de Dieu, difficile à saisir, les évangiles rapportent de nombreuses paraboles. La parabole d'aujourd'hui raconte l'histoire d'un patron, d'un maître peu ordinaire, qui embauche des ouvriers à n'importe quelle heure de la journée. Cette parabole peut paraître dérangeante sur le plan humain, mais elle est porteuse d'espérance sur le plan spirituel. Attention, Jésus ne donne pas de leçons sociales et Jésus n'est pas pour l'injustice non plus. Avec cette parabole déroutante, Jésus nous révèle qui est Dieu son Père et ce qu'est le royaume des cieux. Voilà un maître d'un domaine qui sort chercher des ouvriers. Dans la vie courante, c'est l'inverse. C'est l'ouvrier qui vient chercher du travail. Voilà donc un maître qui cherche des ouvriers depuis la première jusqu'à la dernière heure de la journée. Ce maître, merveilleusement bon, sort, cherche, appelle, invite à sa vigne. La vigne, c'est le lieu du bonheur, de l'alliance avec Dieu, lieu de la bonté, du royaume des cieux. Voilà un patron qui se soucie de procurer un travail, un salaire, une dignité à de pauvres hommes réduits à la misère. Effet remarquable, tous auront le même salaire, c'est-à-dire une pièce d'argent. De plus, au moment de la paye, ce maître veut que les premiers embauchés soient les témoins de ce qu'il va donner aux derniers, c'est-à-dire le même salaire pour tous. Preuve de son sens d'égalité pour tous. Ce maître extraordinaire ne peut être que Dieu, dans toute sa splendeur, sa générosité, sa bonté illimitée, son amour pour nous tous. C'est sûr, frères et sœurs, nous ne sommes plus dans une situation normale, humaine. Qu'est-ce que Jésus veut donc nous dire face à ce patron pas comme les autres et face aux premiers ouvriers qui crient à l'injustice? D'abord, Jésus nous livre une révélation divine sur le comportement de Dieu. Dieu ne cesse de chercher, d'appeler, d'inviter chacun d'entre nous depuis la première heure jusqu'à la dernière heure de notre vie. Les pensées de Dieu ne sont pas nos pensées. Les chemins de Dieu ne sont pas nos chemins. L'homme regarde l'apparence, Dieu regarde le cœur. Dieu ne nous rend pas selon nos mérites. Il donne la même chose à tous ses enfants. Puis, Jésus trace un portrait merveilleux de son Père. Écoutez Jésus nous révéler qui est Dieu son Père. Dieu son Père aime tous les hommes, en particulier les plus délaissés, les pauvres, les pécheurs. Dieu veut que tous les hommes aient accès à sa vigne, son royaume de bonheur et de joie. Dieu répand ses bienfaits à profusion. Dieu invite, appelle à toute heure, à tout âge, dans toute situation. Et Dieu accueille celui qui répond, quel qu'il soit. Notre Dieu ne nous donne pas selon nos mérites, mais par pur amour, pure bonté, pure grâce. Et notre Dieu donne la même quantité à chacun. Pour tous ceux qui croient en Dieu, tous ont péché. Mais tous sont gratuitement justifiés par sa grâce, sa bonté, sa fidélité, sa promesse, son alliance. Et tous sont sauvés par la mort et la résurrection de Jésus. De quoi redonner espérance aux parents qui désespèrent de voir leurs enfants abandonner la foi? De quoi redonner espérance à nous-mêmes qui nous désespérons de nous, de notre famille, de notre Église, du monde, de la société? Rien n'est jamais perdu pour Dieu. Dieu embauche jusqu'à la dernière minute, jusqu'à ton dernier soupir. La preuve nous est donnée par Jésus lui-même, quand sur la croix, il pardonne au larron et lui accorde le paradis à la dernière seconde. Pour Dieu, pour Jésus, il n'est jamais trop tard. Ne nous bloquons donc pas sur l'apparente injustice de cette parabole. Réjouissons-nous plutôt de la merveilleuse bonté de notre Père. Soyez miséricordieux comme votre Père est miséricordieux. Ce maître qui nous dérange autant, ne brise-t-il pas l'image de Dieu que nous nous sommes fabriqués et qui est fausse? Frères et sœurs, il n'y a pas de classement dans le royaume de Dieu. Dieu vient te chercher encore et encore. Et ce n'est pas grave si tu n'arrives pas parmi les premiers, car Dieu ne mesure pas son amour. Au contraire, il donne son amour à tous, sans exception. Et il donne son amour en abondance, au premier comme au dernier. Et il donne la même dose à chacun. Ce qui compte, c'est que tous nous soyons heureux de répondre à l'appel du Seigneur. Et que tous nous mettions notre confiance en lui. Et toi, frère, sœur, chrétien d'aujourd'hui, ne t'inquiète pas, l'Esprit Saint agit en toi et c'est lui qui te fera trouver celui qui te cherche et celui que tu cherches, Dieu le Père, son Fils Jésus avec l'aide de l'Esprit Saint. Tous nous serons sauvés.

Réjouissons-nous, soyons dans l'allégresse. Crions de joie pour le Seigneur, sa bonté pour tous, sa tendresse pour toutes ses œuvres. Grande est sa miséricorde pour celui qui met tout en œuvre pour faire grandir son royaume de justice et de paix. Nous sommes des serviteurs quelconques, nous sommes des ouvriers de la dernière heure. Nous ne faisons que notre devoir de chrétien. Tous, nous recevons le même salaire, la même récompense, le bonheur promis, la joie, la vie éternelle. Personne ne peut recevoir davantage. Tel est notre Dieu, le Dieu de Jésus-Christ, notre frère. Merci Père, merci Jésus, merci Esprit-Saint. Gloire à toi Seigneur Jésus, Fils du Très-Haut, le Tout-Puissant. Tu es merveilleux, tu es saint, tu es le Seigneur de l'univers, tu es le roi de mon cœur. Gloire à ta miséricorde, gloire à ta magnificence, gloire à ta sagesse, gloire à ta puissance.

Dieu notre Père, tu es la source de toute vie. En toi se trouve notre bonheur et notre joie. Donne-nous d'accueillir le don de ton amour, Jésus-Christ, en qui nous sommes tes enfants. Seigneur Jésus, par le baptême, nous avons été plongés dans ta mort et entraînés dans la vie nouvelle de ta résurrection. Donne-nous d'être assoiffés de l'eau qui donne la vie éternelle. Esprit Saint, tu nous tournes vers le Père et le Fils. Tu nous invites à boire à la source éternelle. Donne à chacune de nos communautés chrétiennes d'aller puiser sans cesse à la source de vie. Dieu, Père, Fils et Saint-Esprit, fais fructifier en nous les dons reçus de toi. Continue d'appeler des hommes et des femmes à te servir au cœur de l'Église pour la vie et la joie du monde. Amen.

0: Seigneur Jésus, je veux te suivre. Tu allais sur les routes où tu rencontrais des enfants. Entraîne-moi vers les enfants qui ont besoin de mon aide.
1: Tu allais sur les chemins où tu guérissais les malades. Conduis-moi vers les blessés de la vie qui espèrent une présence.
2: Tu allais sur les sentiers, annonçant la bonne nouvelle et partageant le pain. Guide-moi vers ceux et celles qui ont faim de toi et de ta parole.
0: Tu allais visiter des amis et ta seule présence les interpellait en faveur des pauvres. Mène-moi chez des gens qui ont le cœur ouvert à la compassion. Tu allais te reposer en des lieux retirés. Montre-moi la voie du silence qui pacifie et ouvre à la sagesse.
1: Tu allais prier à la synagogue et au temple. Attire-moi en des lieux où, avec d'autres, je peux entrer en relation avec le Père.
2: Tu empruntais la voie du calvaire en portant ta croix. Donne-moi de traverser la souffrance et de lui donner du sens.
0: Seigneur Jésus, je veux te suivre. Je mets ma main dans ta main, mes pas dans tes pas, mon cœur dans ton cœur. Amen.

0: prions de tout notre cœur et avec toute notre foi. Nous te rendons grâce, Seigneur Jésus, tu nous as tirés de la peur, de l'angoisse et de la mort. Jésus, tu es le chemin qui nous permet de trouver le Père. Tu es la vérité qui nous révèle son amour. Tu es la vie déposée en nos cœurs par le Père. Rends-nous capables de vivre les événements présents dans la paix, la sérénité, la joie et l'espérance. Prends-nous par la main et conduis-nous vers ton Père et notre Père. Amen.
1: Ensemble, nous prions.

0: ceux qui nous ont offensés. Il ne nous laisse pas entrer en tentation, mais délivre-nous du mal. Amen.
1: Je vous salue, Marie, pleine de grâce. Le Seigneur est avec vous. Vous êtes bénie entre toutes les femmes, et Jésus, le fruit de vos entrailles, est béni. Sainte Marie, Mère de Dieu, priez pour nous pauvres pécheurs, maintenant et à l'heure de notre mort. Amen.
2: Tu es bienheureuse, Marie, d'avoir trouvé grâce auprès de Dieu.
3: Tu es bienheureuse, Marie, humble servante du Seigneur, car tu as dit oui à la volonté de Dieu.
2: Tu es bienheureuse, Marie, d'avoir cru en l'accomplissement des paroles de Dieu.
3: Tu es bienheureuse, Marie, d'avoir accueilli le royaume de Dieu avec un cœur d'enfant.
2: Tu es bienheureuse, Marie, d'avoir gardé, médité et mis en pratique la parole de Dieu.
3: Tu es bienheureuse, Marie, car tu as un cœur de pauvre, assoiffé de la justice de Dieu.
2: Tu es bienheureuse, Marie, car tu as accompli en toutes choses la volonté de Dieu.
3: Sainte Marie, Vierge Immaculée, nous voulons chanter la gloire dont le Seigneur t'a comblée. Toi qui as pleinement vécu les béatitudes de l'Évangile, tu es bienheureuse, Marie. Le Seigneur est avec toi. Nous te louons, Seigneur, et nous te bénissons.

0: prière à Notre-Dame de la Salette.
1: Puisse vos larmes convertir mon cœur, très sainte Vierge de la montagne de la Salette. Je vous supplie de m'aider à faire cas de tout ce que vous endurez pour moi, afin que la main de votre Fils Jésus soit moins lourde et pesante. Je vous remercie pour toutes vos prières à Jésus, pour moi et pour l'humanité qui nous évite tant de souffrances. Apprenez-moi à sanctifier le nom de Jésus, à respecter le troisième commandement de Dieu. Tu sanctifieras le jour du Seigneur, à remercier Dieu pour tous ses bienfaits, à le prier de toute mon âme. Je veux vous écouter, douce maman du ciel, me convertir, suivre les sacrements de l'Église, pour que même les pierres deviennent des aliments et que tout soit grâce. Mère de la divine grâce, donne-moi de devenir un témoin de votre bonté, que je fasse passer à tout votre peuple toutes les merveilles du Seigneur, pour qu'un jour j'aille auprès de vous et de son trône chanter à jamais ses miséricordes. Notre-Dame de la Salette, réconciliatrice des pécheurs, priez sans cesse pour nous qui avons recours à vous. Amen.
0: La paroisse du Moufia est heureuse de partager avec vous ce temps de prière et de louange. Que Dieu Tout-Puissant nous bénisse tous, ainsi que toute notre famille. Lui qui est Père, Fils et Saint-Esprit. Amen. Célébrez la bonté du Seigneur.

quelques événements à ne pas manquer, à noter dans vos agendas. Messe de rentrée des scouts et guides de la Réunion. Rentrée, une nouvelle année commence pour vous. Retrouvons-nous pour la messe de rentrée des scouts et guides de la Réunion le samedi 26 septembre à la cathédrale de Saint-Denis à 9h30. Un beau moment pour commencer cette nouvelle année avec Dieu dans la fraternité, le service et la joie. Que le Seigneur accompagne chaque jeune, chaque chef et chaque famille tout au long de cette nouvelle année. Messe de bénédiction des sportifs. Et si le sport devenait aussi un chemin de foi ? Messe de bénédiction des sportifs à la paroisse Saint-Augustin. Vous êtes tous et toutes invités le samedi 26 septembre à 15h, église Saint-Augustin à Ravine-des-Cabris. Venez en tenue de sport, un beau moment de foi, fraternité et de partage pour glorifier Dieu. Courez de manière à l'obtenir. Soirée de rentrée avec la pastorale des jeunes le samedi 26 septembre de 16h à 22h à l'église Saint-Nicolas, Chamborne-Saint-André. 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

0: télé la même, Adi est tout le monde d'un côté, content à ce moment, Yvonne, et puis tout le monde qui va prendre le temps, Zordi, pour. Où ça nous ça va, Zordi, Marie-Yvonne?
1: Aujourd'hui, nous restons dans le studio même, bien sûr, mais nous aurons comme invité
2: Frédéric Mouniama, en dans le nage avec Arnold Jacou. Ben, il y a un peu dessus notre littérature et puis notre patrimoine.
0: Voilà, nous savons côté Mafat, voilà, la gaillard côté... affaires patrimoine, pourquoi tout ça là-dessus. Et deuxième partie, Nora.
2: Et deuxième partie, c'est côté musique, ben, Nora, l'association Race Marron. Ben, on va cause si la nuit Maloya.
0: Ça même.
2: Voilà, nous deux invités.
0: Et là, pour donner le goût, nous te farfar, nous rouvre côté. Nous savons aller en vanille, parce que là, c'est la fête la vanille, côté Saint-Tizanne. Et donc, nous ça coûte morceau mascarignas vanille.

0: lire, très bon mot.
1: Le premier grand écrit en créole, un monsieur appelé Louis Héry, d'un monde dehors, des oreilles, arrive à la Réunion. Monsieur le premier a écrit un texte en créole.
0: Voir le mot, lire.
2: La langue là, c'est une affaire qui appartient à nous toutes. Nous devons prendre en main son avenir.
0: Voir le mot, lire.
3: Si vous voulez donner la force ou de langue, ou de littérature, ou de poésie, ou de fond de cœur, il faut l'écrire.
0: Le mot, réunionner. La langue, rayonner. Le verbe, rayonner. Un pays, rayonner. Panda.
4: Et à content à trouver autre, Zodi, ben nous ça bat carré, nous ça va vanguer côté ma fat avec des gaillards d'Alon, qu'elle est là. Comment elle est, Frédéric?
5: Elle est là ou même Nicolas?
4: Frédéric Moudiamalé avec nous, content de recevoir à vous. Pour partager un petit peu le travail. Mmh. Et en dallonnage avec, avec M. Arnold Jacou. Comment il est?
6: Tout va bien. Attends. Écoute à moi. Moi, je sors de la Suisse. Je sors dans le pays dehors. Je cause français de Suisse. Ça va comme ça?
4: Bon. Nous va Suisse en créole. Nous va Suisse en créole.
5: Suisse en créole.
4: Content de recevoir. Nous laissons avec Alex, elle est là pour cuisiner un peu ce travail.
7: Ah non, en plus, ce n'est pas le premier livre, si ma fat. Hein. C'est plusieurs livres, si ma fat.
6: C'est les deux, là, c'est. Non, ça en fait quatre.
7: Quatre
6: mais
7: livres.
6: Mais les deux premiers livres, l'un, c'était un roman dans lequel je réglais mes comptes avec le parc national, avec une intrigue. Le second, c'était un recueil de nouvelles qui m'avaient été communiquées soit par les habitants de Mafate, soit par les archives de l'évêché ou les archives de l'ONF.
7: D'accord.
6: Et ça, les deux qui paraissent maintenant, c'est le fruit. C'est des accidents, je dirais pourquoi s'il faut. Mais c'est le fruit de 5 ans d'exploration et d'arpentage auprès des populations, des familles mafataises.
7: C'est ça. Nous allons nommer le deux livres, donc Case en paille.
4: Donc il y en a Case en paille et l'autre s'appelle...
6: Alors le premier s'appelle Case en paille. C'est un peu, c'est une approche de la vie domestique des gens. Mm-hmm. Comment ils habitent, comment ils construisent leur case, comment ils aménagent la cour. Comment ils vivent chaque jour, faire cuire à manger, nettoyer, acheter, vendre, consommer, tout ça.
4: La vie dans les hauts.
6: C'est là, dans le cirque, c'est le pas cirque. N'importe où. Parce que le cirque de Mafate, c'est un endroit qui est enfermé, qui est enclavé. Mm-hmm. Ça veut dire que si vous voulez aller à Mafate, ou bien vous marchez, il faut avoir des muscles, ou bien vous avez beaucoup d'argent et vous allez en hélicoptère.
5: Ouais. Mafate se mérite. Hein.
6: Le second livre que j'ai intitulé Fragments Mafate, en fait, c'est That's des éléments start, que j'ai recueillis, que j'ai sélectionnés à partir des sites de Mafate qui sont connus. Alors, il y a la forêt de Tamarin, il y a... la première école de Mafate, il y a cet endroit qu'on appelle Cayenne, mais qu'on appelle Cayenne que depuis le 21e siècle, qu'on n'a jamais appelé Cayenne avant, pour toutes sortes de raisons. Donc, c'est des sites identifiés avec aussi la cloche. Vous savez que la cloche qui se trouve à Grand Place les Bas, Cayenne, c'est le monument historique le plus ancien de la Réunion, 1745. Elle a été fondue, semble-t-il, à Madras, c'est-à-dire c'est la compagnie anglaise des Indes, et elle a été remportée à travers les combats entre la compagnie française de Pondichéry et Madras. Elle a été remportée par Duplex, qui l'a envoyée ici à l'église. À l'église de Saint-Denis, ce n'était pas encore un évêché, ce n'était pas encore une cathédrale. Et puis ensuite, elle était amenée à Mafate, les eaux, là où il y avait des thermes, les thermes de Mafate, grâce à un curé célèbre et qui avait une très mauvaise réputation. C'était le curé Antoine Andrieux. Il avait une mauvaise réputation parce qu'il ne se contentait pas d'être curé, d'être là, mais il faisait concurrence avec les boutiques chinoises. Bon. C'est-à-dire, il faisait du commerce.
7: Tout ça, dans, surtout en Casampagne, il y en a pas mal de méthodes aussi de Casampagne, parce qu'il y a la Casampagne.
6: Alors, tu sais, donc, la, ce qu'on appelle la paille, c'est la paille de vétiver.
7: Oui, oui, oui.
6: Mais pour avoir des Casampagne, il faut cultiver le vétiver. Et à partir d'un certain moment, les gens préféraient mettre de la tôle plutôt que de cultiver le vétiver. Donc, les Casampagne, quand j'ai commencé ma mission là-bas, c'est-à-dire vers 2004-2005, il n'en restait pas beaucoup. Et je pense que les choses sont faites de telle manière que j'ai été le dernier à photographier les Casampagne qui existaient encore. Je veux dire, une vingtaine ou une trentaine.
7: C'est ça, dans les deux livres, il est pas mal documenté. C'est pas mal documenté, le livre, hein, pas mal avec des illustrations, des photos, des documents d'archives.
6: Alors, toutes les photos, à part sur deux pages, c'est moi qui les ai faites. Mm-hmm. Et je veux juste te dire, je ne connais rien à la photo. Bon, vraiment rien du tout. Mais, et j'avais pas d'appareil spécial, tout ça. Mais il y a des photos qui sont considérées comme suffisamment intéressantes. Bon, j'en ai fait 12 000 quand même, ça fait un gros, beaucoup. Mais il faut quand même que je précise. La mission, j'ai obtenu une mission de la part du commissariat à l'aménagement des eaux, qui s'est interrompu, je veux dire, un peu brutalement, au moment de la création du parc national. Mais dans cette mission, je n'avais pas du tout l'intention d'écrire des livres. C'est pour ça que je dis que ce sont des accidents. Mon projet, c'était de conserver les vestiges d'une culture, d'une manière de vivre, une socioculture, c'est une manière de vivre,
7: oui, parce que
6: les gens de ma génération utilisaient chaque jour. Les gens de ma génération, c'est-à-dire une génération achevée qui va vers la fin de son existence terrestre, et dont la plupart des gens qui étaient mes contemporains sont décédés. Mm-hmm. Je suis un survivant et il en reste quelques-uns encore à ma femme. Non, non, mais sérieusement. Donc, faire un écomusée, c'était le but, c'était de faire un écomusée, c'est-à-dire de reconstruire autour des lieux d'accueil des visiteurs, du public, des touristes, de reconstruire la manière de vivre des gens. Ouais. Pas seulement de reconstruire les cases, mais de réhabiliter, de réactiver les activités, c'est-à-dire l'élevage, c'est-à-dire l'agriculture, c'est-à-dire l'artisanat et la toutes ces choses-là.
7: La vie,
6: c'était comme les écomusées qu'on trouve ailleurs, d'ailleurs, ouais. Tout ça, où les gens recommencent leur activité comme dans le temps longtemps, de façon à pouvoir transmettre aux jeunes générations qui sont happées par la modernité, le capitalisme, la consommation, tout ça, de pouvoir leur transmettre la manière dont vivaient leurs ancêtres dans le temps longtemps.
7: D'accord. Nous faisons une petite pause. Nous savons à cette pause, justement. Mafate, c'est envoyé cette pause, Mafate, là-bas. Et après, nous revient avec l'éditeur, on va causer un peu. C'est le livre.
5: Bien sûr.

0: Alors, tu veux dire une affaire juste avant nous connaître Frédéric?
1: Oui, ce que je voulais dire, c'est que le projet d'écomusée n'a jamais pu se développer, ne serait-ce que pour une raison bien simple, c'est que les institutions commissariat à l'aménagement des hauts, maison de la montagne, ça, ont disparu. Donc je me suis retrouvé avec un tas de papelards et des tas de photos et des projets et des rapports et des, toutes sortes de choses sans savoir qu'en faire. Et pendant des années, j'ai cherché à faire en sorte que les institutions, régions, CCE, départements, tout ça, acceptent de financer ce travail, parc national. Je me suis fait jeter de partout, ou alors ils ne m'ont pas jeté parce que les gens sont polis, mais c'était une indifférence absolue.
0: Et là, on veut relancer ça.
1: Et tout d'un coup, j'ai rencontré un mec, c'était un simple menuisier à la retraite, qui m'a dit, avant que tu t'en ailles, Arnold, que tu rentres en Suisse ou que tu meurs, je suis d'accord de t'aider à financer ça. Et puis, j'ai discuté longuement avec Frédéric. Et si Frédéric est là, c'est parce qu'il a accepté d'assumer entièrement l'édition de tout cela. Et il a créé une maison d'édition, alors que ce n'était pas son métier à l'origine.
2: C'est la sinus acquisition, c'est sa maison d'édition.
1: Et donc,
2: merci.
1: Et donc je merci lui suis reconnaissant.
0: Ben
1: tu comprends? Donc, tu peux le faire parler.
0: Il laisse ça aux paroles, là.
3: Okay. Allez, allons-nous.
2: Alors, Frédéric. Alors, Dieu bien que Frédéric.
3: Oui, non.
2: Voilà, Yama. Donc là, ces deux livres viennent de sortir.
3: Oui.
2: C'est pas ces deux premiers livres.
3: C'est les deux premiers livres de la maison d'édition Hibou Éditeur que nous l'a sorti au format papier. Mais à Hibou Éditeur, il faut savoir que l'ADN, c'était à l'origine de créer des e-books.
2: Oui, c'est pour ça Hibou, là, fait un jeu de mots, là. Avec
3: un jeu de mots. Ouais. Hibou, e-book.
2: Voilà, ouais. Ouais. Et donc là, c'est le premier auteur.
3: Premier gros projet, parce que généralement, les maisons d'édition, quand ils sortent un livre, c'est bien un.
2: Ouais, ouais.
3: Là, on sort deux.
2: En plus, je tombe bien parce que la journée patrimoine arrive.
3: Oui.
2: Donc, c'est peut-être la sortie est bien.
3: Ça coïncide avec les dates. On espère y être et présenter nos ouvrages lors de ces journées-là. Mm-hmm. D'ailleurs, on est au Festival Gaïa, là, au mois d'octobre. Pour présenter justement aux associations réunionnaises ces ouvrages-là. Hier, on était à Mafat pour une distribution, une opération qu'on a menée avec la Maison de la Montagne.
2: Ouais.
3: Plus de 200-250 familles pour arrondir. Hein. Mm-hmm. On bénéficiait en fait de ces ouvrages gratuitement.
2: Ça, c'est les familles là à témoigner dans le livre.
3: Les familles, pas forcément sélectionnées de cette manière-là. On n'a pas voulu dire que telle ou telle famille aura le livre ou pas. On a donné à tout le monde.
0: C'est Domoun Mafat.
3: Ou les Mafat, ou un livre, parce que vous l'avez contribué, en fin de compte, à l'élaboration de ce travail. Mm-hmm. Quand Arnold dit, en fait, cette prétention de vouloir laisser une trace derrière, écrire un livre, etc., ça n'a pas été le cas. Il a juste emmagasiné des écrits, des photos, etc., et c'est resté en stand-by pendant plus de 15 ans. Et après, les rencontres sont faites au fil des années. Et là, c'est là qu'en 2026, ces ouvrages-là, ils sortent au format papier. C'est ça.
2: Au format papier de qualité, c'est un livre de qualité.
1: Déjà pour le site virtuel, puisqu'on l'avait un site virtuel.
2: Voilà. C'est un format de qualité, parce qu'on dirait que c'est un beau livre.
3: On dirait que c'est un beau livre, oui. Et j'invite tout le monde à venir le tâter dans les librairies pour voir, le palper. C'est du très beau papier et c'est des ouvrages que nous avons voulu créer au format A4 et en papier de très bonne qualité pour que les livres y restent et se transmettent.
0: Et après, Vaguin fait cause le livre aussi.
3: Après, Vaguin fait cause le livre parce que
0: ça, c'est
3: c'est un projet Hibou Audio. En fait, ce serait de rendre inclusif un peu la lecture et que tout le monde il peut. Si vous n'aimez pas lire de manière, prendre un bout de papier et lire, nous va mettre en haut un casque et nous va lire le livre pour vous et vous entendre le message que l'auteur là vous lui fait pas ça, mais il trouve ça génial en fait. C'est pour ça que nous voulons faire de la lecture inclusive en créant cette
2: mais il manque justement la lecture inclusive ici à La Réunion.
3: Il manque et nous avons envie de faire ça parce que nous connaissons que ici on a grandi dans une famille on parle que de moi on parle des personnes qui connaissent moins bien que nous n'aiment pas lire nous en fin de compte. Les livres c'est une des choses que qu'il faut faire, en fait. Voilà, appris à lire, à aimer lire, pas appris à lire, à aimer lire plutôt au lycée, quand elle impose à nous des livres pour le bac.
0: Pour apprendre à lire, en fin de compte, là, vous donne aussi un peu la science de monde pour utiliser les bons outils numériques, un peu ça aussi, non?
3: Oui, oui. Nous fait, nous dirige un centre de formation et nous fait de la formation pour aider justement les seniors de plus de 50 ans. On baisse l'âge maintenant, nous considérons 45 ans parce que notre gens, ils viennent voir nous un petit peu plus jeunes, on va dire, pour apprendre à utiliser l'outil informatique. Et nous l'avons inclus l'IA là-dedans, niveau débutant, pour que il commence à pu être sur le bord du trottoir en fin de compte et à prendre le train en marche.
2: La période est bien choisie parce que. N'était pas la journée de l'illettrisme, en septembre, début septembre.
3: Il y a des chantiers en fin de compte que nous souhaiterions mener, mais nous-mêmes en tant que petits pèlerins, on va dire, c'est compliqué tout seul. C'est pour ça qu'on est obligé de se fédérer et d'aller chercher des partenaires pour aider nous à aller beaucoup plus loin, et notamment financier pour nous travailler avec le Pôle emploi. Qui font ce travail maintenant et qui ramène à nous justement des publics pour pouvoir les former.
2: La Semaine Bleue, tout ça, ce livre-là, ces deux livres-là, peut-être sera présent un peu partout,
3: immédiatement. Nous allons demander justement à ce que ces livres-là soient présents, et nous sommes en train de déployer justement dans toutes les médiathèques de Lille ces ouvrages pour que les gens aient accès à cette documentation. Et là, c'est une première étape parce qu'il n'est pas encore fini. Nous sommes en train de travailler avec Arnold Jacou, qui est présent, sur 8 petits épisodes, en fin de compte, sur les 100 ans de gestion de la vie mafataise. C'est une encyclopédie romanesque qui explique un petit peu le présent, le passé, le présent et le futur. C'est assez fabuleux parce qu'il écrit ça d'une manière. Quand il me dit, moi, je n'ai aucune imagination, mais après, quand je lis, en fait.
2: Mais c'est un psychologue social.
3: C'est vraiment.
0: C'est un psychosociologue, mais il appelle ça un guetteur un visionnage de la vie sur la Réunion, par rapport à nos histoires, nos traditions. C'est-à-dire, il fait vivre.
3: Il fait
0: ça. Un guetteur.
1: Et un veilleur.
3: Donc Arnold, depuis 40 ans, il est là et il n'a jamais revendiqué que il est réunionnais, il est français, etc. Il a toujours dit nous, il est étranger. Et c'est un étranger qui veille chez la Réunion.
2: Donc ça, c'est le deux premiers livres du catalogue, et bientôt on aura d'autres livres qui arrivent.
3: On aura d'autres livres qui arrivent, plutôt en version numérique cette fois-ci, parce que nous n'avons pas la prétention d'éditer tout ce qui arrive chez nous en tant qu'ouvrage. Mais dès que l'occasion se présentera, nous va ressortir des éditions papier. D'accord. Déjà, là, il faut quand même, nous avons encore du stock. Les ouvrages sont en vente à la librairie Autrement à Saint-Denis. Gérard,
2: dédicace bientôt,
3: 26 septembre, Arnold, je t'invite à venir dédicacer pour tes lecteurs.
0: En direct.
3: À 9h30 à la librairie Autrement, Saint-Denis. L'éditeur, Hibou Éditeur, c'est nous, on sera là. Et voilà, c'est le 26, je crois que c'est dans deux semaines, à 9h30.
2: D'accord. À Saint-Denis. Ok. Mais merci, Zodé, pour ce partage justement sur ces deux livres-là. Le rappel de titre, ce livre.
0: Et le deuxième livre,
3: Fragment
0: Mafate.
3: Yes.

0: Là, nous avons fait un tour côté Mafat avec Axel. Comment il est?
1: Axel Loirot est avec nous en direct.
0: Ouais. Là, nous essayons de faire un direct comme ça. Les lois.
1: Ben, non, mais tu vas parler, mais j'espère qu'on va entendre là-haut, Axel. Comment il est là-bas? Vous voulez dans quel il est là?
2: Là, il vient d'arriver à Auvers.
1: D'accord.
2: Oui, il est arrivé à Auvers. Et ce matin, hier soir, on a dormi à Inette à Malin.
1: Oui.
2: Et nous avons fait la distribution des livres ce matin dans toutes les familles de Inette à Malin. Mmh. Voilà. Et après, là, on est monté. On arrive à Auvers en ce moment. On va dormir à Auvers. Et demain, au matin, on va faire la distribution, pareil, chez toutes les familles d'Auvers.
0: Vous voulez comme un facteur Mafat?
2: Oui, presque,
1: même des épousottes. Comment il reçoit ce cadeau-là, Axel?
2: Fabuleux.
1: C'est magique.
2: Vraiment, de les voir feuilleter, d'être ému, de voir les photos de leur père qui est mort, des tantes. Mmh. Ah non, c'était. Et ils nous attendaient, vraiment. Mmh. On est allé chez eux, certains nous ont attendu la boutique pour récupérer plus vite encore. Mmh. Et donc, non, c'était. Moi, je suis appris, quoi. Hein. Vraiment, ils n'attendaient pas un accueil
1: aussi chaleureux.
2: Ah oui, oui. Et surtout Arnold, là, ouais, tout le monde, là, ils voulaient voir Arnold, me dit, ben non, Arnold, il vient tout voir.
1: Arnold est venu à Mafat. Il est venu à Mafat en hélico.
2: Ben oui. Il dit, pourquoi il vient pas, il est à Malin, il
0: est à l'hélico
2: ici?
0: Alors, il va avec le temps.
2: Il est à Bois, c'est ça la nouvelle, il vient pas chez nous, il est à Malin, en hélico.
1: Non, mais déjà, hier, il était à Mafat. C'est la nouvelle, hein?
2: Oui, la nouvelle, il est à Bois.
1: La distribution avec les enfants et tout. C'était un moment mémorable. Axel? Merci beaucoup.
0: Merci, bon paix. Et puis, on aura l'occasion peut-être pour raconter à nous tout ça là.
2: Ah, ben, quand on veut, apparemment.
0: Mais bon, Axel. Merci, bon paix.
2: Allez, salut à l'autre. Merci.
0: Allez, tu dirais comme ma fat.
1: Axel Loirot de la maison de la montagne, de la mer.

0: Vavangé, le causé, le gaillard, Zartis la réunion.
1: Les parés, Rasmaro,
2: parés,
1: bon, là, oui. Gémoisson, voyez. Oui.

0: Le plus qui est dangereux.
1: Oui.
0: Alors, aujourd'hui, comme dit voilà, madame, ça cause un peu exote là. Marie-Bonne, je vais causer un peu exote.
1: Ok, mais bon.
2: Ben bonjour à Zot.
3: Bonjour.
2: Zot, c'est un petit groupe de quel côté, Zot, déjà?
1: Un groupe Saint-Denis même.
0: C'est pas un petit groupe, un groupe.
2: Un groupe Saint-Denis, ouais.
1: C'est un syndrome, ça.
2: Zot, tu viens de Saint-Denis?
1: Saint-Denis même, oui.
2: D'accord.
1: Oui.
2: Et depuis quand c'est la crise?
1: Oh là, ce petit groupe-là.
2: Enfin, c'est grand.
1: Le siècle dernier.
2: Ouais. Ouais. Ouais. Il date là, de, des années, alors.
1: Oui, oui, il y a une trentaine d'années.
2: Ah ouais.
1: Oui, voilà.
0: Trente ans, côté la montagne, la, la, la fait naissance,
1: voilà, quand même. Voilà, la montagne, Saint-Denis, l'entouré.
0: Alors là, Zot, dis un petit peu cause un peu de si la nuit de Maloya.
1: Oui, voilà, ben justement, tu veux parler un petit peu d'un événement que de l'association Race Marron Maloya organise. En fin de compte, c'est samedi là, samedi 19 septembre, côté Château Morange, c'est dans Saint-Denis là-bas. Mm-hmm. Et alors, c'est un journée où ça, ben, dans l'après-midi, bonheur, nana un peu bons ateliers, fabrication, instruments. L'exposition d'ici trois jours, c'est un autre pas. On a trois acteurs là-dedans, hein, trois axes. On a l'exposition, Simaloya, nana atelier, et après, nana le concert. C'est trois axes. Et l'exposition, on y est vendredi, samedi, dimanche, mm-hmm. c'est trois jours, hein. Vous êtes venu visiter, c'est une exposition que nous avons fait sur le Maloya, une exposition pédagogique qui explique un peu l'histoire, les instruments, l'histoire de la Réunion, l'histoire, ouais, les très compréhensif. En fait, c'est une exposition que MICEF, ça, quand nous voyage, quand nous sommes tournés, ben, il explique un peu de monde mieux encore qui ça nous l'est, où ça nous sort et que ça nous fait. Parce que souvent, les gens sont très curieux de connaître, en dehors, les gens sont très curieux de connaître le Maloya, en fait, vous devez découvrir. Et ben pour expliquer oralement, c'est un peu compliqué. Du coup, on va mettre ça en exposition. Sera sur place là les trois jours là. Après, ben le samedi après-midi à partir d'une heure, il est à 4 heures comme ça, là dans le bon atelier.
0: Samedi 20.
1: Samedi 19.
0: 19
1: septembre.
0: Ouais.
1: Samedi mais prochain.
2: C'est quoi ça, comme atelier?
1: Là, nous sommes dans la transmission.
2: Oui.
1: C'est des ateliers de fabrication d'instruments et initiation Maloya. Là, nous aurons en l'occurrence fabrication Bob et fabrication Caillon.
0: Ouais, Marie-Bonne, ça apprend un peu des Bob là.
2: Oui, mais là, voilà. Comme que passer quoi, c'est un instrument de Maloya même. Mais
1: oui,
2: que...
1: voilà, là, nous ne l'avons pas amené, mais c'est un arc. Ouais. Un arc avec un corde et un calebasse, un bat avec, ouais. Un bois, il tape dessus. Et voilà, donc on aura ça, on aura un petit atelier ça. Après, on aura un atelier Caillon aussi et un atelier Initiation Maloya. Initiation Maloya, là, il amène au début de l'événement. L'événement va commencer vers 4 heures comme ça. Au Sanora du Morin et un rond Maloya aussi avec Roulier Killer.
0: Ah, ben oui.
1: Et moi, elle m'a voulu que ben, les enfants, que ben, les gens, pas que les enfants, c'est qu'ils vont apprendre l'initiation Maloya, ben, ils iront direct dans le rond aussi.
0: Tout le monde dans le rond.
1: Voilà. Naïdien, direct ben, au Maloya. On aura accès au Maloya. Et après, ben, on aura un plateau. Il va commencer. Mais donne un petit peu le programme alors.
0: Là, il commence la nuit. Ouais. Là, il s'accorde.
1: Là, il commence le programme la nuit de Maloya. Ben, il commence 3h avec Morin Kayas. Après, ben, on aura Roulier Killer. Roulier Killer va faire un rond Maloya, il est temps. Et 4h, 5h. Après, on aura là sur le podium, après, il prend avec l'Écoloya.
0: Ah oui.
1: Avec l'Écoloya, c'est la relève, la place pour la jeune génération Maloya. C'est Ban Mahama, l'école. Voilà. Donc, ben, il faut Bana aussi goûter un peu ça, nous partager ça avec Zot. C'est un plaisir. Mm-hmm. Après, nous allons aller d'un côté l'évolution Maloya, avec ben, la place la femme dans le Maloya, les jeunes un petit peu plus adolescents, avec le groupe Millet et Sana Maloya. Ça, un autre parti encore, ben, il va continuer, hein, 6h, 7h, il enchaîne jusqu'à le soir. Hein. Mm-hmm. Après, nous allons passer un peu dans la résilience, avec l'évocation, la résistance, bon groupe un peu militant. Justement, avec ben, Simon Adef
0: qui
1: et
0: s'en est là,
1: et Grâce Marron.
0: Simon Adef, ouais.
1: Simon Adef et Grâce Marron, là, représente un peu le côté, ouais, monter un peu le monde, plusieurs facettes du Maloya aussi. C'est ça, le très important. Et après, ben, la Renaissance nous va célébrer le côté festif avec Gadjambé et nous termine l'examen Marie Barré après, en finale.
2: Bon, l'ambiance, alors.
1: Ah oui, l'effet pour. Nous la travaillons pour, nous la fait tout pour que... D'habitude, les...
0: Ça, c'est la, le premier... C'est pas premier...
1: Édition nuit, ouais. Non, c'est le sixième.
0: Sixième.
1: Ça c'est le bien. Sixième. Et à savoir, nous l'avions fait le cinquième, qu'il était en plein période gilet jaune, qu'avec le Covid, cela, du coup, nous l'annule tout, nous n'a plus fait rien. Et là, laisse le temps passer. Et là, c'était une bonne occasion de refaire. Est-ce que les biens... Enfin, là, il change un coup de tout. D'habitude, les dents sales et les payants. Voilà, tout l'événement, les payants. Et là, nous l'avons allié un
0: dans coup populaire. Dans la cour.
1: Nous l'avons allié un coup, nous l'avons pu gagner, on a dit populaire, c'est-à-dire dans la cour Château-Moron.

0: ça il faut faire parce que quand nous posons une bonne question sur le système, comment il tourne, ben, nous n'avons pas une réponse aussi. Ouais. Donc ben, là, nous posons au public, ça il faut faire, nous demandons un peu. Ouais.
1: Ah, voyez.
0: Mon pays, pareil,

0: Alors, qu'est-ce que tu fais un peu dans l'association il fait une transmission un peu toute l'année, pas rien pour la nuit.
1: Ah, si, rien qu'une fois dans l'année. Non.
0: Mais après, ça, c'est quoi un peu.
1: Non. Alors.
0: Hein? Laurent Maloya, comment il fait un peu. Il partage un petit peu partout.
1: Alors, justement, là, nous n'avons rien qu'un autre invité, Jean est là. Jean va bien mieux parler pour Laurent Maloya, si vous voulez causer un peu là-dessus. Voilà. Donc, parce que je ne suis pas ni tout seul.
0: Jean voilà. Est là
1: ben.
0: Ah, bien oui.
1: Jean est là, il y a Jean. Malais a dit quoi s'il a parti au Maloya.
0: Voilà.
1: Mais après, ben, pour répondre à une question aussi, nous intervient, moi personnellement, j'interviens dans la fabrication des caillons. Bon. Voilà, fabrication. Moi, je suis plus spécialisé fabrication caillons. Après, nana, mais nous faisons initiation Maloya, où ça, il appelle à nous, quand nous est disponible, nous viens. Mm. Voilà. Nous n'avons pas d'école, nous ne faisons pas ça tout le temps, mais dès que l'organisation est permise, nous les partons pour ça, nous la transmission, nous les dedans.
0: Pas même bonne maman, les rôles de grain, tout ça fait.
1: Frère Kahn, même dans notre rôle Frère Kahn. Le grain est un peu plus délicat, mais si, dès que les possibles, nous pouvons encadrer tout ça, ben, nous les partons, nous faisons.
0: Oui.
1: Oui, voilà, ouais.
0: Donner une bonne manière d'éducation.
1: Voilà.
0: Jean, comment il est?
2: Ben, elle est là, Gaïa, ou même, que dit.
0: La même, Laurent, il a grandi, toujours.
2: Ben, voilà, Laurent, ben, il tourne fort, hein, comme d'hab, hein, et n'a pas tout Laurent dans la réunion du monde entier.
0: Ouais, t'es.
2: Voilà.
0: Gaïa, ça. Ouais.
2: Oui, et puis là, ben, nous sera la nuit du Maloya, d'un rond, ben, voilà, Léo, la demande à nous faire un rond. Donc, nous on a fait résidence la Cité des Arts. Nous, on travaille le rond de manière à ce que les improvisés.
0: Là, la partie plutôt côté l'improvisation, ça même
2: ouais. Voilà, oui.
0: De Mouni arrive, il a un petit mené. Ouais.
2: Et moi, ça te mettait vœu, c'était un mené. Tout de suite la même, il trouve tout de suite la même avec cette nena là, ben là, où crée, où te mené. Comme nous a causé avec Jean-Claude Kalimoutou de Kayas, ouais,

0: Ben longtemps, tu fais comment? Tu es assis sur l'heure, et là, ou ralout mené, ou dit ça tout la vie, ça te n'est napoudi.
1: Ça, il fait toutes les semaines, tous les jeudis soirs,
0: Ben,
1: toujours.
0: tous les jeudis, c'est un rond, le rond normal. Là où chante tous les standards, ça, tout la chante de Dossia, tout ça, là, tout morceau Maloya Nena dans la tête.
1: Nena d'autres quartiers, il vient participer un peu aussi? Ou
0: Ben,
1: bien s'il
0: Nena,
1: reste
0: le
1: plutôt
0: mardi,
1: saigné?
0: Nena Boîte-Neuf. Et Sainte-Clotilde, le vendredi, à Saint-Paul. On a même deux maintenant à Saint-Paul. On a des ronds à Saint-Paul. Voilà. Et les deux, ils tournent fort. Les deux, voilà. Après, le dimanche, on a Saint-Leu. Et une fois par mois, on a samedi au port, les plus un rond mené par bonne madame. Donc, ben voilà,
1: Sainte-Marie aussi.
0: Sainte-Marie aussi. Ah oui,
1: Sainte-Marie me
0: ben
1: représente.
0: oui,
1: Et il est possible, un jour, tout le monde y réunit pour pouvoir faire un grand rond.
0: Ben
1: Et
0: oui.
1: peut-être même imaginer un projet ici, un projet où ça de monde y fait.
0: En fait, ça nous l'a fait que les dans chaque endroit, c'est que les accessibles, les plus simples. Pas besoin de prendre la route ou les autres quartiers, là
1: Oui.
0: même les notes. Mais après, ben, s'il faut réunir tout le monde, voilà. Nous, mois de décembre, 20 décembre, période 20 décembre, nous fait le maxi rond. Que normalement,
1: C'est
0: ben,
1: ça
0: là,
1: même.
0: à la fin de l'année, là, le maxi rond 2026, il est en cours de route. Nous prépare ça bien avec la mairie Saint-Denis, le service culturel. Donc, ben, rendez-vous le rond Barachois pour le maxi rond 2026. Et là, on aura tout le monde.
1: Il y a
0: Sera
1: toujours un grand monde, des fois il passe de temps en temps pour venir à côté, dit maman, il fait attention là-dedans, un mania batte, un mania. Il peut
0: Bien
1: arriver des
0: sûr,
1: fois.
0: nous les contents qu'on a bonne Gramoun, mais faut le Gramoun il vient, que les s'il vient, ben nous accueille à lui grands bras ouverts, nous redonne un pliant pour lui. Mais il est vrai que le rond est plus axé pour la relève,
1: La
0: la
1: jeunesse.
0: jeunesse, qu'elle a besoin écrasée, qu'elle a besoin défoulée. Et voilà, après les tontons, ben, peut-être les plus simples de nous savoir à d'autres
1: Mais
0: cas.
1: ça même, il est important ça aussi, pouvoir prendre le racine de ses partages à lui aussi, de temps en temps. Mais, l'idée.
0: Ah oui, ben, si, il faut nous savoir les anciens.
1: Nous l'arrivée sur le samedi, dimanche, n'a pas fait tout le bon programme là.
2: Alors, la nuit Maloya, ben, il finit 11 h le soir. Voilà, comme
1: D'accord.
2: on avec les Jean-Marie.
1: D'accord.
2: Après le dimanche, ben, on a l'expo, il est toujours en place, mais il n'y aura pas un concert, il n'y aura plus de concert. Voilà.
1: Alors, de temps en temps, on connaît que Rasmarou, il traverse un peu partout, des fois, côté, il voyage un peu, non?
2: Ben oui, ça va, oui, ça va un peu, ouais.
1: Comme
2: Mais
1: l'impression
2: après,
1: de projet.
2: c'est, comment dire aussi, il tombe aussi dans notre axe de travail d'export, le Maloya. Là, ben, nous, là, il a eu la chance aussi d'aller avec Roulé Aquilé par à côté New York, là-bas. Et ben, t'es un super gaillard à l'expérience. Comme les gens, ils disent, ben, fais un rond là-bas, fais le rond, et, comment le parc,
0: Central Park,
2: Central Park, et Times Square, tout ça, c'est bon, grand. On voit rien que ça donne télé, ouais. Ça, on voit rien que dans télé, dans le film. Mais là, quand on est dedans, c'est, voilà, on ne rend pas compte que, ben, on fait le. C'est quand on regarde la vidéo, on dit, ouais, t'es là-bas, t'es. Trop gaillard. Mais après, c'est notre rôle aussi
1: Oui.
2: d'être des ambassadeurs de Maloya. Et de pas attendre aussi qu'il y ait un vite à nous, qu'on a fait. Nous avons toujours été un peu auto-entrepreneurs par nous-mêmes. Nous fait,
1: Même.
2: nous sarauder, nous finir, nous.
1: Alors, on dit un petit coup la date parce que le temps il tourne,
2: Le
1: tu sais qu'il n'est
2: 19
1: pas bloqué.
2: septembre, samedi prochain.
1: Comment depuis
2: Voilà.
1: 3
2: Depuis
1: la
2: hier, les ateliers jusqu'à 11 h le soir.
1: Voilà.
2: Voilà.
1: Et puis le dimanche, on a un peu l'expo.
2: Après, voilà, on a
1: Il est
2: l'expo
1: déjà.
2: les 3 jours, on a l'expo sur les 3 jours.
1: Un dernier pour la route?
2: Un dernier pour la route.
1: En tout cas, un grand merci à Zoto encore,
3: Marie-Bosse,
2: Oui,
1: et dis
2: merci.
1: aussi toute bonne radio que l'on
3: Ah ben
1: ensemble.
3: n'oublie pas aussi bonne radio Landalonage. Ben, c'est déjà c'est Radio Arc-en-Ciel, Radio Kayam FM, Radio Vie, Radio Contact, Radio Salaz FM, Radio Miss 9, Radio Sud Plus et Canal Sud de Toulouse.
2: Ah ben merci.
3: Voilà, et merci encore
2: Voilà.
3: Zoto, votre présence.
1: Merci encore toute l'équipe qui la met ensemble.
2: Ben, le dernier morceau, nous va voyer. Comme nous disons, nous les militants, oui, mais militants l'amour, surtout aussi.
1: Ah oui, allez, tout de
2: Militants
1: suite.
2: l'amour, non, oui, moi, c'est militant pour l'amour.
1: Alors, pour la semaine prochaine, le samedi prochain, on aura Thierry Boyer qui va nous causer un peu de si, la vie théâtre, tout ça là, concernant un peu la programmation. Et deuxième partie, on aura aussi le groupe Mataron. Ça me...

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1: Merci à tous de votre fidélité. Nous espérons que vous allez bien en ce dimanche.

Bon après-midi, bonne écoute et bienvenue dans cette dimension, messieurs, mesdames. Le nord, l'est, le sud. Bon après-midi, ça a donné, le temps est couvert, mais il fait très bon quand même. Un petit peu frais, Léo. J'espère que vous êtes tous en forme. Aujourd'hui, on commence par un gospel. Après, quelle ambiance totale. Le téléphone d'Arc-en-Ciel, le 41-66-16-0-202, le 41-66-16. À l'hôpital de la Barreau, bon après-midi, bonne écoute. Également, sans la voiture, bonne route et prudence. Des bons souvenirs comme au bon vieux temps, voilà.

sympa l'écoute de la radio. Gilbert, salut pour vous également, pour mon petit Dallon Yvon, il a disparu pendant la popée de gens, ça me croit. Plaisir à son âme, Yvon, bon après-midi, hein, et bon courage à vous là-haut. Pour l'écoute de la radio.

service Jérôme Pamakouno. Bon après-midi, bonne écoute, messieurs, mesdames. Le standard disponible au 062 de 41 66 sur le 16. You make the thing that is it. Yes, I tell you. Bon petit radio, hein.

Ça, c'est l'un des premiers albums de Black Affleck. Bon après-midi, bonne écoute, messieurs, mesdames. Les standards disponibles. Patrick, ça a donné ça dépôt également. Juliette, du côté de Brapanon, et tout le monde à la cour. De toute façon, tu connais, n'oublie pas Mandalon. Jean-Yves, ça a donné ça dépôt. Michael, la Sainte-Anne, ça a dépôt. Il y a tout le monde là-bas. Il faut de la radio, mais c'est pas aussi dans le sud du terrain. Il faut de la radio, hein. Ce qui paraît là-bas, le signal est un peu bizarre de trois jours, là.

une avec mon verre Angela. Ça arrive à vous. Petite ambiance à la case, elle est comme ça tout le dimanche, comme dit, messieurs, mesdames. 3h30, voilà.

ça y appelle à voir bon poste radio dans la case. Bon après-midi, bonne écoute, messieurs, mesdames, pour ceux qui ne connaissent pas, l'émission commence 4h, finit 5h30. Tous les dimanches, c'est comme ça. Bien sûr, c'est mon invité. Hein. Ravine de Cabri, ben, cap le signal à la conseil, mais très content, fait plaisir, Jocelyne, également Herman, pour toute sa famille. Bon après-midi, bonne écoute, messieurs, mesdames. Bon, un petit café, ma santé.

0: Cadence Calypso, j'espère que vous êtes bien servi. Hein. Et oui, le temps se passe vite encore. J'ai 10 minutes de la cour, comment ça va?
1: Nous aimer.
0: Cadence Nous aimer, messieurs, mesdames.
1: C'est ça, non?
0: Musique de la Dominique. Ah. Mon ami Wad dit que c'est à la Dominique, là-bas, il est 9h du matin.
1: C'est ça, non plus.
0: Ceux qui ne connaissent pas l'île de la Dominique se trouve entre la Martinique et la Guadeloupe, c'est l'État Commonwealth, comme Hélène Maurice, voilà. Là-bas, il parle créole et anglais. Et il y a également 365 rivières qui coulent en permanence.

Eh bien, salut pour tout le monde d'Alon qui connaît moi, quoi. Donc, j'ai l'occasion d'écouter semaine prochaine. N'hésite pas à téléphoner. Hein. Comme si dernier fait la belle.

Ah, le petit radio, la couleur, elle est pas mauvaise. Pour ça qu'il connaît pas, tous les gens se disent comme ça. Dommage que le temps passe vite, voilà. Et mon plaisir, c'est venir là, c'est de m'attendre à la joie. Ne t'inquiète pas, voilà.

attends, tu y a une musique comme ça. Jean-Louis à Saint-Denis, ça l'époux également. Marie-Paul Saint-Denis. On a beaucoup d'appels, moi très content, il fait plaisir. Il donne le goût de revenir. Hein.

Dominique moins content, Dominique moins aimé ou tout dimanche comme il est comme ça, monsieur mesdames, pour ça qu'il connaît pas. Un petit coucou également à la Dominique, à mon ami Wadix, Radio DBS. Les radios en bas mon goût. Et bientôt, c'est le Festival de musique créole à Dominique, le 28-31 octobre. L'ambiance totale. Cadence Lipso, bien sûr, on aura l'occasion d'écouter sur la radio. N'inquiète pas, Zotin. Hein. Le petit ambiance de la case est terminé, messieurs, mesdames. On se retrouve semaine prochaine. Bye bye.

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1: Notre-Dame de Lourdes, Sainte Bernadette, je demande une intention de prière, s'il vous plaît, pour mon mari qui doit subir une intervention chirurgicale au niveau du visage. Merci, Notre-Dame de Lourdes, merci.
2: Je demande à la Vierge Marie, Notre-Dame de Lourdes, de guérir ma maman qui est très malade. Je remercie Notre-Dame de Lourdes, la Vierge Marie. Merci beaucoup.
3: Priez pour Christelle, qui est toujours bloquée par cette tumeur au cerveau, tumeur qui ne peut pas être soignée malheureusement. Merci.
4: En sang de notre foi, je crois en Dieu, le Père Tout-Puissant, Créateur du ciel et de la terre, et en Jésus-Christ, son Fils unique, notre Seigneur, qui a été conçu du Saint-Esprit. Prions pour notre pape Léon, notre Père qui es aux cieux, que ton nom soit sanctifié, que ton règne vienne, que ta volonté soit faite sur la terre comme au ciel. Je vous salue Marie, pleine de grâce, le Seigneur est avec vous. Vous êtes bénie entre toutes les femmes, et Jésus, le fruit de vos entrailles, est béni.
5: Sainte Marie, Mère de Dieu, priez pour nous pauvres pécheurs, maintenant et à l'heure de notre mort.
4: Je vous salue Marie, pleine de grâce, le Seigneur est avec vous. Vous êtes bénie entre toutes les femmes, et Jésus, le fruit de vos entrailles, est béni. Je vous salue Marie, pleine de grâce, le Seigneur est avec vous. Vous êtes bénie entre toutes les femmes, et Jésus, le fruit de vos entrailles, est béni.
5: Sainte

Premier mystère glorieux, la résurrection du Seigneur. La foi avance à travers interrogations et épreuves. Prions pour ceux qui, malgré les peines qu'ils endurent, marchent avec fidélité pour rejoindre celui qui est dans la lumière.

0: Terre comme au ciel.
1: Pardonne-nous nos offenses, comme nous pardonnons aussi à ceux qui nous ont offensés. Et ne nous laisse pas entrer en tentation, mais délivre-nous du mal.
2: Je vous salue, Marie, pleine de grâce. Le Seigneur est avec vous. Vous êtes bénie entre toutes les femmes, et Jésus, le fruit de vos entrailles, est béni.
1: Sainte Marie, Mère de Dieu, priez pour nous pauvres pécheurs, maintenant et à l'heure de notre mort. Amen.
2: Je vous salue, Marie, pleine de grâce. Le Seigneur est avec vous. Vous êtes bénie entre toutes les femmes, et Jésus, le fruit de vos entrailles, est béni.
1: Sainte Marie, Mère de Dieu, priez pour nous pauvres pécheurs, maintenant et à l'heure de notre mort. Amen.
2: Je vous salue, Marie, pleine de grâce. Le Seigneur est avec vous. Vous êtes bénie entre toutes les femmes. Jésus, le fruit de vos entrailles, est béni.
1: Sainte Marie, Mère de Dieu, priez pour nous pauvres pécheurs, maintenant et à l'heure de notre mort. Amen.
2: Je vous salue, Marie, pleine de grâce. Le Seigneur est avec vous. Vous êtes bénie entre toutes les femmes. Jésus, le fruit de vos entrailles, est béni.
1: Sainte Marie, Mère de Dieu, priez pour nous pauvres pécheurs, maintenant et à l'heure de notre mort. Amen.
2: Je vous salue, Marie, pleine de grâce. Le Seigneur est avec vous. Vous êtes bénie entre toutes les femmes. Jésus, le fruit de vos entrailles, est béni.
1: Sainte Marie, Mère de Dieu, priez
2: Je vous salue, Marie, pleine de grâce. Le Seigneur est avec vous. Vous êtes bénie entre toutes les femmes, et Jésus, le fruit de vos entrailles, est béni.
1: Sainte Marie, Mère de Dieu, priez pour nous pauvres pécheurs, maintenant et à l'heure de notre mort. Amen.
2: Je vous salue, Marie, pleine de grâce. Le Seigneur est avec vous. Vous êtes bénie entre toutes les femmes, et Jésus, le fruit de vos entrailles, est béni.
1: Sainte Marie, Mère de Dieu, priez pour nous pauvres pécheurs, maintenant et à l'heure de notre mort.
2: Je vous salue, Marie, pleine de grâce. Le Seigneur est avec vous. Vous êtes bénie entre toutes les femmes, et Jésus, le fruit de vos entrailles, est béni.
1: Sainte Marie, Mère de Dieu, priez pour nous pauvres pécheurs, maintenant et à l'heure de notre mort. Amen.
2: Je vous salue, Marie, pleine de grâce. Le Seigneur est avec vous. Vous êtes bénie entre toutes les femmes, et Jésus, le fruit de vos entrailles, est béni. Je vous salue, Marie, pleine de grâce. Le Seigneur est avec vous. Vous êtes bénie entre toutes les femmes, et Jésus, le fruit de vos entrailles, est béni.
1: Sainte Marie.

0: Ô Marie conçue sans péché. Deuxième mystère glorieux, l'Ascension. À la troisième, à la sixième, à la neuvième heure, Dieu sort inlassablement à notre rencontre. Il n'en finit pas de nous inviter à sa vigne. Prions pour celles et ceux qui coopèrent à l'avancement du royaume.
1: Notre Père qui es aux cieux, que ton nom soit sanctifié, que ton règne vienne, que ta volonté soit faite sur la terre comme au ciel.
2: Je vous salue, Marie, pleine de grâce. Le Seigneur est avec vous. Vous êtes bénie entre toutes les femmes, et Jésus, le fruit de vos entrailles, est béni.
3: Sainte Marie, Mère de Dieu, priez pour nous, pécheurs, maintenant et à l'heure de notre mort. Amen.
2: Je vous salue, Marie, pleine de grâce. Le Seigneur est avec vous. Vous êtes bénie entre toutes les femmes, et Jésus, le fruit de vos entrailles, est béni.
3: Sainte Marie,
2: je vous salue, Marie, pleine de grâce. Le Seigneur est avec vous. Vous êtes bénie entre toutes les femmes, et Jésus, le fruit de vos entrailles, est béni.
3: Sainte Marie, Mère de Dieu, priez pour nous, pauvres pécheurs, maintenant et à l'heure de notre mort. Amen.
2: Je vous salue, Marie, pleine de grâce. Le Seigneur est avec vous. Vous êtes bénie entre toutes les femmes, et Jésus, le fruit de vos entrailles, est béni.
3: Sainte Marie, Mère de Dieu,
2: je vous salue, Marie, pleine de grâce. Le Seigneur est avec vous. Vous êtes bénie entre toutes les femmes. Jésus, le fruit de vos entrailles, est béni.
3: Sainte Marie, Mère de Dieu, priez pour nous, pauvres pécheurs, maintenant et à l'heure de notre mort. Amen.
2: Je vous salue, Marie, pleine de grâce. Le Seigneur est avec vous. Vous êtes bénie entre toutes les femmes. Jésus, le fruit de vos entrailles, est béni. Je vous salue, Marie, pleine de grâce. Le Seigneur est avec vous. Vous êtes bénie entre toutes les femmes, et Jésus, le fruit de vos entrailles, est béni.
3: Sainte Marie, Mère de Dieu, priez pour nous, pauvres pécheurs, maintenant et à l'heure de notre mort. Amen.
2: Je vous salue, Marie, pleine de grâce. Le Seigneur est avec vous. Vous êtes bénie entre toutes les femmes, et Jésus, le fruit de vos entrailles, est béni.
3: Sainte Marie,
2: je vous salue, Marie, pleine de grâce. Le Seigneur est avec vous. Vous êtes bénie entre toutes les femmes, et Jésus, le fruit de vos entrailles, est béni.
3: Sainte Marie, Mère de Dieu, priez pour nous, pauvres pécheurs, maintenant et à l'heure de notre mort. Amen.
2: Je vous salue, Marie, pleine de grâce. Le Seigneur est avec vous. Vous êtes bénie entre toutes les femmes, et Jésus, le fruit de vos entrailles, est béni.
3: Sainte Marie, Mère de Dieu, priez pour nous, pauvres pécheurs, maintenant et à l'heure de notre mort.

Ô Marie conçue sans péché. Troisième mystère glorieux, la Pentecôte. Dieu cherche des travailleurs pour sa vigne. Prions pour les missionnaires qui, après avoir quitté leur pays, annoncent à ceux qui ne le connaissent pas encore le Dieu du pardon et de la miséricorde.

0: volonté soit faite sur la terre comme au ciel.
1: Je vous salue Marie, pleine de grâce, le Seigneur est avec vous. Vous êtes bénie entre toutes les femmes, et Jésus, le fruit de vos entrailles, est béni.
2: Sainte Marie,
1: Mère de Dieu, priez pour nous, pécheurs, maintenant et à l'heure de notre mort. Amen. Je vous salue Marie, pleine de grâce, le Seigneur est avec vous. Vous êtes bénie entre toutes les femmes, et Jésus, le fruit de vos entrailles, est béni. Je vous salue Marie, pleine de grâce, le Seigneur est avec vous. Vous êtes bénie entre toutes les femmes, et Jésus, le fruit de vos entrailles, est béni.
2: Sainte Marie,
1: Mère de Dieu, priez pour nous pécheurs, maintenant et à l'heure de notre mort. Amen. Je vous salue Marie, pleine de grâce, le Seigneur est avec vous. Vous êtes bénie entre toutes les femmes,

0: Je vous salue, Marie, pleine de grâce, le Seigneur est avec vous. Vous êtes bénie entre toutes les femmes, et Jésus, le fruit de vos entrailles, est béni. Je vous salue, Marie, pleine de grâce, le Seigneur est avec vous. Vous êtes bénie entre toutes les femmes, et Jésus, le fruit de vos entrailles, est béni.
1: Sainte Marie, Mère de Dieu, priez pour nous,
0: pauvres
1: pécheurs, maintenant
0: et à l'heure de notre mort. Amen. Je vous salue, Marie, pleine de grâce, le Seigneur est avec vous. Vous êtes bénie entre toutes les femmes, et Jésus, le fruit de vos entrailles, est béni. Je vous salue, Marie, pleine de grâce, le Seigneur est avec vous. Vous êtes bénie entre toutes les femmes, et Jésus, le fruit de vos entrailles, est béni.
1: Sainte

Ô Marie conçue sans péché. Quatrième mystère glorieux, l'Assomption. Dans un monde régi par le profit, l'argent, l'intérêt, insufflons la gratuité de l'amour de Dieu. Prions pour celles et ceux qui, autour de nous, mettent de la gratuité dans les échanges et les rapports humains.

0: Ta volonté soit faite sur la terre comme au ciel.
1: Je vous salue Marie, pleine de grâce, le Seigneur est avec vous. Vous êtes bénie entre toutes les femmes et Jésus, le fruit de vos entrailles, est béni.
2: Sainte Marie, Mère de Dieu, priez pour nous pauvres pécheurs, maintenant et à l'heure de notre mort. Amen.
1: Je vous salue Marie, pleine de grâce, le Seigneur est avec vous. Vous êtes bénie entre toutes les femmes et Jésus, le fruit de vos entrailles, est béni.
2: Sainte Marie,
1: je vous salue, Marie, pleine de grâce. Le Seigneur est avec vous. Vous êtes bénie entre toutes les femmes, et Jésus, le fruit de vos entrailles, est béni.
2: Sainte Marie, Mère de Dieu, priez pour nous pauvres pécheurs, maintenant et à l'heure de notre mort. Amen.
1: Je vous salue, Marie, pleine de grâce. Le Seigneur est avec vous. Vous êtes bénie entre toutes les femmes, et Jésus, le fruit de vos entrailles, est béni.
2: Sainte Marie,
1: je vous salue, Marie, pleine de grâce. Le Seigneur est avec vous. Vous êtes bénie entre toutes les femmes, et Jésus, le fruit de vos entrailles, est béni.
2: Sainte Marie, Mère de Dieu, priez pour nous pauvres pécheurs, maintenant et à l'heure de notre mort. Amen.
1: Je vous salue, Marie, pleine de grâce. Le Seigneur est avec vous. Vous êtes bénie entre toutes les femmes, et Jésus, le fruit de vos entrailles, est béni.
2: Sainte Marie,
1: je vous salue, Marie, pleine de grâce. Le Seigneur est avec vous. Vous êtes bénie entre toutes les femmes, et Jésus, le fruit de vos entrailles, est béni.
2: Sainte Marie, Mère de Dieu, priez pour nous pauvres pécheurs, maintenant et à l'heure de notre mort. Amen.
1: Je vous salue, Marie, pleine de grâce. Le Seigneur est avec vous. Vous êtes bénie entre toutes les femmes, et Jésus, le fruit de vos entrailles, est béni.
2: Sainte Marie,
1: je vous salue, Marie, pleine de grâce. Le Seigneur est avec vous. Vous êtes bénie entre toutes les femmes, et Jésus, le fruit de vos entrailles, est béni.
2: Sainte Marie, Mère de Dieu, priez pour nous pauvres pécheurs, maintenant et à l'heure de notre mort. Amen.
1: Je vous salue, Marie, pleine de grâce. Le Seigneur est avec vous. Vous êtes bénie entre toutes les femmes, et Jésus, le fruit de vos entrailles, est béni.
2: Sainte Marie,
3: Gloria Patri et Filio et Spiritus.

Ô Marie conçue sans péché. Cinquième mystère glorieux, le couronnement de la Vierge Marie. L'amour de Dieu n'est pas un dû, mais un don. Le don de celui qui ne juge pas selon nos critères et nos lois, mais selon son cœur débordant de magnanimité. Prions pour que l'envie, la jalousie ne nous fassent jamais trébucher. Apprenons à nous réjouir du bonheur des autres.

0: Le vienne, que ta volonté soit faite sur la terre comme au ciel.
1: Je vous salue, Marie, pleine de grâce. Le Seigneur est avec vous. Vous êtes bénie entre toutes les femmes, et Jésus, le fruit de vos entrailles, est béni.
2: Sainte Marie, Mère de Dieu, priez pour nous pauvres pécheurs, maintenant et à l'heure de notre mort. Amen.
1: Je vous salue, Marie, pleine de grâce. Le Seigneur est avec vous. Vous êtes bénie entre toutes les femmes, et Jésus, le fruit de vos entrailles, est béni.
2: Sainte Marie, Mère de Dieu,
1: je vous salue, Marie, pleine de grâce. Le Seigneur est avec vous. Vous êtes bénie entre toutes les femmes, et Jésus, le fruit de vos entrailles, est béni.
2: Sainte Marie, Mère de Dieu, priez pour nous pauvres pécheurs, maintenant et à l'heure de notre mort. Amen.
1: Je vous salue, Marie, pleine de grâce. Le Seigneur est avec vous. Vous êtes bénie entre toutes les femmes, et Jésus, le fruit de vos entrailles, est béni. Je vous salue, Marie, pleine de grâce. Le Seigneur est avec vous. Vous êtes bénie entre toutes les femmes, et Jésus, le fruit de vos entrailles, est béni.
2: Sainte Marie, Mère de Dieu, priez pour nous pécheurs.
1: Je vous salue, Marie, pleine de grâce. Le Seigneur est avec vous. Vous êtes bénie entre toutes les femmes, et Jésus, le fruit de vos entrailles, est béni. Je vous salue, Marie, pleine de grâce. Le Seigneur est avec vous. Vous êtes bénie entre toutes les femmes, et Jésus, le fruit de vos entrailles, est béni.
2: Sainte Marie, Mère de Dieu, priez pour nous pauvres pécheurs, maintenant et à l'heure de notre mort. Amen.
1: Je vous salue, Marie, pleine de grâce. Le Seigneur est avec vous. Vous êtes bénie entre toutes les femmes, et Jésus, le fruit de vos entrailles, est béni.
2: Sainte Marie,
1: je vous salue, Marie, pleine de grâce. Le Seigneur est avec vous. Vous êtes bénie entre toutes les femmes, et Jésus, le fruit de vos entrailles, est béni.
2: Sainte Marie, Mère de Dieu, priez pour nous pauvres pécheurs, maintenant et à l'heure de notre mort. Amen.
1: Je vous salue, Marie, pleine de grâce. Le Seigneur est avec vous. Vous êtes bénie entre toutes les femmes, et Jésus, le fruit de vos entrailles, est béni.
2: Sainte Marie,

0: Ô Marie conçue sans péché. Frères et sœurs, la parabole du débiteur du roi que nous écoutions dimanche dernier mettait l'accent sur le pardon incommensurable de Dieu. Un pardon sans limite, au-delà de tout calcul, échappant à toute tarification. Ce qui était mesurable comptait ne l'est plus. La parabole des ouvriers de la 11e heure s'inscrit dans la dynamique de cet amour qui se donne sans autre mesure que celle d'aimer. Un amour si grand qu'il dépasse la mesure humaine de toute justice et s'apparente à un défi, mais un défi salutaire qui suscite l'espoir chez les petits et les pauvres. La décision du maître de la vigne de donner le même salaire à ceux qu'il a engagés le matin et à ceux qu'il a engagés aux dernières heures de la journée, Matthieu est le seul évangéliste à la rapporter, ne relève pas de l'arbitraire, mais de la gratuité. La grâce de Dieu déjoue les trajectoires les mieux dessinées. Elle est une faveur, une bienveillance accordée à chaque créature sans exception, même à ceux qui ne s'en croient pas dignes. Elle peut prendre les formes les plus inattendues. La justice divine va bien au-delà du droit et de la mansuétude. Dieu donne sans comptabiliser les heures et les mérites. Vos pensées ne sont pas mes pensées, dit le Seigneur par la bouche du prophète Isaïe, et mes voix ne sont pas vos voix. Quelle consolation de savoir que la logique de Dieu est différente de celle du monde. Pour reprendre une distinction de Paul Ricoeur, elle n'est pas une logique d'égalité, d'équivalence, mais une logique d'excès, de surabondance. Au regard de la première, la récrimination de ce qu'avait trimé 12 heures au plus fort de la chaleur est légitime, compréhensible. Elle s'inscrit dans une justice distributive qui rend à chacun selon ses mérites. Mais le maître de la vigne ne voulait pas priver les derniers engagés du nécessaire vital. Un denier permettait de vivre à 4 personnes pendant 24 heures. Là où les ouvriers de la première heure raisonnaient en termes de justice, Jésus raisonne en termes de magnanimité et de miséricorde. Sa bonté passe une équitable rétribution. D'autant qu'en se montrant bon envers les uns, il n'a rien enlevé aux autres. Il n'a pas été injuste, note le pape Léon XIV. Il a été généreux. Il n'a pas seulement considéré le mérite, mais aussi le besoin, désirant à tout prix valoriser la vie de chacun. Frères et sœurs, de l'amour gratuit de Dieu qui n'exclut personne et veut que chacun atteigne sa plénitude, Saint Matthieu, dont nous célébrerons la fête demain, en fit lui-même l'expérience. Collecteur d'impôts, il manipulait de l'argent considéré comme extorqué et collaborait avec l'occupant romain. Pêcheur, il était exclu de la vigne du Seigneur. Or, tout change quand Jésus l'appelle à le suivre. Le pêcheur notoire, qui n'échappait pas au discrédit attaché à sa fonction, se transforme en disciple du Christ. Il était le dernier, il se retrouve le premier. Jésus l'inscrit dans la liste des 12 et l'incorpore dans le collège apostolique. Le geste est aussi provocateur que celui du maître de la vigne qui transgressait l'usage et contredisait la morale. Frères et sœurs, n'imaginons pas pour autant un Jésus iconoclaste, profanateur, révolutionnaire. Si sa conduite marque une rupture avec l'esprit de séparation de clans, de castes, il fuit le cercle des sectaires et des ultras qui ne s'assemblent qu'entre semblables, c'est en pleine cohérence avec son message. Il n'est pas venu pour les bien portants et pour les justes, mais pour les malades et les pécheurs. Qu'il est appelé un douteux collecteur d'impôts pour en faire un compagnon d'espérance et de combat, que le maître de la vie ait eu pitié de ceux qui étaient sans travail et donc sans ressources pour eux-mêmes et pour leur famille, atteste sa bonté envers tous, y compris les derniers. C'est à eux, les ouvriers de la 11e heure, qui ont nom Zachée, Marie-Madeleine, la femme adultère et bien d'autres encore. C'est à tous les sans grade, les exclus de la société, qu'il a toujours manifesté sa prédilection. Frères et sœurs, la miséricorde de Dieu nous invite à transformer nos comportements humains, à œuvrer en faveur d'une justice inspirée par l'amour et le pardon à 100 lieues de la justice humaine qui trop souvent isole, exclut, enferme. Elle nous rappelle que l'histoire d'un homme n'est jamais terminée. Dieu ne nous demande pas ce que nous fûmes, il n'est touché que de ce que nous sommes, disait le père Lataste, le fondateur des sœurs dominicaines de Béthanie. Frères et sœurs, qu'il y ait des ratés, des retards, des revirements, quelle vie n'en compte pas, mais rien ni personne n'est définitivement condamné à l'échec, rien n'est définitivement perdu. Pour Dieu, il n'est jamais trop tard. Amen. Prions le Seigneur. Seigneur Dieu, tes pensées ne sont pas nos pensées et tes chemins ne sont pas nos chemins. Vers toi monte notre prière. Au jour de la gloire de ton Fils, ne nous rétribue pas selon nos mérites, mais selon ta grâce, par Jésus le Christ, notre Seigneur.
1: Amen.
0: Le Seigneur soit avec vous. Que Dieu Tout-Puissant vous bénisse, le Père, le Fils et le Saint-Esprit.
1: Amen.

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L'invité, Renaud Capuçon, violoniste.

0: Renaud Capuçon, bonjour et merci d'avoir accepté de passer une heure en notre compagnie, car je sais combien votre emploi du temps de violoniste est chargé quand vous ne répétez pas pour préparer les très nombreux concerts que vous donnez dans les plus grandes salles du monde. Vous enseignez la musique à Lausanne, vous enregistrez, comme très récemment, le concerto pour violon de Bartok, ou encore un CD intitulé « Cinéma » sur vos musiques de films préférées. Vous êtes considéré aujourd'hui, Renaud Capuçon, à un peu plus de 40 ans, comme l'un des plus grands violonistes au monde. Alors si vous le voulez bien, avant de parler de vous directement, j'aimerais que nous parlions de celui qui ne vous quitte presque jamais, qui vous accompagne dans tous vos déplacements, c'est votre violon. J'aimerais bien que vous nous parliez de cette relation que vous entretenez avec ce Guarnerius de 1737. Et j'ai lu quelque part que lorsque vous l'aviez rencontré, vous aviez eu un coup de foudre. Qu'est-ce qui s'est passé ?
1: C'est plus qu'un coup de foudre, c'est en fait une parfaite adéquation entre l'idée qu'on se fait d'une sonorité, le rêve qu'on a d'une sonorité, puisque la sonorité c'est quelque chose d'assez abstrait, c'est bien sûr qu'on peut le décrire comme une chose chaleureuse, plus ou moins, enfin, chacun y met les termes qu'il veut. En tout cas, en entendant ce violon, sous mon oreille la première fois, j'ai eu la certitude et l'impression physique que c'était l'instrument de mes rêves, celui qui allait me permettre de me développer, de pouvoir chercher ses couleurs. En fait, il m'apporte une palette de couleurs infinie, et surtout, il me fait révéler des choses de moi-même qu'un autre instrument n'aurait pas fait. C'est-à-dire que il me permet de sortir de moi. C'est assez étrange à dire, mais c'est vraiment un vecteur de. Voilà, c'est l'instrument qui m'accompagne et effectivement, il fait partie de ma vie.
0: Il fait partie de votre vie. Vous passez un temps considérable.
1: Considérable. En fait. Je voyage partout dans le monde avec. Il est tout le temps avec moi. Dans les avions, il est juste au-dessus de moi. Il est avec moi dans tous les voyages.
0: Et le fait qu'il a été joué, je dis pas il a appartenu volontairement, je dis il a été joué pendant 50 ans par Isaac Stern. Quand vous avez pris la relève quelque part, qu'est-ce que ça vous a fait ?
1: Oh bah ça m'a donné le vertige pendant un certain temps, parce que j'avais eu moi-même le privilège de travailler un peu avec Isaac Stern. J'avais tous ses disques et il a enregistré quasiment toute sa discographie avec cet instrument. Cet instrument a donc voyagé avec lui partout. Ce qui est très clair, c'est que le premier concerto que j'ai joué avec cet instrument, c'est le concerto de Brahms en novembre 2005, et je me souviens très bien avoir eu l'impression que, non pas que le violon sonnait comme Stern, non pas que le violon sonnait tout seul, mais que le bois se souvenait de ses harmonies. Et ça, j'en suis persuadé. Quand je joue le Beethoven, quand je joue Tchaïkovski, quand je joue Sibelius, des concertos qu'il a joués des centaines et des centaines de fois, je suis persuadé que le bois se rappelle de ses harmonies, de ses tensions, de ses
0: il est chargé de la présence de ses musiciens.
1: Oui,
0: quelque
1: non, mais au-delà de ça, le phénomène vibratoire, le phénomène vibratoire du bois qui est un être vivant d'une certaine façon. Et ça, c'est très très émouvant. Et moi, je ne suis qu'un passeur. Hein. J'ai cet instrument qui m'appartient maintenant, mais comme disait, hein, je ne sais plus qui disait ça, mais la façade d'une maison appartient à celui qui la regarde et pas à celui qui la possède.
0: Donc vous avez le sentiment que ce violon ne vous appartient pas vraiment, même si il vous a coûté très cher.
1: Oui, c'est ça. C'est ça l'idée, c'est qu'il ne m'appartient pas vraiment, puisque d'abord il appartiendra à quelqu'un d'autre après, qui continuera à le faire sonner, et puis il appartient à ceux qui l'écoutent d'une certaine façon.
0: Ouais, c'est incroyable. Il a 240 ans de plus que vous.
1: Oui.
0: Et il vous accompagne partout. Votre premier violon, par contre, vous vous en souvenez ? Vous l'avez eu à quel âge ?
1: Je l'ai eu à 4 ans. Je m'en souviens très bien. Je me souviens très bien du moment où mon oncle m'a ramené ce violon de Valence, parce que le luthier était à Valence.
0: Et vous habitiez Chambéry.
1: J'habitais Chambéry. Et je me souviens pas tellement de plus. Je me souviens d'avoir ouvert la boîte, pris ce violon, et j'étais très heureux parce que j'avais 4 ans, que c'était une chose nouvelle, quasiment comme un jouet ou un... Non, pas un jouet, mais quelque chose de spécial. Et après, j'ai des souvenirs d'avoir aimé cet instrument... qui m'appartenait, qui était une chose que les autres enfants n'avaient pas, donc il y avait quelque chose de spécial, très spécial. Mais à 4 ans, on a quand même... Enfin, les souvenirs que j'ai de 4 ans sont assez flous. Je me souviens de ce moment-là, je me souviens de petits concerts où j'étais je faisais plus de la figuration que des concerts solo, parce qu'on était plusieurs à jouer, mais j'avais tout de suite le plaisir de la scène, ça, je m'en souviens bien.
0: Vous avez été orienté vers le violon? Parce que je crois que vous aviez commencé par le
1: piano. Non, j'ai pas commencé par le piano. J'ai été orienté vers le violon vraiment parce qu'une dame, j'étais dans un cours de méthodes actives, donc une dame jouait du piano, on était quelques enfants à chanter, c'était une petite initiation à la musique. Et ma mère, qui était pas musicienne, tout comme mon père, a posé la question à cette dame: qu'est-ce que vous nous conseillez comme instrument pour notre fils? Et cette dame de répondre: il a une excellente oreille, faites-lui faire du violon.
0: Vous avez été orienté tout de suite vers
1: tout
0: le violon.
1: Vers le violon. Et c'est quand même fou, parce que si cette dame avait dit peut-être faites-lui faire du piano, je serais peut-être pianiste aujourd'hui.
0: Vous seriez pianiste aujourd'hui. Alors, ce qui est incroyable, c'est que dans votre famille, vous êtes trois enfants, votre sœur Aude a joué du piano. Elle aurait pu devenir une pianiste professionnelle.
1: Oui, elle a arrêté à 18 ans pour être orthophoniste.
0: Mm-hmm. Votre frère Gauthier, lui, est bien connu comme violoncelliste. Et vous êtes violoniste. Et c'est incroyable parce que ni votre père, ni votre mère ne sont musiciens.
1: Et plus je vieillis, plus je me rends compte à quel point c'est incroyable, en fait. Ouais. Jusqu'à maintenant, c'était normal. Et plus j'analyse la situation, et plus je suis moi-même en âge, j'ai finalement l'âge de mes parents, même plus âgé que mes parents quand on avait cet âge-là. Et je me dis, mais qu'est-ce qui a bien pu leur passer par la tête? C'est que pourquoi à Chambéry, dans une petite ville de province? Alors certes, ils avaient découvert la musique par le Grand Échiquier de Chancel. Ils avaient commencé à acheter des 33 tours. Et certes, ils ont découvert le concert au Festival des Arcs, où il y avait des concerts gratuits.
0: Où vous alliez souvent quand vous étiez enfant.
1: Voilà, ils nous emmenaient enfant. C'est là qu'on a découvert la musique. Parce que mes grands-parents habitaient Bourg-Saint-Maurice, donc c'était une chose géographique. Mais quand même, on a beau écouter de la musique au Grand Échiquier ou dans un festival, de là à faire commencer ses enfants et de les faire persévérer et de les entourer autour de la musique, c'est quand même une chose, c'est pas banal.
0: Oui, mais ils auraient pu vous mettre au conservatoire, comme le font beaucoup de parents.
1: Oui, c'est ça.
0: Mais que vous soyez devenus, vous et votre frère, et si votre sœur avait poursuivi, tous les trois, vous auriez pu,
1: c'est
0: faire,
1: très mystérieux.
0: Vous auriez pu faire un beau trio.
1: Absolument. C'est très mystérieux.
0: C'est mystérieux, d'où ça vient. Et ils vous ont vraiment poussé? C'était un peu comme Léopold Mozart avec son
1: pas
0: fils?
1: Du tout, pas du tout. D'abord, ils n'avaient pas les codes, ils n'avaient pas les... Ils n'étaient même pas mélomanes à l'époque. Donc, ils ne savent pas lire la musique. Il n'y a pas de connaissance de ce côté-là. Donc, en parlant du réseau musical, zéro. Je veux dire, ils n'avaient aucune connaissance dans le milieu musical.
0: Comment vous expliquez un peu ce miracle de la famille Capuçon?
1: J'explique par cette découverte, cette appétence à la musique qu'ils avaient tous les deux, qu'ils ont eu envie de satisfaire. Et puis ensuite, la volonté de nous proposer cela. Mais on a fait aussi beaucoup de choses. Moi, je me souviens avoir fait du judo, on a fait de la poterie. Voilà. Je pense que ma mère était quelqu'un qui... Enfin, elle est toujours. Quelqu'un qui aime tout ce qui est artistique. Et qui certainement, n'ayant pas elle-même fait jeune, a eu envie de nous faire découvrir. Il se trouve que moi-même, j'ai accroché tout de suite à la musique.
0: Tout de suite.
1: Vraiment tout de suite. Et c'était, je me rends compte maintenant avec l'âge, c'était aussi, il y avait le côté ludique, le côté partage avec les autres, mais il y avait aussi le côté refuge. C'est-à-dire que moi, j'écoutais de la musique, plus souvent avec un casque. Mon père avait un casque stéréo, c'était des nouveaux casques à l'époque. Et j'écoutais des opéras de Mozart, j'écoutais à 5, 6, 7 ans, en regardant des albums photos de famille. Et je me souviens de cette espèce d'atmosphère, c'était des moments qui m'appartenaient. Bien sûr que je jouais aussi au Lego, au foot avec mes copains, c'est tout à fait normal, mais j'avais besoin de ces moments de tranquillité. Et j'étais un gamin calme, en fait. Et la musique m'apaisait, non pas que la maison n'était pas apaisée, puisqu'on était une famille tout à fait banale, je dirais, avec des parents qui s'aimaient. Donc c'est pas si banal que ça.
0: C'est pas banal.
1: Mais une famille paisible, voilà. Avec,
0: aimante, paisible.
1: Exactement, avec des vacances chez les grands-parents, avec un peu de montagne, un peu de mer. Enfin,
0: vous avez une enfance heureuse.
1: Super heureuse. Donc c'est étonnant que j'ai eu besoin de me. En fait, c'est comme si la musique me parlait depuis très petit. Me parlait, ça c'est un peu étrange de dire ça, mais où je me sentais bien avec la musique.
0: Elle vous apaisait, c'est le mot que
1: elle m'apaisait, oui, parce que j'ai réalisé ça en voyant mon fils un jour me dire mets du Schubert papa, j'aime bien, c'est calme. Et j'ai eu un flash. C'est les enfants, c'est extraordinaire pour ça, parce que vous revivez votre propre enfance.
0: Et Elliot a
1: 7 ans, et je me suis revu au même âge en écoutant de la musique, et je me dis mais c'est ça en fait, c'était apaisant. Et donc, voilà, je pense que c'est tout simplement ça. Et puis après.
0: Et c'est ce que vous recherchez encore aujourd'hui, quelque part?
1: D'une certaine façon, oui, parce qu'on a toujours cette espèce de. On fait toujours les choses en fonction de son enfance. Je pense que c'est à la fois le bonheur d'avoir découvert la musique et d'être curieux, d'avoir ce plaisir à découvrir des choses en permanence différentes dans la musique. Le bonheur de pouvoir le partager, parce que la musique sans partage, ça n'est pas grand-chose. Donc de l'offrir à ceux qui l'écoutent et de le partager avec ceux avec lesquels je joue. Et puis au-delà de ça, c'est vrai, ce phénomène d'apaisement, je sais pas, c'est jouer un concert, jouer de la musique, l'écouter, c'est prodigieux. C'est quelque chose qui vous fait rêver, qui vous fait, si vous êtes croyant, qui vous fait vous transcender, qui vous fait faire passer des messages sans les mots. C'est un moyen de communication exceptionnel entre les êtres, parce que vous arrivez à vous dire des choses que vous n'arrivez pas avec des mots. Et c'est vrai que je le fais dans cet esprit de communication de belles choses.

0: Renaud Capuçon, vous avez dû quitter ce milieu familial aimant, chaleureux, donc vous avez décrit très tôt, vous aviez 14 ans quand vous êtes parti à Paris au Conservatoire National Supérieur de Musique. Comment vous avez vécu ça, le fait de quitter la famille, quitter votre frère et sœur et vous retrouver
1: Très très bien, parce que il faut remettre les choses dans leur contexte. C'est vrai que Chambéry, c'est en France, très très loin en Europe, c'est une ville française, petite ville. Il y avait le TGV qui mettait presque 4 heures à l'époque, 3 heures et demie. Donc je partais toutes les semaines, en fait, je quittais la maison 3 jours. Je faisais mes cours par correspondance. À partir de la 4e, j'arrêtais l'école normale. J'avais mes cours par correspondance. Je travaillais mon violon tous les jours, les cours, et je partais à Paris 3 jours par semaine, ce qui était quand même extrêmement réduit. Les cours étaient groupés. J'habitais dans une famille d'accueil. Donc mes parents ont tout fait pour que je ne sois pas simplement lâché dans la nature à 14 ans. Ils ont refusé l'idée que je sois en internat à Paris, ce qui a été, je pense, une bonne chose. C'était pas assez mûr pour ça. Et donc j'étais sous, entre guillemets, contrôle, même si j'étais très civilisé et sage, j'aurais pas fait de bêtises, mais j'étais un peu protégé, quoi. Voilà. Ensuite, à partir de 16 ans, j'ai eu j'habitais encore dans une famille, mais j'étais beaucoup, beaucoup plus libre. Et puis à partir de 17 ans, j'ai eu un appartement.
0: Mais vous n'avez pas le sentiment d'avoir eu une adolescence et une jeunesse à part?
1: Non, ça, on m'a souvent posé la question. Pas du tout, parce que je vivais ma passion. J'étais heureux d'être à Paris. J'étais fier d'être au Conservatoire supérieur. J'étais un des plus jeunes. J'étais avec des gens plus âgés un peu tout le temps.
0: Ça, et vous puis, aimez bien être avec
1: Oui, j'ai toujours été, mes meilleurs amis ont quasiment entre 70 et 80 ans, moi, toujours. Et c'est vrai que j'ai toujours aimé, être avec des gens plus âgés. Ça vient certainement de cette époque-là, où moi, j'avais 14 et mes potes avaient 18, 20, 25 ans. Et à cette époque-là, c'est énorme comme différence. Et donc, non, aucune frustration de ne pas avoir assouvi des rêves d'adolescent. On faisait la fête comme les autres.
0: Vous pouviez faire la fête quand même.
1: Oui,
0: comme
1: mais
0: les
1: moi,
0: autres.
1: J'étais pas très fêtard à l'époque. À 14 ans, on n'est pas. Enfin, moi, j'étais un gamin passionné par ce que je faisais, pas par l'étude du violon, et j'étais plutôt sérieux. Donc, c'est plus tard, c'est vers 18-20 ans que quand j'ai fait des orchestres de jeunes, que là, j'ai vraiment pu, faire la fête comme n'importe quel jeune.
0: La transmission tient une place très importante dans votre vie, Renaud Capuçon, on va le voir. Mais j'aimerais que vous nous parliez de personnes qui, justement, vous ont transmis des valeurs, qui vous ont transmis des techniques, peut-être, musicales. Je vais vous donner quelques noms, et vous allez me dire qu'est-ce que ces personnes-là vous ont transmis d'essentiel et qui vous accompagnent encore vraiment aujourd'hui. Veda Reynolds.
1: Veda Reynolds, c'est ma professeure de violon entre l'âge de 8 ans et 20 ans. Une élève de Flèche, Zimbalis, Galamian, Enesco.
0: Incroyable, entre 8 ans et 20 ans.
1: Oui, ça a été mon maître.
0: Vraiment. Ça a été votre maître.
1: Et entre-temps, je suis rentré au conservatoire, mais elle a toujours resté présente. C'était une dame qui était prof au Cortis de Philadelphie et membre de l'Orchestre de Philadelphie, qui était revenue en France pour enseigner au conservatoire de Lyon. Et puis, elle était à la retraite, et donc elle s'est occupée de moi et de beaucoup d'autres violonistes. Et les cours duraient 3 heures et demie. Moi, j'avais 9 ans, 10 ans. On allait à Lyon prendre les cours avec mon père, il m'amenait. Et c'était des cours de violon, de musique, des cours de vie. Je lui dois tout. Elle m'a appris le vibrato, elle m'a appris le son, elle m'a appris la posture, la position. Et je réalise à quel point j'ai eu de la chance, parce que moi j'avais 8 ans, elle en avait 70, déjà 75. Et elle avait été elle-même professeure quand elle était jeune, de jeunes élèves qui ont l'âge aujourd'hui d'être mes parents. Alors que c'était ses élèves aussi, et elle avait été élève de Galamian, etc. Donc c'est vraiment...
0: Elle vous a tout transmis.
1: Elle m'a transmis un héritage incroyable.
0: Une phrase qu'elle vous a dite une fois, qui vous habite encore et qui vous accompagne?
1: Oui, c'était une phrase qu'elle m'avait dite après une... J'avais joué une sonate de Brahms avant de partir à un stage aux Arcs, justement l'été. J'avais 12 ans, j'avais voulu absolument travailler cette sonate de Brahms. Je l'avais jouée et elle était très avare de compliments. Et elle disait « bon », alors comme ça, il fallait analyser le « bon ». Et puis là, je voulais un peu plus, je voulais avoir une sorte de carotte pour l'été, à ronger, enfin quelque chose pour savoir si c'était dans le bon chemin. Et j'ai dit « mais ça, qu'est-ce qu'il faut pour que ça soit mieux ?» Elle a réfléchi, elle m'a dit « il faudra du temps ». Et à cet instant précis, je me souviens, j'avais envie de la frapper, mais j'ai dit « mais qu'est-ce que ça veut dire quand on a 9 ans ou 10 ans et qu'on dit « il faudra du temps » ?» Pour que ça soit mieux, oui, mais on n'a aucune idée. Et je pense à cette phrase tellement souvent. D'abord, chaque fois que je joue cette sonate de Brahms, et je l'ai joué des centaines de fois, et à chaque fois, effectivement, tous les 6 mois, quand je la rejoue, le temps a fait son œuvre et elle a évolué et je la joue différemment. Et c'est le temps qui a façonné, comme le temps va façonner la roche d'une montagne, un ruisseau va façonner, voilà, où le temps façonne les choses.
0: Et donc elle avait raison.
1: Bien sûr qu'elle avait raison.
0: Il faut du temps. Et vous le sentez vraiment, vous diriez un peu comme Okuzai, que bon, vous avez su peindre un peu vers 40 ans, à 60 ans, un peu plus, mais que ce sera seulement vers l'âge de 100 ans que vous pourriez vraiment peindre.
1: Mais totalement.
0: Okuzai a raison, je cite mal cette phrase de Okuzai, mais c'est cette idée-là.
1: Mais en totalement.
0: Fait, il faut du temps pour se bonifier.
1: Il faut du temps, et c'est la vie, le fait de vous enrichir dans la vie par les autres, parce que vous recevez de la vie, de la nature, des êtres humains, c'est ce qui nourrit votre art. Et c'est pour ça que c'est un vrai danger d'être enfermé dans sa bulle en tant que musicien. Souvent, moi, j'ai été enfermé dans ma bulle longtemps parce que je travaillais des heures, parce que j'étais très sérieux et je voulais vraiment réussir à être le meilleur possible. Mais il m'a fallu ensuite, ça s'est fait naturellement. J'avais des curiosités, énormément de curiosités sur plein de choses, mais j'étais un peu centré sur la musique. Et le fait de m'être ouvert les 10-12 dernières années à d'innombrables autres choses a nourri mon art, qui est la musique, et permis de m'exprimer beaucoup plus par la musique, d'exprimer plus ce que je suis et ce que j'ai envie d'exprimer.
0: Et sincèrement, pour le même morceau de Brahms que vous interprétez depuis des années et des années, vous ressentez que vous vous améliorez.
1: Vous aussi, si vous écoutiez des enregistrements, si vous m'avez entendu à 10 ans et puis ensuite à 20 ans,
0: oui,
1: à 30
0: 10 ans,
1: ans
0: je
1: à 40
0: comprends,
1: ans.
0: Mais entre 30 ans et 40 ans,
1: oui, alors peut-être qu'un public ne l'entendrait pas, mais bien sûr qu'il y a une évolution. Il y a une évolution de son, il y a une évolution de taille d'épaule, dans le sens de largeur de son, d'espace. C'est essentiel. Oui.
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0: Renaud Capuçon. Autre personne que vous avez rencontrée, on l'a cité tout à l'heure, c'est Isaac Stern. Qu'est-ce qui vous a transmis d'essentiel ?
1: Isaac Stern, c'est une rencontre à Verbier, au Festival de Verbier en 1995. J'ai 19 ans et je me retrouve avec une dizaine de violonistes de toute l'Europe. C'était la première masterclass que donnait Stern en public en Europe. Et donc tous les matins, on avait un cours devant 300 personnes. Un cours public où on était tétanisé par le personnage parce qu'on avait une admiration sans borne pour lui. Et je dois dire, ce qu'il m'a appris, c'est, je me souviens d'une phrase, il avait beaucoup d'autorité, il m'a dit, quand tu rentres sur scène, tu peux pas dire, excusez-moi, je vais jouer pour vous. Non, tu veux dire, écoutez-moi. Et moi, c'était il m'a affirmé, etc. Tous les points techniques sur lesquels il a mis le doigt, c'était des points que je connaissais déjà, mais simplement l'autorité de quelqu'un d'extérieur. Vous savez, c'est comme quand vos parents vous disent quelque chose, vous dites oui, oui, et puis finalement, quelqu'un d'extérieur vous dit la même chose, vous dites mais c'est génial. Et en fait, vos parents vous l'ont dit 15 fois. Mais le fait de l'entendre sous un autre angle, c'est la même chose avec Isaac Stern. Il m'a dit des choses que m'avait forcément dit Vela Reynolds ou Gérard Poulet, mais avec une force et une autorité incroyable qui ont fait que ça m'a jamais...
0: Un jour, vous avez déclaré, il mit en 2 jours le doigt sur tout ce qui n'allait pas dans mon jeu.
1: Ah oui, absolument, même en 2 heures.
0: Autre personnalité que vous avez rencontrée, Claudio Abbado, qu'est-ce qu'il vous a transmis, lui, chef d'orchestre italien.
1: C'est à peu près la même époque, c'est 2 ans après, je joue pour lui à Berlin, j'étudie 2 ans à Berlin, je auditionne pour lui, il me demande devenir le violon solo de l'orchestre Gustav Mahler, l'orchestre de jeunes qu'il avait créé. Alors, c'est un honneur incroyable, je suis le premier français à faire ça, j'arrive devant cet orchestre, et les répétitions, c'est Abbado qui les fait, on parcourt le monde avec lui. C'est un immense chef d'orchestre, un immense musicien, qui pour le coup se révèle en concert. En répétition, il n'est pas très prolixe, il demande souvent de poser des questions, mais il écoute, il analyse, il n'est pas tellement dans l'explication. Par contre, en concert, il est renversant parce qu'il est dans une espèce de... Il est totalement connecté avec la musique et il n'est que musique. Et j'ai appris avec lui à... Le fait d'être leader d'une section et d'un orchestre, vous devez d'être souple. Parce que si vous êtes tendu vous-même, toute la section derrière va sonner.
0: Vous faites le mouvement avec votre cœur.
1: Oui, je fais le mouvement parce qu'il a fallu que j'apprenne à bouger, à faire... Comme vous savez, le vent qui fait bouger un arbre, les branches d'un arbre, ou le feuillage, le sol doit être absolument ancré. Donc il fallait être très solide et en même temps très souple pour arriver à faire passer cette sonorité que vous transmet le chef d'orchestre par ses mouvements. Donc c'est un rôle clé dans un orchestre, on n'en parle pas souvent, mais le violon solo a un rôle essentiel. Si vous avez un violon solo mauvais et un chef extraordinaire, il peut complètement arrêter cette espèce de signal de souplesse et de mouvement que transmet un chef d'orchestre. Donc j'ai appris énormément avec lui On a été à Cuba, on a dîné avec Castro, on a fait des choses incroyables. C'était une époque, celle-là, c'est l'époque où j'ai vraiment vécu une vie de merveilleuse, parce qu'on était, c'était un orchestre de jeunes, on était en tournée dans toute l'Europe et l'Amérique et l'Amérique du Sud. Et c'est des fêtes mémorables, des moments d'intensité musicale et surtout des moments d'apprentissage avec Abbado incroyables.
0: Renaud Capuçon, j'ai cité ces trois noms de personnes qui ont compté dans votre vie. Mais si je vous disais, vous, pour vous, une personne que je n'ai pas citée, mais qui a été essentielle dans la construction de la personnalité, de l'homme que vous êtes.
1: Alors, il y en a plusieurs, mais il y en aurait une, c'est Carlo Maria Giulini, qui est ce chef italien merveilleux, avec lequel j'ai eu la chance de jouer en 92. Là, j'avais 16 ans. J'étais au dernier pupitre des seconds violons de l'Orchestre des Jeunes de la Communauté Européenne. C'est ma première grande expérience d'orchestre. Je me souviens que mon prof m'avait dit à l'époque, ah oui, bon, bah, bonne vacances, tu vas t'amuser, alors que c'était très sérieux de jouer dans cet orchestre. 9e symphonie de Beethoven, concert de Gobo d'Amsterdam, un des concerts qu'on donne. Et là, je me souviens, on se regarde avec mon voisin dans le final et on a eu l'impression qu'on était en lévitation. On se l'est dit après, on s'est regardé à ce moment-là. On était totalement transcendé par ce chef d'orchestre.
0: Par le chef d'orchestre ou par la musique, symphonie
1: par la musique, partout, par la musique. Mais c'est clairement l'interprétation et la façon de faire, de diriger cette œuvre de Giulini qui m'a totalement changé. À l'époque, je voulais être violoniste soliste et l'orchestre n'était pas une option pour moi. À partir de ce jour-là, j'ai voulu être musicien avant d'être violoniste. C'est-à-dire que j'ai compris que je voulais faire la musique pour ces émotions-là.
0: Ensuite, j'ai que vous définiriez comment, Renaud Capuçon?
1: C'était mystique. C'était Giulini est quelqu'un qui avait la foi. Je l'ai compris après. Je l'ai lu. J'en ai parlé avec lui. Qui dirigeait chaque œuvre comme une offrande. Voilà. Et ce qu'on a senti ce soir-là, sans le savoir, c'était ça. C'était une dimension divine de la musique. Et moi qui avais la foi et qui l'ai toujours, c'était une façon. C'était comme une révélation. Tout d'un coup, tout devenait logique. Je faisais la musique. J'avais la foi et je pouvais le faire dans cet esprit-là, sans en parler, juste comme une offrande. Et Giulini a incarné ça. Donc il a vraiment révolutionné ma vie parce que j'ai vu en plus quelqu'un d'humble, quelqu'un de profondément humain. Il avait une classe à l'italienne, il avait déjà 70 ans, 75 ans. On était fascinés par cet homme. Et voilà, si j'ai une figure qui a vraiment changé ma vie, c'est vraiment lui.
0: Vous pourriez nous aider à aller un peu plus loin, Renaud Capuçon, pour comprendre cette dimension divine dans la musique. Qu'est-ce que vous voulez dire par là?
1: Ce que je veux dire, c'est que la musique, qui n'a pas de mots, si on enlève l'opéra ou les choses chantées, il n'y a pas de mots dans la musique symphonique, la musique de chambre, il n'y a pas de paroles. Et pourtant, la musique transmet des émotions incroyables. La musique vous parle, elle parle à chacun une langue différente. Vous pouvez être. En Allemagne, en tant que Français, assis dans une salle avec un concert joué par des Américains, et vous serez touché de la même façon par la musique que si vous êtes dans un autre pays. C'est fascinant. Après, à partir de là, la musique a toujours été pas utilisée par la. Comment on peut dire ça ? La musique est un moyen de communication, un moyen de communion entre les êtres qui me semble essentielle.
0: Mais il y a des formes musicales très variées. Le jazz peut donner des émotions particulières.
1: Bien
0: aujourd'hui,
1: sûr.
0: Il y a beaucoup
1: de jazz. Je parle de la musique classique.
0: Vous parlez que de la musique
1: classique. Mais c'est d'autres formes de musique. Ça peut être la musique de film, ça peut être la musique traditionnelle. Mais ce que je trouve incroyable quand on joue Bach, quand on joue Brahms, quand on joue Beethoven, Schubert, enfin, d'innombrables compositeurs, Debussy, Ravel, je ne dis pas qu'eux ont forcément une dimension mystique, mais il y a tellement d'œuvres avec lesquelles on peut faire passer des messages et qui sont simplement des messages de paix, d'harmonie, sans aller dans des choses complexes. C'est pas des messages forcément d'évangélisation. Il y a pas de mission dans le fait de jouer de la musique. Mais c'est un message de paix et un message de concordance. C'est-à-dire l'idée que la musique peut réunir les êtres. Et c'est ça que je trouve absolument...
0: Une forme de communion.
1: Une forme de communion. Et qu'on soit bouddhiste, hindou, protestant, juif, orthodoxe ou musulman, je trouve que la musique peut réunir. Et c'est pas que je trouve, c'est que je le sais et qu'il y a des exemples. Et je suis heureux d'être un artisan à ma manière et à mon niveau et à ma façon de cette paix, entre guillemets.

0: Renaud Capuçon, vous venez de nous le dire, vous avez la foi, vous l'avez toujours eue, et vous l'avez encore, elle vous habite. De quelle manière est-ce qu'elle vous accompagne dans votre vie de musicien, de violoniste?
1: Déjà par la musique, par chaque fois que je suis sur scène, parce que c'est pour moi c'est quelque chose d'évident, c'est une offrande permanente. Parce que je considère que j'ai une chance incroyable et j'ai reçu un don. Comme, je pense qu'on reçoit tous un don. On n'a pas forcément tous la chance de pouvoir le développer, de pouvoir le faire mûrir, de pouvoir le faire fructifier. Mais
0: là, je crois entendre la parabole des talents.
1: Mais c'est ça, mais bien sûr, mais c'est exactement ça. Ouais. Et moi, j'ai eu cette chance incroyable d'avoir la possibilité de le développer, de le fructifier et d'en faire profiter les autres et moi-même aussi. Donc ça se manifeste par ça. Ça se manifeste pas tellement par la parole. Là, vous me posez la question et j'en parle, mais je réponds toujours volontiers quand on me pose la question, mais je ne parle pas de ça comme un étendard ou je ne fais pas une chose comme une sorte de sticker. J'ai la foi. Par contre, j'ai aucun problème à en parler quand on me pose la question. Ensuite, je pense que c'est une chose extrêmement intime, extrêmement personnelle. J'ai cette chance incroyable de ne jamais avoir douté. Ça, c'est une chose qui me fascine moi-même.
0: Et ça continue.
1: Et j'ai eu des épreuves dans ma vie comme chacun. J'ai eu des doutes sur plein de choses, mais la foi ne m'a jamais quitté une demi-seconde. J'ai cette espèce de foi chevillée au corps, on dit un peu la foi du charbonnier, cette espèce de côté presque basique, terrien.
0: De confiance en Dieu,
1: c'est une chose qui
0: est... vie à la suite du Christ, inspirée par
1: j'ai une peur bleue de la maladie, mais j'ai aucune peur de la mort. Absolument aucune peur. Bon, on en reparlera peut-être dans 30 ans. Mais j'ai une forme de... C'est peut-être de l'inconscience, mais je suis très heureux d'avoir... J'estime que c'est une grâce. Et en tout cas, ça... C'est pas du tout simpliste, mais cette foi, elle est quasiment simpliste parce qu'elle est ancrée en moi. Donc, je suis heureux de pas avoir à me poser trop de questions là-dessus.
0: Et elle s'inscrit, Renaud Capuçon, dans la musique. Je veux dire, est-ce que le fait de jouer pour vous est une forme de prière?
1: Bien sûr, selon les œuvres, et puis on peut pas être en prière tout le temps, mais bien sûr que je vous disais, c'est une offrande, c'est une façon de dire que c'est une prière. Je trouve que, en plus, cet instrument, le violon, est un instrument qui est tellement quasi prophétique. Enfin, c'est-à-dire, le son d'un instrument, du violon, peut parler on a l'impression que quand tu joues on me dit parfois comme s'il se passe quelque chose ou comme si, ok, chacun après il met ce qu'il veut, chacun a son imagination, mais je préfère mille fois qu'on me dise que mon violon parle plutôt qu'on me dise que je suis virtuose ou que je suis brillant. Ça ne m'intéresse pas en soi.
0: Et si on vous dit que le violon a une sonorité un peu mélancolique?
1: Oui, il y a de ça, mais
0: je pense par exemple les tziganes jouent beaucoup
1: du
0: violon.
1: C'est un instrument qui va au cœur.
0: L'émotion incroyable.
1: C'est un instrument qui va au cœur.
0: Plus que l'orgue,
1: l'instrument, c'est la voix humaine, le violon, différemment du piano ou de l'orgue effectivement.
0: Parlons, Renaud Capuçon, si vous le voulez bien, de votre mode de vie, parce que est-ce que la vie d'un musicien international, comme vous l'êtes, vous donnez combien de concerts par an?
1: À peu près une centaine, 120 concerts par an.
0: 120 concerts. Vous avez ralenti un
1: par
0: peu
1: rapport à
0: en
1: quelques
0: étant
1: années,
0: marié,
1: oui,
0: avec un enfant?
1: Oui, j'ai ralenti le nombre de concerts, mais pas le nombre d'activités, parce que j'enseigne à Lausanne, parce que j'ai deux festivals, donc les activités sont très nombreuses, mais je fais très attention à avoir ma vie de famille.
0: On en reparlera peut-être un peu tout à l'heure. Mais est-ce que cette vie de musicien de très haut niveau, comme vous, c'est une forme d'ascèse?
1: Oui et non, je dirais qu'il y a une forme d'ascèse dans le travail, parce que quand vous devez apprendre des partitions, quand vous êtes enfermé dans votre chambre ou dans votre chambre d'hôtel pendant des heures, parce que c'est à la fois ce côté ascétique comme un sportif peut l'avoir dans le sens de la répétition, du travail, de l'entraînement pour un sportif, ça oui, et d'un autre côté, il y a toute cette notion de partage dans la musique de chambre, dans la musique avec orchestre, de partage avec le public, et tout ça c'est pas de l'ascèse, ça c'est du pur bonheur. Donc, je dirais que c'est un équilibre entre la partie, effectivement, de toutes mes années d'études, où c'était quand même, il faut avoir une sacrée foi et une sacrée envie pour passer des heures, mais je passais 7 heures, 8 heures par jour sur mon violon. Si vous n'avez pas la rage d'aller plus loin et cet amour de la musique, vous abandonnez. Ou vous travaillez moins, vous réussissez moins, etc. Et donc, moi, j'ai passé des années d'ascèse, je dirais, mais qui sont récompensées très tôt, parce que très tôt, vous avez... Toujours en parallèle de cette ascèse, vous avez le bonheur de jouer avec d'autres, le bonheur de l'orchestre avec Abado, puis après d'autres, de faire des festivals, de jouer avec d'autres en musique de chambre. Et c'est toujours compensé. Donc quand il y a des moments, par exemple, quand je reçois une partition d'une nouvelle pièce que je vais créer, là ça m'arrive avec une pièce de Benjamin Atahir, j'ai reçu 71 pages que je dois apprendre pour le mois de septembre, au moment où j'ouvre les pages, je referme tout de suite en me disant, mon Dieu, j'ai le vertige. Et puis, je vais passer des heures cet été à travailler ces 71 pages. Et puis, il y aura le bonheur de la création mondiale, du moment où ça va être entendu pour la première fois, du partage avec la personne avec laquelle je vais jouer. Et voilà, pour vous donner un exemple de ce que c'est cette assaise, mais qui est permanente.
0: Et comment est-ce que vous vivez le fait de passer de, on va dire, d'ovation, d'adoration quand vous êtes sur scène à ces moments de grande solitude quand vous vous retrouvez dans vos chambres d'hôtel?
1: C'est une très bonne balance, parce que bon, d'adoration, on ne veut pas exagérer, on n'est pas les Beatles.
0: Mais quand même, non.
1: Non, je crois que c'est...
0: Vous sentez bien que les gens sont émus quand ils vous applaudissent.
1: Oui, ils sont émus par la musique.
0: Concert, ils sont là, ils se lèvent. Oui. Vous avez une véritable ovation. Ouais.
1: Alors, c'est une façon de... C'est la récompense. C'est un peu le... C'est comme on est enfant, on a un bon point à l'école. Moi, je vois ça un peu comme ça, de façon très primaire. On partage quelque chose de fort avec le public et il le manifeste. Voilà, donc il vous applaudit parce que c'est la façon classique de le faire. Et puis il se lève, si on est en Autriche, en Allemagne, ils vont se lever plus. Au Japon, ils sont très silencieux, puis ils applaudissent. Voilà, chacun a ses codes. C'est vrai que c'est comme un chemin nécessaire. On rentre sur scène, on a le trac, on joue.
0: On a le trac. Vous avez le trac quand vous montez sur scène.
1: Je l'ai avant de monter sur scène. Au moment de monter sur scène, il disparaît instantanément, mais je l'ai avant chaque concert.
0: Encore maintenant. Après,
1: ah, mais le jour où j'ai plus de trac, c'est qu'il n'y a plus d'envie. Le trac, c'est quoi? Le trac, c'est l'excitation, c'est l'envie d'aller sur scène, c'est l'envie de bien faire, de se dépasser. Si vous n'avez plus de trac, bah, c'est que vous êtes dans un. Vous montez sur scène comme si vous alliez acheter votre baguette de pain, c'est la routine. Et dans ce cas-là, vous n'aurez plus rien à dire.
0: Il est bon ce trac?
1: Chez moi, il est très positif parce qu'il est. Il est encore une fois, c'est l'envie. Trac égale envie d'y aller. Et si peur il y a, c'est peur de décevoir. Peur de se décevoir, mais surtout peur de décevoir le public. Quand c'est une création, peur de décevoir le compositeur. Et parfois, ça va loin. Hein. Parfois, ça peut être peur de décevoir le critique qui vient. Parfois, vous jouez, vous faites un début dans une grande ville avec un grand orchestre. Et là, vous avez en plus une pression. C'est-à-dire que vous avez la pression de ce que la critique peut dire, de ce que l'orchestre peut penser, etc. Et il faut vous libérer de ça. Mais c'est normal. Vous pouvez pas être... Plus vous avancez, plus vous avez une forme de notoriété et une attente. Donc, vous pouvez pas juste rentrer sur scène. Alors, le mieux, évidemment, c'est d'avoir ce track comme une envie de jouer et qu'il soit motivant. C'est ce qui m'arrive à 90% des cas. Et puis, vous avez des concerts, vous ne savez pas pourquoi, selon comment vous avez bien dormi, comment vous êtes luné, etc. Vous allez avoir un track qui peut être un tout petit peu négatif, où vous êtes en train de en jouant, vous entendez, vous vous autocritiquez. Ça, c'est terrible, parce que ça, c'est un track où vous avez l'impression d'être devant un miroir et grossissant dans le mauvais sens. Mais ça, c'est très, très rare.
0: Et je reviens sur cette alternance que plusieurs artistes m'ont partagée, que ce soit des artistes de musique classique ou des artistes du monde de la pop ou du rock. Ils me disaient, c'est assez incroyable ce que l'on vit quand on est sur scène, quand on est là au milieu de cette foule qui nous applaudit, puis ensuite qu'on est chauffeur ou pas, on revient dans notre hôtel et là, il y a une forme de dépression.
1: Ah bien sûr, il y a une dépressurisation.
0: On se retrouve seul. Oui,
1: c'est pas tellement les applaudissements qui sont... Ce qui est grisant, c'est le moment de musique. C'est le moment qui est concrétisé par la fin, les applaudissements. Mais le moment fort, c'est le partage avec le public et le moment où vous jouez l'œuvre. Et vous avez des émotions incroyables. Et c'est vrai qu'il y a toujours une espèce de sas qui est le sas de... où on a un petit dîner. Et ensuite, on se retrouve seul dans sa chambre. On a pu jouer devant 50 000 personnes, 5 000 ou 200, et on se retrouve seul.
0: Et là, qu'est-ce qui se passe, là?
1: Il se passe qu'on n'arrive pas à dormir tout de suite, ça sert à rien d'essayer. Donc, ou j'écris, ou je lis, ou parfois on regarde la télé bêtement pour juste se vider la tête et avoir redescendre, quoi. Parfois on parle à des amis au téléphone, parfois... C'est très rare d'être déprimé en ce qui me concerne, mais d'être dans un état... On apprivoise ces instants. Au début, on est surpris. Au début, on peut être troublé. Alors, il y en a qui aiment boire un whisky, d'autres qui aiment aller faire un grand gueuleton, d'autres qui vont sortir jusqu'à 5 heures du matin. Chacun a sa façon de faire. Moi, c'est très classique. En général, je me retrouve dans ma chambre et je suis dans une espèce de... Ou alors, je suis très actif parce que j'arrive pas, la dernière est encore là. Alors, je prends des billets d'avion, ou je fais des mails, ou je suis dans de l'activité. Ou alors, au contraire, on est vidé et on est un peu comme une loque sur son lit. Mais chacun le vit d'une façon différente. Mais clairement, il y a une dépressurisation.
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0: Renaud Capuçon, comment est-ce que vous vivez la notoriété? Alors, avec vous, c'est particulier, parce que vous avez non seulement votre notoriété comme grand violoniste international, et puis vous avez aussi celle du mari de Laurence Ferrari, journaliste vedette de la télévision. Comment vous arrivez à vivre cette double notoriété?
1: Très sincèrement, très bien. Parce que, je vais vous mettre à l'aise tout de suite, les musiciens classiques, on n'est jamais reconnus, on n'est jamais embêtés.
0: Vous marchez tranquillement dans la rue, mais on ne vous arrête pas.
1: 100% du temps. Les rares fois où on se fait reconnaître, c'est si par un hasard hallucinant, quelqu'un, et ça m'arrive deux fois par an, voilà, vous reconnaît, dans ce cas-là, c'est toujours bienveillant. Et ça vous arrive aussi, bien sûr, si demain je vais écouter un concert à la Philharmonie et que je suis dans le public, oui, là, on va me reconnaître, mais parce que c'est mon public, enfin, c'est un public de connaisseurs. Mais autrement, jamais, jamais. Et pour ce qui est d'être le mari de... Moi, ça m'a beaucoup amusé quand, au tout début de notre relation avec ma femme, ou quand on s'est marié, on me demandait ce que je faisais comme métier, et je trouvais ça très drôle. Moi, c'était...
0: Mais attendez, vous auriez pu très mal le vivre.
1: Pour quelle raison? Vu les complications qui ont été pour elle et pour nous, à un certain moment, sa notoriété, parce que c'était très... C'était des photographes qui nous suivaient, etc. C'était très violent. Moi, j'avais qu'une envie, c'était... Si en plus, j'avais été une star moi-même, ça aurait été l'enfer. Donc, j'étais très content d'être incognito. Et ce qui est très drôle, c'est que aujourd'hui, elle est la femme de, dans certains milieux. Moi, je suis le mari de, mais quand on est à l'étranger, c'est elle qui est la femme de, et ça nous fait beaucoup rire. Il n'y a jamais eu un problème. Je pense que ça fait 10 ans maintenant qu'on se connaît, qu'on vit ensemble, et on n'a rien changé à notre mode de vie, absolument rien. Donc, zéro problème.
0: Par contre, vous avez vécu cette chasse des paparazzi.
1: Oui, ça a été pendant une année quand elle était aux 20h de TF1, parce que c'est la machine TF1 qui suscitait ça. Quand vous êtes tous les soirs devant 8 millions de personnes et que vous parlez devant un poste de télé, vous allez chez eux en annonçant les nouvelles, vous faites partie de leur univers. Donc oui, ça vendait du papier, donc ils nous poursuivaient. Et on a vécu une année, c'était pas très agréable, enfin franchement.
0: Ça a duré un an,
1: c'est du passé et tout va bien.
0: C'est un monde impitoyable, le monde de la télé?
1: Oui. Ça m'a fait apprécier d'autant plus le monde du classique. Le monde de la télé, c'est un monde impitoyable parce qu'il y a peu de place, parce que c'est un monde qui est basé sur l'audimat. Donc, ça veut dire que vous pouvez être une star un jour et puis le lendemain, vous n'êtes plus rien.
0: Vous êtes jeté.
1: Il y a beaucoup d'argent en jeu, donc il y a beaucoup de requins. Non, c'est un milieu très complexe et en même temps assez basique qui m'a, moi, beaucoup déçu. J'ai découvert ça d'un coup, hein. Par ma femme, et que j'ai appris à apprivoiser, pas ma femme, mais le milieu de la télé. Et il faut savoir, il y a des gens bien et des gens pas bien, et nous, on aime plutôt aller vers avec les gens bien.
0: Et dans le monde de la musique classique, est-ce qu'il y a de la compétition aussi? Est-ce qu'il y a de la concurrence?
1: Il y a énormément de concurrence, énormément de compétition.
0: Rivalité.
1: Les places sont chères, dans le sens où vous avez un tel niveau aujourd'hui de l'ouverture des frontières, fait que les gens sont allés se former partout. Les jeunes d'aujourd'hui jouent beaucoup mieux que les jeunes il y a 50 ans. Le niveau technique a énormément monté. Je trouve qu'il y a un manque de culture générale maintenant. C'est la génération Wikipédia. Donc, nous, on allait dans des bibliothèques, on allait dans des discothèques chercher des disques, on se passionnait, etc. Aujourd'hui, vous cherchez n'importe quel violoniste, auteur, vous tapez sur Google et tout sort. Donc, ils connaissent d'une certaine façon beaucoup de choses, mais beaucoup moins en profondeur. Mmh.
0: Renaud Capuçon, j'aimerais savoir ce qui vous fait choisir un jour de travailler telle œuvre. Est-ce que c'est vous? Est-ce que c'est vos maisons de disques qui vous demandent d'enregistrer tel ou tel artiste? Comment ça se passe?
1: Alors, la maison de disques, non, parce que j'ai la chance d'avoir la même maison de disques depuis presque 20 ans. Et tous les disques que j'ai faits ont été des souhaits personnels qui ont été soutenus par la maison de disques. Et jamais ils ne m'ont obligé. Les rares choses qui m'auraient suggéré que je n'ai pas voulu, elles n'ont pas été faites. Non, ce sont vraiment des choix personnels qui correspondent à un timing extrêmement personnel. Parce que, je vais vous donner un exemple. J'ai enregistré les deux concertos de Bartok, que je n'ai pas joué pendant longtemps. J'ai attendu énormément avant d'aborder ces compositeurs, que j'adorais, mais que je ne me sentais pas apte à jouer, parce que j'avais l'impression de ne pas être assez rugueux, de ne pas être assez... Voilà. Donc, ce violon m'a aidé, et puis le fait de vivre, de devenir père... De grandir, de vieillir. C'est comme si la peau avait tanné au soleil et un jour, j'ai eu l'impression... Alors, évidemment, tout ça, c'est une photo d'un instant parce que si je la réenregistre dans 10 ans, ça sera différent. Mais j'avais l'impression d'être capable d'affronter ces œuvres. Donc voilà, donc j'ai dit à ma maison...
0: C'est intéressant ce que vous dites. C'est votre vie personnelle, bien sûr, en dehors du monde musical, influence vos choix musicaux. Est-ce que vous allez interpréter?
1: Totalement. Le jour où mon fils est né, j'ai appelé ma maison de disques en disant « Ça y est, je suis prêt pour Bach ». Pour jouer les sonates et partitas, j'ai eu une sorte de révélation. Et c'était il y a 7 ans, et j'ai toujours pas enregistré les sonates de Bach. Parce qu'après, j'ai repoussé chaque année, parce que j'ai l'impression d'être... Pour enregistrer les sonates et partitas de Bach, j'ai l'impression qu'il faut que je sois digne. et je me sens pas digne. C'est pas qu'une question technique, c'est même pas qu'une question musicale, c'est une question de... Je vois ça comme une chose initiatique. J'ai l'impression qu'il faut que je sois un homme meilleur pour être capable d'aborder ces sonates. C'est mon délire à moi. Hein. On peut s'en moquer, mais en tout cas, c'est respectable dans le sens où je repousse les années pour enregistrer ces œuvres et les jouer en public, alors que j'aurais pu, comme certains, les jouer très tôt. Mmh. Mais je le repousse parce que j'ai l'impression que c'est une sorte d'Himalaya. C'est pas une peur, c'est un tel respect. Que voilà, et un jour ou l'autre, il faudra que je passe outre ça, parce que autrement, je vais être trop vieux, je pourrais plus les jouer. Donc,
0: En quoi elle vous impressionne tellement, ces œuvres de Bach?
1: On est seul, c'est violon seul. Bach, c'est le pain quotidien, c'est la Bible, c'est ce que vous voulez, c'est l'eau, c'est la nourriture spirituelle et terrestre. Et on est seul, c'est un violon seul face à Dieu. En gros, voilà. C'est ça, pour moi, c'est ça. Et donc,
0: plus que d'autres œuvres.
1: Oui, parce que les Caprices de Paganini, je les joue pas. Les sonates d'Isaïe, mais c'est complètement différent. Bach, c'est d'abord comme compositeur, c'est notre père à tous. Et puis au-delà de ça, ses œuvres sont pour moi des œuvres totalement liées à la foi et totalement liées à ma croyance, au fait que je sois chrétien, etc. Donc

0: Je vous demandais pas de devenir un grand violoniste, un grand.
1: Non, ça n'a jamais été.
0: Soyez quelqu'un de bien à vous, à votre frère.
1: Oui, c'était. Il fallait qu'on soit. Voilà, il y avait une sorte de d'éthique, d'ailleurs parfois lourde, parce qu'il fallait toujours. Voilà, si on critiquait quelqu'un ou si on faisait des blagues, c'était bah attention. Et donc ce qui me donne à moi aujourd'hui ce côté un peu policé qu'on me reproche parfois même dans mon jeu, parce qu'on a l'impression que je suis dans mon jeu ce que je suis physiquement, parce que je suis plutôt propre sur moi, habillé de façon voilà comme un genre de gendre idéal entre guillemets dans le mauvais sens du terme, et alors que mon monde intérieur est beaucoup plus complexe que ça. Et c'est vrai qu'on nous a beaucoup plus orienté vers le fait d'être des gens bien.
0: Mais qu'est-ce que c'est pour vous d'être quelqu'un de bien?
1: C'est
0: pour pouvoir jouer back.
1: Ça, c'est complexe, c'est le parcours d'une vie, mais c'est une quête d'absolu en fait. Tout ça, c'est une quête d'absolu. Ça veut dire avoir un idéal, essayer d'être. Moi, je me souviens, j'avais été très marqué jeune en lisant Les Misérables par Jean Valjean, qui était Monsieur Madeleine, le bienfaiteur de la ville, qui est l'ancien forçat et qui passe sa vie à finalement. J'ai été extrêmement marqué par ce personnage qui m'a. Je trouvais ça incroyable. Ce type qui toute sa vie fait le bien dans l'anonymat et qui est un bienfaiteur, et donc non pas que je me projette comme ça du tout, mais
0: vous n'êtes pas dans l'anonymat en tous les cas.
1: Non, c'est pas la question. Non, mais être quelqu'un de bien, c'est aider les autres, c'est partager, c'est donner, c'est tout ce que je ne fais pas assez, etc. Mais on n'est pas dans un espèce de truc d'autoflagellation avec. C'est simplement, je pense, ils nous ont mis dans une ligne de vie. Après, chacun, les trois enfants, on les vit différemment, avec notre caractère, etc. Et moi, je l'ai clairement mis dans la musique.

0: Renaud Capuçon, vous publiez cet automne 2018 un nouvel album intitulé Cinéma. Vous interprétez des musiques de films. Je me suis demandé, mais est-ce que c'est l'expression d'une vraie passion que vous avez pour le cinéma, ou est-ce que c'est quelque part un choix de diversification des styles musicaux non. que l'on voit de plus en plus chez les musiciens classiques?
1: Ni l'un ni l'autre. Ça fait plusieurs années que ma maison de disques me dit, il faudrait quand même un jour faire un disque crossover, qu'il soit autre chose.
0: Crossover.
1: C'était le grand truc à la mode il y a une dizaine d'années, et j'ai systématiquement refusé parce que j'expliquais que moi, j'avais pas d'idée autre. Voilà. Donc ce type de projet aurait pu être ça, mais c'est jamais arrivé comme ça. Ça fait une dizaine d'années que j'ai ce projet parce que j'ai été marqué jeune par des films et des musiques. Donc tous les titres de ce disque, que ce soit Le Mépris, Cinéma Paradiso, La Liste de Schindler, Légende d'automne, Out of Africa et bien d'autres, jusqu'au Grand Blond, voilà.
0: Ce sont des films que vous avez aimés.
1: Ce sont des films que j'ai aimés ou des musiques que j'ai aimées avant de voir les films. Que j'ai eu envie de faire transcrire. Et donc, ça a pris beaucoup de temps parce que je voulais que ce soit le bon timing. Et il y a 10 ans, l'envie était là, il y a 5 ans aussi. Et ma femme me poussait à me dire, mais quand est-ce que tu fais ton disque de musique de film? Ça serait formidable. C'est le bon moment. Et je lui dis, non, c'est pas le bon moment. Et c'est une chose, il n'y a que moi qui peux le sentir. Et l'année dernière, à savoir pourquoi, je me suis réveillé un jour et j'ai dit, c'est le bon moment. J'ai toujours fait dans ma vie, ces espèces de prise de décision de choses, pourquoi j'ai attendu 10 ans avant de jouer la Kreutzer de Beethoven, 20 ans avant de jouer le deuxième de Bartok, il y a certaines œuvres que je ne joue pas encore, parce que j'ai l'impression, dans mon timing à moi et dans ma façon de procéder, que c'est pas le bon kairos, quoi, le moment, et c'est une chose, et tout d'un coup, les choses se décantent, et c'est le bon moment, et comme par hasard, dans ces moments-là, tout s'ouvre. C'est assez étrange. Alors, c'est certainement moi qui me fais le film de me dire que tout s'ouvre, bien sûr.
0: Mais
1: tout
0: vous, ça, vous
1: tout
0: ça est psychologique.
1: Mais je le vis comme tel. Je le vis comme tel parce que, évidemment, que tout s'ouvre puisque je suis moi-même en paix avec ça. Et je suis paisible avec l'idée de. Alors que si ma maison de disque, il y a 7 ans, m'avait dit il faut faire ce disque et que je l'ai fait

0: à contrario de mes envies. Voilà. Donc, ce disque est un disque de partage de musique, de films que j'ai aimés. C'est aussi une façon de faire passer un message inconscient, de dire que la musique de film, c'est de la musique classique. Combien de fois j'ai entendu des amis me dire, ah, j'adore la musique de film, mais genre, mais la musique classique, c'est pas pour moi. Mais c'est la même chose. C'est exactement la même chose. Simplement, l'écoute qu'on a d'une musique dans un film qui est supportée par des images n'est pas du tout la même que celle qu'on s'imagine, si on ne connaît pas la musique classique, faire dans une salle de concert ou avec un disque. C'est la même musique et c'est ça mon message.
1: Et Renaud Capuçon, comment est-ce que vous pouvez faire passer justement le message à tous ceux, et ils sont nombreux aujourd'hui, qui soit n'aiment pas la musique classique ou n'osent pas
0: Mais
1: aborder
0: c'est
1: la musique
0: justement ça.
1: classique parce qu'ils disent mais c'est pas pour moi, quoi, c'est élitiste la
0: Voilà,
1: musique
0: ce
1: classique.
0: qui revient le plus souvent, c'est pas tellement la question de prix, parce que maintenant les prix sont vraiment abordables partout
1: Pour les
0: et les
1: concerts,
0: concerts de
1: ouais.
0: rock sont beaucoup plus chers. Donc c'est pas une question d'argent. C'est une question, la plupart du temps, de c'est pas pour moi. Et alors on développe dans ce cas-là, mais pourquoi c'est pas pour toi? Bah je connais pas, je sais pas quand il faut applaudir, j'ai pas les codes, je sais pas comment il faut que je
1: C'est
0: m'habille.
1: réservé à une
0: Et
1: élite
0: ça, c'est la
1: qui.
0: faute des interprètes. C'est notre quant à soi. On s'est cantonné, les artistes, ma génération et celle d'avant, à cette espèce de. Comme s'il fallait. C'était un club fermé. Alors, on peut. C'est très agréable, effectivement, de jouer pour des gens qui adorent, qui vont vous dire. Ou des connaisseurs, vraiment, qui connaissent telle mesure du Quatuor de Beethoven, opus 127. Formidable. Mais moi, ce qui m'intéresse le plus, c'est de pouvoir voir quelqu'un qui ne connaissait pas la musique et qui va être simplement ému sans pouvoir l'expliquer, c'est ça. Comme quelqu'un qui va être devant une toile et qui va ne pas savoir si c'est du Picasso, du Miro, mais qui va dire ça me touche. C'est ça. Et si ce disque de cinéma peut être un moyen de faire accéder des gens à la musique classique, formidable. Si c'est pas le cas et s'ils ont juste du plaisir à écouter ce disque, c'est déjà formidable.
1: Je le disais, Renaud Capuçon, la dimension de transmission est importante dans votre vie.
0: Essentiel.
1: Et aujourd'hui encore plus, vous enseignez à l'école de musique de Lausanne notamment. Et qu'est-ce que vous avez envie de transmettre aujourd'hui à vos élèves?
0: D'abord,
1: À part les techniques de violon,
0: oui,
1: bien sûr, mais.
0: mais c'est bien plus essentiel que ça. Si c'était simplement de la technique, un robot pourrait le faire. Ce qui est essentiel dans la transmission, c'est d'abord, c'est la vie. Transmettre, c'est la vie. Ça veut dire on donne ce qu'on a reçu. C'est le phénomène de la vie. On est père, on est enfant. Un jour, on est père, on transmet, on va devenir grand-père. Donc, dans la musique, c'est exactement la même chose. Tout ce que j'ai reçu de ces professeurs et de ces maîtres dont on parlait tout à l'heure, je le transmets à des élèves ou des partenaires de musique de chambre qui eux-mêmes vont le transmettre et en leur enseignant, en essayant de résoudre leurs problèmes ou leurs questions, moi-même, je fais ressurgir tout ce que j'ai appris il y a 30 ans et je travaille une seconde fois. Et si quelqu'un m'avait expliqué ça à 20 ans, mais ça ferait 20 ans que j'enseignerais, j'aurais commencé bien plus tôt. Parce que depuis 4 ans que j'enseigne, j'ai l'impression de faire des progrès incroyables, moi-même.
1: Vous vous découvrez vous-même en
0: Mais je me redécouvre
1: transmettant.
0: puisque je retravaille ce que m'a dit Veda Reynolds ou Gérard Poulet ou Thomas Brandis ou Stern. Je retravaille leurs mots que je transcris pour mes élèves en leur disant, je me les réapproprie, mais avec ma maturité de 42 ans. Donc c'est une phase qui est absolument passionnante. Et parfois je suis sur scène et l'après-midi j'ai enseigné ou la veille à un élève et je me dis, mais oui, mais ça tu l'as, mais essaye-le toi. Je m'étais jamais posé la question pour moi-même. Donc c'est juste exceptionnel. Et c'est aussi une façon de. C'est le sens de la vie, c'est de redonner ce qu'on a reçu, ça me paraît logique.
1: Transmettre aussi à ses enfants. Je pense à Elliot. Je sais qu'il fait du violon maintenant. Vous avez envie de lui transmettre votre métier, votre passion pour le violon?
0: C'est très complexe avec un enfant parce que je pense qu'on a des projections et moi je veux être extrêmement, étant moi-même violoniste. C'est un sujet très complexe pour lui. Il voit son père partir depuis toujours, partir, revenir évidemment en permanence, mais il a acté le fait que je sois en voyage et que je donne des concerts. Il joue un peu de violon et je pense que c'est très compliqué dans la tête d'un petit enfant qui a son père qui fait la même chose que lui, qui le fait pour des concerts. Il est très jeune, donc il n'y a aucune pression. Bien sûr que on a joué là pour la fête de l'école son petit morceau tous les deux, ça c'est émouvant et pour lui et pour moi, de différents degrés. Mais il n'y a pas de. Je pense que ce qu'ont fait mes parents pour nous, c'est de nous laisser nous développer dans ce qu'on aimait. C'est la plus grande chance qu'on puisse donner à ses enfants. Donc, si mon fils veut un jour être ingénieur ou au contraire boulanger ou prof d'école, je ferai tout pour qu'il se réalise. Voilà.
1: La phrase slogan de RCF, c'est la joie se partage. Qu'est-ce qui vous donne le plus de joie dans la vie, Renaud Capuçon? Parce que quand on regarde votre vie, on a l'impression que tout vous réussit. Mais qu'est-ce qui vous donne le plus de
0: Plus de
1: joie?
0: joie, je crois que c'est. plus de joie, c'est ça, c'est la fin, c'est bon, tout ce qu'on a dit, la musique bien sûr, mais s'il y avait une chose, c'est quand tout d'un coup, voilà, mon fils prend le téléphone, il m'appelle et il me dit, il me raconte ce qu'il a fait ou que j'ouvre la porte et qu'il arrive, c'est ça.
1: Merci beaucoup Renaud Capuçon. Je renvoie votre récent disque sur Bartok, votre disque sur le cinéma et puis bien sûr tous les concerts que l'on peut trouver sur votre site internet. Merci beaucoup.
0: Merci
1: d'être
0: à
1: notre micro.
0: Merci à vous.
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1: Merci à nos confrères du magazine Visage et on poursuit en musique avec le groupe Où ça nous ça va ?

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1: Bonjour à tous et bienvenue dans ce nouvel épisode de Génération Laudato aussi. Nous sommes toujours sur le site des Courmettes, 600 hectares de verdure perchés sur les hauteurs des Alpes-Maritimes, gérés par l'association de protection de l'environnement Arocha France. Dans le dernier épisode, nous avons présenté les fondements chrétiens de cette association. Focus aujourd'hui sur sa vocation. Plus concrètement, comment se gère en chrétien un site qui mêle conservation de la nature et activité commerciale, une activité nécessaire au financement de sa mission de conservation, sans perdre de vue sa mission première, témoigner de la beauté de la création et la protéger grâce au dialogue. On en parle aujourd'hui avec notre invité Thierry Labelle, directeur du site des Courmettes que je vais retrouver.
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1: Thierry Labelle, bonjour.
2: Bonjour.
1: Merci de nous accueillir sur ce lieu magnifique des Courmettes. Nous sommes en pleine nature sur ce domaine. Décrivez-nous ce lieu, qu'est-ce qu'on voit, qu'est-ce qu'on entend?
2: Donc là, vous venez d'arriver dans un domaine qui fait 600 hectares. Donc si on se retourne derrière nous, on a le pic des Courmettes qui domine l'ensemble du domaine. Et là, autour de nous, on a le corps de ferme qui est le bâtiment le plus ancien du domaine. Et quand on se tourne sur notre gauche, on peut voir la grande maison qui a eu toute une histoire avec au départ les écuries, puis ensuite une maison de maître. Et en 1918, ça devient un sanatorium qui a été la grande période des Courmettes avec tout ce centre de soins.
1: Et alors si on se tourne de l'autre côté, on a quand même une vue exceptionnelle sur la baie de Cannes, c'est ça ?
2: C'est vrai que je l'oubliais parce que nous, on y est habitués. Mais alors là, on a la baie de Cannes, mais on part du massif de l'Esterel, en passant par Mandelieu-la-Napoule, Cannes devant nous, Antibes et Nice sur la gauche. Donc on balaye une grosse partie des Alpes-Maritimes des Courmettes.
1: Alors Thierry, vous êtes directeur de ce site des Courmettes depuis 2024. Si on parle davantage de votre parcours personnel, comment en êtes-vous arrivé là ?
2: C'est un long cheminement dans ma carrière professionnelle. J'ai eu l'occasion d'exercer des métiers très différents. Et puis, à côté de ces métiers, il y a tout ce qui est le parcours de foi. Et donc, je commence par être à dépanner des avions pendant des années. Ensuite, j'intègre l'éducation nationale pour faire des ressources humaines, où je termine dans l'éducation nationale en faisant de la comptabilité, de la gestion d'un établissement scolaire. Et puis, me vient ce besoin de m'impliquer beaucoup plus dans la gestion de la crise écologique telle qu'on la vit aujourd'hui. Et donc, je décide de quitter l'environnement professionnel dans lequel j'étais et de me consacrer 100% à ça. Et il y a cette opportunité de venir travailler aux Courmettes. Et donc, voilà, j'avais l'impression que j'avais vraiment un appel pour venir et à la fois vivre un parcours de foi ici et de pouvoir m'impliquer très concrètement dans la préservation de l'environnement. Donc ça a été quelques soirées de prière avec mon épouse et ensuite ça a été pour nous une évidence qu'on était appelé à venir ici et de travailler ici pendant quelques années.
1: Voilà. Donc vous y êtes maintenant depuis 2 ans. Alors pour rentrer un tout petit peu plus dans les détails, quelles sont justement vos missions au quotidien en tant que directeur de ce domaine des Courmettes ?
2: Alors, si j'essaye de les hiérarchiser, même si j'aime pas dans ces missions, la première des missions, c'est de m'occuper de toutes les gens qui travaillent ici. Et on va passer par des salariés, on va passer par des volontaires européens, des services civiques français, des bénévoles qui viennent nous aider. Donc, tout un tas de personnes qui ont des statuts très différents. Donc, voilà. Je crois que ma mission de directeur, la première des choses, c'est de m'occuper de tous ces personnels qui travaillent ici. Et puis ensuite, c'est de coordonner tout ce qui va être une activité commerciale qui permet de financer les activités d'Arocha. Et puis de l'autre côté, de pouvoir justement être un facilitateur dans tout ce que fait Arocha dans sa mission sociale ici, de pouvoir engranger un certain nombre d'activités différentes et de permettre de développer ces activités.
1: On va en parler plus en détail dans quelques minutes. On s'installe en plateau et on se retrouve tout de suite.
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1: Alors Thierry Labelle, on va revenir avec vous sur la présentation de ce site des Courmettes plus en détail. Vous nous en avez un petit peu parlé quand on était à l'extérieur. Quelle est son histoire dans les grandes lignes ?
2: Alors, aux Courmettes, il y a toujours eu des habitants depuis très très longtemps, avec principalement au début de l'activité pastorale, donc avec une ferme historique sur le lieu. Et ensuite, le propriétaire actuel, une association protestante amirale de Coligny, rachète le site en 1918 avec l'ambition d'en faire un sanatorium. Donc ça a été l'activité du lieu pendant un peu plus de 10 ans. Ensuite, il y a eu des activités autour du soin aussi pendant quelques années derrière. Et ensuite, on entre dans une autre période qui est les éclaireuses de France. Donc les éclaireuses de France sont restées sur ce site pendant près de 35 ans. On retrouve des vidéos avec énormément d'éclaireuses sur le site, des textes qui nous disent qu'il y avait entre 3000 et 3500 scouts féminines qui venaient du monde entier l'été. Dans les mémoires de Simone Veil, On retrouve qu'elle a passé de superbes étés à faire du scoutisme aux Courmettes. Et puis, après le départ des éclaireuses de France, au début des années 70, une association reprend le site, l'association des Courmettes, où là, on est sur une période un peu plus obscure, on va dire, puisque c'est une association qui faisait beaucoup de place au tout ce qui était aux sciences occultes. Et donc, cette association fait faillite en 2006. Et à ce moment-là, Miral de Coligny cherche un repreneur pour la gestion du site et ne veut pas retomber dans les mêmes travers avec l'association précédente et donc se tourne assez naturellement vers Arrocha puisqu'il recherchait une association de protection de l'environnement, ce qui n'était pas du tout la sensibilité de l'association précédente. Mmh. Et donc à ce moment-là, un travail se fait avec Arrocha et en 2008, Arrocha reprend la gestion de ce site pour faire principalement de la conservation de la nature.
1: Et du coup, ça rejoint assez fondamentalement les missions et les orientations de l'association d'Arrocha.
2: Arrocha a deux missions principales. Hein. La préservation du vivant, donc ça c'est une des missions. La deuxième mission, c'est la mobilisation des chrétiens à cet objet de prendre soin de la création. Donc pour ça, on a besoin d'avoir un lieu de travail pour la préservation du vivant. Donc ici, 600 hectares. Des espèces emblématiques de la Côte d'Azur sur le site. Donc on a tout un grand terrain pour pouvoir faire du suivi scientifique, suivre des protocoles, vraiment faire de la science, produire des données pour la science. Et puis ensuite, une grande maison où on peut faire de l'accueil. On a une capacité de 70 couchages sur la grande maison. Donc on peut recevoir ici des publics chrétiens, mais pas que, je pense qu'on en parlera un moment, mais faire venir des chrétiens sur site pour leur expliquer notre travail et pourquoi ça nous paraît si important de garder un site le plus naturel possible.
1: Alors, on va justement rentrer dans les détails de ces différentes missions, mais peut-être juste avant, on parle depuis le début d'émission des Courmettes de ce domaine. Qu'est-ce que ce nom signifie ?
2: Alors, si on descend un petit peu plus loin, on traverse le domaine, on va tomber sur un petit village qui s'appelle Courmes. Et donc, très naturellement, on utilise la voie romaine pour aller vers ce village. Donc, on pense vraiment qu'il y avait quelques maisons au-dessus du village de Courmes et qu'on lui a donné ce nom de Courmettes pour la petite Courme.
1: Tout simplement. Alors, donc, ces différentes missions que vous avez au sein de ce lieu des Courmettes, au-delà des missions de préservation, il y a aussi une activité commerciale nécessaire pour son fonctionnement global, mais elle n'est pas sans impact. Expliquez-nous.
2: Alors, effectivement, Catarocha arrive ici, je vous ai dit, en 2008. 600 hectares de terrain, une maison qui n'était pas en très bon état, l'ambition de faire de la conservation de la nature, quelque chose qui se finance très difficilement. Avant de prendre la gestion du site, Arrocha s'est dit, mais comment on va pouvoir résoudre ce problème financier ? Donc, à l'époque, il y avait un engagement du département pour en faire un centre de culture scientifique ici, avec du financement. Et ensuite, le financement a été complètement arrêté. Mmh. Donc, les gens qui étaient là, à cette époque-là, avaient embauché. Donc, il y avait des ressources humaines sur site. Ils se sont posé la question, comment résoudre ce problème financier ? Et donc, vu la beauté du site, la capacité de couchage, ont décidé de faire de l'événementiel, donc d'accueillir des activités. Et très naturellement, ce qui est arrivé, c'est l'activité mariage, pour pouvoir prendre de la hauteur et être dans un site assez exceptionnel. Donc, dès 2009, Arrocha se met avec cette activité commerciale autour du mariage. Et tout ce qui est événementiel, bien évidemment, il y a énormément d'activités autour, du bruit, beaucoup de gens qui viennent. Donc, on n'arrête pas de réfléchir à comment on peut diminuer l'impact de l'événementiel. Et même si c'est pas dans nos missions pures, c'est de se dire comment on peut contribuer à faire de l'événementiel pour financer la conservation de la nature, tout en rendant cette activité la moins nuisible possible pour tout ce qu'on peut faire au niveau scientifique sur les espèces qui sont ici. Donc, ça passe par une charte environnementale qui est demandée à chaque personne qui vient faire un événement ici à signer.
1: Et il y a quoi dans cette charte, par exemple ?
2: Alors, il y a des restrictions sur le niveau sonore, sur la durée des activités sonore. Et on coupe la musique à 3 heures du matin. Mmh. On n'accepte pas d'aller au-delà de 3 heures du matin. Un nombre de dB limité. On demande le tri des déchets, le décibel, oui. On incite à boire l'eau de la source. On a une source qui est extrêmement pure. Donc, on donne des carafes pour les mariés. On leur dit de monter, surtout pas de bouteilles en plastique. Comme ils doivent redescendre leurs déchets, c'est intéressant pour eux parce que ça leur fait moins de poubelles à la fin. Mmh. On leur demande de trier leurs déchets. Voilà, donc tout un package où on essaye de leur dire, voilà, l'événementiel est possible, mais elle a un impact sur la nature. Donc, comment on essaye au maximum de limiter cet impact? On incite aussi au covoiturage. On a des mariés, la route est un petit peu compliquée pour arriver au Courmette. Donc,
1: on confirme.
2: On limite, on essaye de limiter le nombre de voitures, même de faire monter des bus de 32 places. Et on a des mariés qui utilisent les transports type bus pour amener leurs invités. Voilà, c'est. Essayer de marcher sur deux jambes qui ne se contredisent pas trop. Oui, il y a de l'événementiel, mais avec de l'événementiel, avec des choses assez vertueuses à l'intérieur.
1: Et est-ce que ça marche? Est-ce que vous sentez qu'il y a une vraie sensibilisation aussi qui se crée auprès des personnes que vous accueillez?
2: J'en suis de plus en plus persuadé, et notamment quand on reçoit les mariés quand ils viennent pour la première fois et qu'ils se posent la question, quand on leur explique que ce qu'ils vont donner comme financement va permettre de financer une association de protection de l'environnement. Pour quelqu'un qui veut se marier en plein air, j'ai l'impression que c'est l'argument marketing le plus fort qu'on puisse avoir aujourd'hui. Parce que les gens décident de venir se renseigner au Courmette parce qu'ils veulent un mariage très nature, au milieu des arbres, de grandes prairies. Et donc, quand on leur dit que leur financement va servir à protéger ce type de site, j'ai l'impression que c'est l'argument massue qui leur fait dire, bah oui, on a envie de donner cet argent parce qu'on sait vraiment à quoi il va servir et qu'il va le servir à quelque chose qui leur tient à cœur. Parce que s'ils veulent se marier en pleine nature, c'est qu'a priori, ils aiment la nature.
1: Et pour avoir une idée, il vous faudrait combien de mariages par an pour assurer un équilibre financier pour ce site?
2: Alors aujourd'hui, on espère avoir trouvé cet équilibre financier. Donc, on estime qu'il nous faut entre 30 et 32 mariages par an pour pouvoir trouver l'équilibre financier et qui nous permettra de développer à côté des activités qui soient beaucoup plus proches de l'objet social d'Arrocha. Mmh. C'est ma grande ambition, moi, quand j'arrive ici comme directeur. J'ambitionne de faire ce que j'avais fait avec Arrocha avant, des actions de sensibilisation, faire venir le maximum de chrétiens, pouvoir leur montrer comment concrètement on peut s'occuper de la nature à l'échelle individuelle. Et puis, l'évidence financière fait que je passe pratiquement la première année, voire 18 mois, à développer le commercial pour pouvoir justement asseoir financièrement les choses. Et aujourd'hui, de pouvoir dire, quand on me propose du commercial, bah ça, je prends pas, ça, je prends. Ou carrément, sur cette période-là, je prends rien de commercial parce que je veux plutôt accueillir une église, je veux plutôt essayer d'avoir un culte en plein air, je veux essayer de créer un séjour autour de l'écologie et de la foi. Et voilà, cette partie commerciale nous permet d'avoir la liberté de choisir ce qu'on fait à côté.
1: Et depuis votre arrivée, ça a plutôt bien marché puisque le chiffre d'affaires est en augmentation de 50% en un an. Et vous avez pu embaucher un saisonnier en soutien sur le volet conservation, justement.
2: Donc cet été, on a eu un technicien sur le pôle nature qui nous a permis de renforcer nos actions sur le pôle nature, de renforcer nos actions de sensibilisation sur les séjours qui sont venus au Courmette. Voilà. Et ça, c'est grâce au commercial qu'on peut le faire, puisqu'il nous fallait des ressources financières pour accueillir cette personne qui nous a permis de développer vraiment la partie scientifique de manière importante sur une période où on a beaucoup d'accueil et beaucoup de protocoles à honorer.
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1: Nous sommes toujours dans ce magnifique site des Courmettes, situé dans les Alpes-Maritimes et géré par l'association protestante Arocha, un site dont vous êtes le directeur depuis 2024, Thierry Labelle. Et au-delà de l'activité commerciale nécessaire au fonctionnement du lieu qu'on a bien développé, les Courmettes, c'est beaucoup plus que ça. Vous nous avez déjà un petit peu esquissé quelques contours. Expliquez-nous ce qui s'y vit pour protéger sa beauté, pour conserver toute sa nature verdoyante et sa biodiversité.
3: Alors, on peut dire qu'il y a deux activités qui sont l'une à côté de l'autre, même si elles marchent à certains moments ensemble. La partie conservation de la nature, où on accueille régulièrement et même en permanence des volontaires européens, où on suit des protocoles nationaux pour faire des études scientifiques sur des espaces, sur des espèces et sur des plantes. Voilà, donc ça, c'est un gros travail qui se fait tout au long de l'année et qui permet de faire travailler des jeunes notamment pour pouvoir faire ces protocoles et qui permettent de donner des données à la science. Donc on a des protocoles qui remontent vers le Muséum d'Histoire Naturelle de Paris, on a des données qui remontent à l'UICN, Union Internationale de Conservation de la Nature. Et donc voilà, on a une reconnaissance sur des protocoles qui sont bien établis. Et puis ensuite, on a tout ce qu'on a vécu cet été, les séjours qui sont organisés par Arocha, où on essaye de mixer foi et écologie, et donc faire réfléchir les publics qu'on accueille, publics pratiquement uniquement chrétiens sur nos séjours, puisqu'il y a un contenu spirituel quand même important, et donc leur faire toucher du doigt ce que fait Arocha, leur expliquer pourquoi pour nous ça paraît si important pour des chrétiens de s'occuper de cette partie-là. On a eu un séjour cet été sur l'alimentation, comment bien se nourrir, on l'avait intitulé « Se nourrir, se réjouir », et pour essayer d'expliquer comment on peut avoir, dans un notamment sur l'alimentation, parce que c'était le thème de ce séjour cet été, avoir un certain nombre de co-bénéfices et pour la nature, et pour les hommes, et pour le porte-monnaie, parce que beaucoup d'actions peuvent être très bonnes pour la nature, bonnes pour notre santé, et à des coûts qui sont moindres que notre consommation habituelle. Voilà, donc c'est toute cette partie dont on sort aujourd'hui sur les séjours d'été, et puis on va avoir tout ce qui est accueil d'église, accueil de communautés chrétiennes. Donc on vient de recevoir le diocèse de Nice qui a passé 3 jours chez nous. On a accueilli une équipe pastorale aussi il y a pas longtemps. Et le 20 septembre, on prépare un événement œcuménique pendant le temps sur la création. Et comme Arocha lance pour la première année le jour de la création, le 20 septembre, eh bien c'est l'occasion aux Courmettes d'accueillir les communautés chrétiennes de la région pour pouvoir faire un temps un peu spécifique et de mettre à disposition des chrétiens de la région notre compétence propre sur la partie conservation de la nature.
1: Et puis on l'a aussi entendu dans la partie mariage, c'est un lieu de dialogue que vous avez entre chrétiens mais aussi avec le monde, avec des visiteurs, des randonneurs parfois qui passent et qui découvrent le lieu.
3: Alors, on a énormément de gens qui traversent les Courmettes. Voilà, c'est un lieu à la fois où les gens viennent spécifiquement pour ce que fait Arocha, mais la plus grosse partie de la population qui passe aux Courmettes, c'est des randonneurs, des mariages, de l'événementiel. Et c'est pour nous l'occasion d'expliquer notre travail et d'expliquer notre travail en tant que chrétien. Et ça, c'est quelque chose d'hyper important, notre capacité à témoigner en tant que chrétien de ce qu'on peut faire sur la préservation du vivant. Et Arocha a publié une traduction d'un livre de Catherine Eau, une climatologue américaine, où elle explique dans son livre que pour pouvoir parler d'un sujet délicat, il faut déjà savoir se reconnaître sur quelque chose. Si on n'a pas un atome crochu avec quelqu'un, si on aborde un sujet compliqué, on est sûr que ça va partir dans le mauvais sens. Et donc, nous, ici, notre force, c'est la beauté du site et la nature qui nous environne. Et les gens viennent pour la beauté de la nature et on peut leur expliquer qu'on est là pour la préserver, qu'on est là pour l'étudier et qu'en tant que chrétien, pour nous, c'est important. Et donc, on envoie des messages par la beauté de la nature, par le fait d'aimer la nature, que les chrétiens ne sont pas que des gens qui vont simplement à la messe ou au culte le dimanche, mais qui s'intéressent à des choses qui font société. Et donc, c'est extrêmement porteur. Moi, je crois beaucoup à notre capacité de témoigner sur ce qu'on fait ici, de ce que les chrétiens peuvent apporter à cette gestion de crise actuellement.
1: Alors, on va écouter justement un exemple concret de cette mise en dialogue de ce site avec ses visiteurs. Puisque pendant les week-ends de la haute saison, des volontaires des Courmettes accueillent les visiteurs et randonneurs sur le parking même du site. Lila Brabant est l'une d'entre elles et son rôle est notamment de nouer un premier contact et peut-être vivre avec eux un moment de rencontre. C'est un reportage de Stevlan Jezigostovic de RCF Nice Côte d'Azur.
4: Bienvenue au domaine des Courmettes. Est-ce que vous connaissez un petit peu l'endroit ?
5: C'est par cette question que Lila Brabant accueille les visiteurs et randonneurs qui se rendent au domaine des Courmettes. 900 mètres d'altitude, le chant des oiseaux et la vue sur le pic éponyme.
4: Ici, on est dans un domaine qui est privé, donc c'est un domaine de 600 hectares. Du coup, on a différentes actions sur tout le site, de sensibilisation, de suivi animalier. Ou de gestion aussi un petit peu de l'espace forestier.
5: Avec un soin apporté à l'accueil du visiteur.
4: Le plus important tout court, c'est le côté relationnel et juste de créer un bon contact avec les gens. Donc dès qu'ils arrivent, eh ben, on va les voir et on va juste leur souhaiter la bienvenue, leur donner des indications s'ils en ont besoin.
5: Dans sa mission, Lila apprend aussi à chacun à retrouver ses cinq sens avec un peu de concentration.
4: C'est vrai que la vue prend beaucoup de place, ou en ville aussi, l'ouïe est assez saturée par le bruit, par plein de choses, et ça c'est un grand privilège d'être plus dans la nature, de pouvoir prendre très soin de ses cinq sens. Et donc là c'est un petit peu le but du parcours, avec aussi une parcelle de 120 mètres qu'on a fait pieds nus, pour pouvoir sentir aussi le toucher, sentir le sol et sentir les différentes matières qui nous entourent.
5: Et après notre marche aux Courmettes, qu'est-ce que l'on va garder ?
4: Pour moi, l'émerveillement et la reconnaissance, c'est trop bien. Et que juste, ils aient pu se rendre compte à quel point la nature, c'est un havre de paix. Et que ça fait vraiment du bien. Et puisque ça fait du bien et que c'est un havre de paix, et bah, il faut essayer de faire notre possible pour en prendre soin. Mais je pense que pour que les gens puissent peut-être changer leur comportement et être plus sensibles à la nature, il faut qu'ils puissent la découvrir. Et qu'ils puissent avoir ce contact-là et la trouver belle et s'en émerveiller.
5: Comme Lila, toujours heureuse au contact de la nature, qui s'arrête dès qu'elle voit des fourmis ou des mésanges.
1: Thierry Labelle, cet émerveillement, ces cinq sens, ce havre de paix, c'est ce que vous souhaitez faire vivre aux visiteurs des Courmettes ?
3: C'est ce qu'on veut vraiment faire passer comme message. C'est montrer aux gens combien la nature est belle, combien on peut avoir... perdu l'habitude de la regarder et de regarder combien les choses sont belles autour de nous, que tout ça nous a été donné gratuitement et qu'on a un devoir, c'est de le garder dans le meilleur état possible. Et c'est la mission qu'on s'est donnée ici, hein, c'est de dire si on aime ce qu'on voit autour de nous, si on prend plaisir à y vivre, il n'y a aucune raison qu'on n'en prenne pas soin. On ne veut pas être dans un discours culpabilisant, même si la crise écologique pourrait être très inquiétante. Mais on préfère vraiment, avec les visiteurs et tous les gens qui viennent ici, leur dire prenez le temps de regarder ce qui est autour de vous. Prenez le temps d'écouter ce que vous voyez. Prenez le temps le temps que vous n'avez pas pendant toute votre vie en dehors des moments passés ici. Et on est persuadé que là, on impacte les gens et qu'ils seront sensibles à tous les autres discours qu'on peut avoir, qui peuvent être des comportements qui sont destructeurs de la nature, des surconsommations qui vont au-delà des limites possibles. Voilà, c'est de transformer une écologie qu'on pourrait considérer comme punitive à simplement se redire « c'est beau, donc essayons de l'entretenir ».
1: Est-ce que pour vous, ça fait partie de ce que les chrétiens ont aujourd'hui à dire et à proposer au monde sur ce sujet de la crise écologique ?
3: Je pense que les chrétiens ont beaucoup, beaucoup à dire. Moi, je suis intimement convaincu que les chrétiens ont un rôle non seulement à jouer, mais un rôle majeur à jouer dans la crise écologique qui est devant nous. Quand on regarde l'histoire, on s'aperçoit que les chrétiens, quand les sociétés ont traversé des périodes compliquées, ils ont toujours joué un rôle très important. Si on prend l'esclavagisme, les chrétiens ont joué un rôle important. Si on parle, j'ai lu très récemment une biographie de Dietrich Bonhoeffer. Voilà, au moment de la crise du Troisième Reich, les chrétiens ont joué un rôle important. Quand on regarde l'histoire même des hôpitaux, les chrétiens et les communautés chrétiennes ont joué un rôle majeur dans l'hôpital tel qu'on le conçoit aujourd'hui. Et au cours net, ça nous parle, puisqu'on a eu ce bâtiment qui a servi pour en faire un sanatorium. Donc voilà, si un chrétien a voulu faire un sanatorium dans le sud de la France en 1918 pour soigner la tuberculose, c'est qu'il se sentait appelé là-dessus. Et donc, il voulait résoudre un problème de société qui est la tuberculose qui tuait beaucoup de monde. On pourrait encore prendre énormément d'exemples là-dessus. Et pourquoi une crise aussi importante qui impacte la nature, donc la création notre Seigneur a voulu nous donner, qui impacte les gens qui vivent sur cette planète, qui impacte notamment les plus en difficulté. Comment des chrétiens ne pourraient pas être au cœur de ça et ne seraient pour une fois pas ceux qui vont être le moteur pour faire bouger les choses. Si j'ai voulu m'engager, avant de venir à Arocha, je faisais de la sensibilisation à travers des outils pédagogiques type fresque du climat, des conférences. Mmh. Voilà. J'aime beaucoup ces outils, je trouve qu'ils sont importants, mais j'ai décidé de venir au Courmet, c'est parce que je pense véritablement que les chrétiens joueront un rôle majeur dans la crise écologique telle qu'elle est devant nous, et que c'est en essayant de convaincre le plus de chrétiens qu'on fera avancer au rythme qui devrait être le nôtre, qui n'est pas celui qu'on a aujourd'hui. Et donc voilà, cet engagement auprès d'Arocha, il est vraiment là. C'est de se dire, les chrétiens, bougez-vous, il y a des choses à faire et votre rôle est majeur dans cette résolution de cette crise.
1: Et alors pour terminer cette émission, peut-être une question un peu plus personnelle, est-ce que vous avez un passage biblique qui vous inspire et qui vous guide aussi face à ces questions ?
3: Moi, j'irais vers un Colossien, qui dit tout m'est permis, mais je n'ai pas besoin de tout. Enfin, c'est pas tout à fait le texte. Hein. Mais moi, c'est ce qui me guide ici, voilà. Et c'est ce qui me guide dans ma démarche écologique depuis des années, c'est de se dire que voilà, la nature, elle nous a été donnée. Le progrès technique nous a permis de faire plein de choses, mais est-ce qu'on en a vraiment besoin ? Et que je vois arriver les gens ici, ouvrir des yeux en regardant la nature autour d'elle, regarder le paysage et de prendre véritablement un plaisir là-dessus, ben on se dit que effectivement la technique nous permet de faire plein de choses, mais est-ce que c'est ce qui nous rend heureux? Est-ce que c'est ce qui va nous permettre de vivre le plus longtemps dans les meilleures conditions possibles? Est-ce que c'est ce qu'on nous demande comme chrétiens, d'être dans une surabondance de consommation et de technique, alors que la nature est tout simplement belle et qu'on peut la consommer gratuitement?
1: Merci beaucoup Thierry Labelle d'avoir été notre invité dans cet épisode de Génération Laudate aussi. Merci également aussi des Courmettes de nous avoir accueillis. Merci à l'équipe qui a préparé cette émission, Stéphanie Tesson, Lourane Sarraoui et Raphaël Ferreira pour les moyens techniques. Et je vous donne rendez-vous samedi prochain pour poursuivre notre réflexion avec Arocha, toujours sur ce site des Courmettes, où nous découvrirons leur action de sensibilisation sur le terrain. À très bientôt dans Génération Laudate aussi.

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3: L'Europe disposerait de 10 000 milliards d'euros d'épargne des ménages dormant sur des comptes bancaires plutôt qu'investis dans l'économie réelle. C'est l'annonce qu'a faite la présidente de la Commission européenne le 27 août dernier à Roland-Garros lors du rassemblement des entrepreneurs de France, du MEDEF. Cette épargne, à qui appartient-elle ? À Bruxelles ? Aux ménages ? Sommes-nous aujourd'hui libres de protéger notre épargne, de choisir ce que nous voulons faire en matière d'investissement ? Alors que la rentrée vient de passer, arrive peut-être pour certains l'heure de fixer le cap sur ces investissements. Avant que tous nos sous partent dans le budget européen d'Ursula von der Leyen, comment flécher, choisir où va notre épargne ? Regard aujourd'hui sur la finance solidaire avec trois invités. Avec nous, Patrick Sapi, bonjour.
4: Bonjour.
3: Vous êtes directeur général de FAIR, le collectif des acteurs de la finance à impact social. On va en parler. Avant, c'était FinanSol. Marc-Antoine Noiret, en duplex depuis Lille. Bonjour.
5: Bonjour, bonjour à tous.
3: Voilà, nos confrères de Lille, on les remercie bien parce qu'ils nous ont permis d'échapper aux problèmes de la SNCF pour être avec nous. Vous êtes président fondateur de Noiret Patrimoine, cabinet de gestion de patrimoine. Et nous voulions vous recevoir aujourd'hui pour mieux vous connaître. Parce qu'à partir de la semaine prochaine, on vous donnera la parole chaque semaine sous forme de chronique pour un petit éclairage, conseil de 3 minutes pour envisager différentes formules, différents modèles dans la gestion de son patrimoine. Et à vos côtés, l'un de vos partenaires, Paul-Antoine Rollin, bonjour.
6: Bonjour.
3: Vous êtes responsable investisseur pour la société FEVE, Ferme en Vie, une société qui permet de lever des fonds pour permettre à de jeunes agriculteurs de s'installer et reprendre une ferme. Alors on a un très très gros dossier, nous avons passé quelques heures à explorer le sujet déjà. Un petit béaba de l'épargne pour les personnes qui ne sont pas très initiées serait probablement nécessaire. Qu'est-ce que la finance solidaire dans l'épargne des Français, Patrick Sapi ?
4: Alors la finance solidaire, alors je vais peut-être commencer par parler de l'épargne solidaire parce que voilà, pour financer il faut avoir des sous. Donc l'épargne solidaire, c'est une forme d'épargne qui existe depuis les années 70-80, qui s'est développée surtout en France, finalement peu dans d'autres pays européens. C'est une forme d'épargne qui permet de placer son argent sur des supports financiers. Ils sont assez nombreux et assez divers, on en parlera. Pour financer des projets qui ont une utilité sociale ou écologique. Donc en fait, de flécher son argent vers structures qui peuvent être des structures associatives, des coopératives, mais aussi des entreprises plus classiques qui ont un vrai projet sociétal.
3: Alors, vous connaissez bien le domaine et vous connaissez bien également Marc-Antoine Noiret. Marc-Antoine, est-ce que vous pouvez nous expliquer concrètement comment vous avez mis le pied dans la finance solidaire ?
5: Alors moi, à l'époque, j'étais étudiant donc avec Paul-Antoine à l'ISEG, qui est une école de commerce. Et puis, j'ai fait mon master en alternance dans un cabinet de conseil en gestion de patrimoine. J'ai beaucoup aimé le métier. Et à l'époque, j'avais des clients qui me questionnaient en disant « On comprend la stratégie patrimoniale, fiscale, financière qui est proposée. Par contre, quand on voit la finalité de l'argent, les entreprises dans lesquelles on investit, bah, honnêtement, ça nous fait pas rêver et on voudrait que cette épargne soit beaucoup plus utile. » J'ai commencé à chercher, j'ai découvert donc les différents labels, l'investissement socialement responsable, etc. Et puis, par le hasard, en fait, il se trouve que l'un des présidents de FinanSol à l'époque, Jean-Paul Vigier, était le grand-père d'un de mes copains de l'ISEG également. Et du coup, j'ai eu l'occasion de le rencontrer. Et il avait participé à la création de FinanSol. Il avait aussi créé une entreprise solidaire de microfinance, la CIDI, etc. Et il avait travaillé au Crédit Coopératif. Et donc, ça m'avait vraiment permis de découvrir cet écosystème que je connaissais absolument pas. Et j'ai trouvé ça génial parce que je me suis dit, mais enfin, des produits d'épargne qui répondent vraiment à ce besoin d'utilité que je constatais chez mes clients. Et donc, je me suis dit, mais si c'est si compliqué pour un conseiller financier de trouver des produits vraiment utiles, vraiment vertueux, pour un investisseur final, c'est quasiment impossible. Donc, il faut un conseil spécialisé. Et donc après, j'ai terminé mon master en finance et à la sortie des études, j'ai créé donc Noiret Patrimoine, un cabinet de conseil dédié au sujet de la finance solidaire.
3: dans lequel vous a rejoint votre frère 2 ans plus tard. Et vous êtes aujourd'hui une équipe de 9 personnes.
5: Exactement.
3: 9 personnes, et on en reparlera, vous développez un autre volet sur l'accompagnement de l'épargne pour les personnes qui sont sous tutelle ou qui sont dépendantes. Donc là, ça sera encore un autre dossier. Paul-Antoine Rollin, vous qui êtes responsable investisseur pour la société FEV, vous étiez déjà sensible à la finance solidaire avant de vous lancer dans ces conseils de levée de fonds pour les futurs agriculteurs, nouveaux agriculteurs?
6: Ouais, en fait, moi, je me suis sensibilisé au sujet pendant mon école de commerce, justement, que j'ai fait avec Marc-Antoine. Donc, de par mes lectures, notamment, j'ai été sensibilisé à la question de la transition écologique et sociale qu'on devait mener. Et j'ai commencé ma carrière, moi, dans une fondation qui s'appelait EPIC Fondation, à Paris, et qui est en charge de lever des dons pour soutenir des associations qui aident les jeunes défavorisés, des associations aussi environnementales. Et c'est dans ce cadre-là, donc moi j'étais en charge de lever des dons auprès d'entrepreneurs en fait, qui s'engageaient à reverser une partie de ce qu'ils gagneraient en cas de revente de leur entreprise, notamment à la fondation et donc aux associations. Et moi j'avais rencontré un des fondateurs de FEV dans ce cadre-là, en 2020, Marc Batty, qui est un entrepreneur qui a monté une première entreprise avant de créer FEV qui s'appelle Dataiku. Et en fait, il était en train de monter FEV à ce moment-là avec Vincent et Simon, ses associés. Il m'a parlé du projet que j'ai trouvé passionnant, et c'est dans ce cadre-là que j'ai rejoint FEV quelques années plus tard, en 2023.
3: Ce qui est intéressant, c'est qu'on va parler argent, mais on parle d'abord humain, projet, sens de vie, éthique, choix. Donc sachez-le, vous êtes libre. Patrick Sapi, vous êtes d'accord? Je vous vois sourire.
4: L'argent a cette finalité-là, et je pense que l'épargne, c'est souvent un sujet complexe à appréhender pour le grand public, un peu rébarbatif.
3: Et très technique.
4: Fait, oui, mais finalement, ça doit être incarné dans les projets que cette épargne finance. Et moi, je crois que c'est ça qui parle le mieux aux gens.
3: Oui. Alors, il y a un petit mot qui est revenu régulièrement lorsque j'ai préparé cette émission avec vous. C'est l'un de vos collaborateurs qui l'avait trouvé. C'est épargner, c'est voter. C'est vraiment ça. Alors, à l'approche de la présidentielle, on peut se dire, avant de se lamenter sur notre sort politique, on peut déjà essayer d'organiser un peu mieux ses finances et savoir que nous n'avons pas à subir tout ce rouleau compresseur, mais nous pouvons guider les choix de notre épargne.
4: Oui, parce que l'argent est un levier très puissant. En fait, on peut tous faire des gestes individuels pour être assez exemplaire sur le plan de la transition écologique et lutter contre le réchauffement climatique. Mais avec l'argent, c'est très puissant, quels que soient d'ailleurs les montants qu'on a, hein, à partir de petits montants. Décider de ce qu'on fait de son argent, de ce que son banquier fait de son argent, ça peut avoir des conséquences très positives en fait, sur la société ou la transition écologique. Et on le verra, hein, c'est un pouvoir dont les citoyens ne sont pas conscients. Et on essaie un peu de réveiller cette conscience-là.
3: Alors concrètement, à FEV, que faites-vous?
4: Alors FEV est un réseau d'organisations. Hein, donc c'est une association, loi 1901, qui existe depuis un peu plus de 30 ans maintenant. Elle a effectivement changé de nom en 2021 par une fusion. Et FEV regroupe...
3: Donc anciennement FinanSol.
4: Anciennement FinanSol, voilà. Regroupe beaucoup d'acteurs financiers, hein, en grande majorité. Hein. Donc vous allez avoir des banques, les grandes banques, les grands réseaux bancaires, connus de tout le monde. Des sociétés de gestion, c'est-à-dire généralement des filiales de banques qui gèrent l'épargne, en fait qui récupèrent l'épargne et investissent cette épargne-là. Et puis c'est une caractéristique du réseau. On a aussi beaucoup d'entreprises de l'économie sociale et solidaire qui œuvrent avec nous pour ouvrir par exemple leur capital auprès du grand public et lever des fonds pour pouvoir se développer. Et on fait plusieurs choses. D'abord, on essaye de promouvoir la finance solidaire. Donc, on a des actions de communication régulières pour mieux faire connaître la finance solidaire. On travaille avec le régulateur et le législateur pour, en gros, adapter le cadre réglementaire de cette finance solidaire, en fait, pour que ce soit un peu plus favorable
3: à son
4: développement. En gros, hein, c'est négocier avec les gouvernements. Non, avec le gouvernement. En fait, pour mettre dans la loi en fait des conditions favorables qui peuvent être à la fois de l'incitation mais aussi parfois de la contrainte pour les établissements financiers pour en gros favoriser la finance solidaire. Et puis une des activités les plus connues de notre association, c'est qu'on gère un des 4 labels de finance durable français, qui s'appelle le label FinanSol, qui a labellisé à peu près 100, un peu moins de 200 produits d'épargne aujourd'hui, d'une grande diversité, pour un montant un peu supérieur à 30 milliards d'euros.
3: Alors, je pense que ça nécessite des précisions. Quelle est l'utilité d'un label? Qu'est-ce qu'un label? Et qui sont les 3 autres labels? Alors, on pourrait avoir un cours d'une heure. Là, je vais vous demander d'être assez synthétique, mais clair.
4: Oui, alors un label, il a vocation plutôt à guider, en tout cas pour ce qui nous concerne, les épargnants. Donc, en fait, à les orienter sur la base d'un cahier des charges qui est généralement pour tous les labels, hein, pas seulement les labels financiers, qui est un cahier des charges public, donc disponible, voilà, et qui labellise, en tout cas pour le label FinanSol, des produits financiers, donc des produits d'épargne, sur la base de son cahier des charges, qui s'appuie sur quelques critères qui sont maintenant anciens, c'est-à-dire la transparence, donc qu'est-ce qu'on fait de mon argent de manière transparente, et puis effectivement un critère d'impact social, c'est-à-dire on regarde où va l'argent et ce qu'il finance comme type d'entreprise. Et on a une petite équipe au sein de FER qui gère ce label-là. Alors, pour les labels financiers qui existent en France, donc il existe 4 labels qui sont des labels qui concernent la finance durable, donc investir son argent d'une manière responsable. Alors, l'intensité de la durabilité, pardon d'être un peu technique, donc en fait, la manière dont vous investissez votre argent peut être différente selon le cahier des charges des 4 labels. Vous avez un label généraliste qui s'appelle le label ISR, Marc-Antoine en a parlé, hein, l'investissement socialement responsable, qui va regarder en fait plutôt des entreprises qui sont cotées sur les marchés financiers, donc cotées en bourse, hein, en gros, tout simplement, et regarder sur des critères qu'on appelle ESG, environnement, social et gouvernance, si elles sont vertueuses ou pas. En gros, comment elles performent sur ces 3 critères-là. C'est un label généraliste, c'est le plus gros label. Il y a à peu près 1000 fonds d'investissement qui sont labellisés pour un montant proche de 800 milliards d'euros. Donc ça, c'est le label ISR. Vous avez un deuxième label qui est le label Greenfin, qui plutôt va s'intéresser à des fonds verts, en gros, voilà, qui en fait qui sont investis dans des entreprises qui œuvrent pour la transition écologique. Les 2 premiers labels que je viens de vous citer sont des labels publics, donc ils sont gérés en fait par le ministère de l'Économie et des Finances, et pour ce qui concerne le label Greenfin, le ministère de la Transition écologique. Voilà. Puis vous avez 2 labels privés, alors qui ont la particularité d'être beaucoup plus anciens que ces 2 labels publics qui ont été créés en 2015 ou 2016. Donc vous avez le label FinanSol, qui aura 30 ans l'année prochaine, qui est le premier label privé qui a été créé en France, qui lui est un label de finance solidaire, on y reviendra. Oui. Et puis vous avez un label très particulier, qui est géré par des organisations syndicales, qui est le label CIUS, CIUS pour Comité Intersyndical de l'Épargne Salariale, et lui qui va s'intéresser à la manière dont est investie l'épargne des salariés qui disposent d'un plan épargne entreprise dans l'entreprise dont ils sont salariés. Voilà. Donc ce sont des 4 labels en fait qui labellisent des produits qui sont différents, voilà, qui n'ont pas le même point d'attention sur ces produits-là, ni même la même intensité en matière de durabilité, mais ils sont tous les 4 complémentaires en fait, ils ne font pas concurrence.
3: Et donc vous, Marc-Antoine Noiret, vous avez choisi de suivre ce label FinanSol, label privé de finance solidaire, on est bien d'accord?
7: Oui, alors nous...

0: Dans quelques instants, Marc-Antoine Noiré, je rappelle que vous êtes donc en duplex depuis Lille. Vous êtes président fondateur de Noiré Patrimoine. Nous avons eu un petit début de cours sur la finance solidaire avec vous, Patrick Sapi, directeur général de FAIRE. Et puis, on va poursuivre sur le terrain avec vous, Paul-Antoine Rollin, sur les opérations de Ferme en vie, FEV.
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0: Qu'est-ce que la finance solidaire? Épargner, c'est voter. Comment flécher, tracer son épargne? Nous en parlons aujourd'hui avec trois invités. Paul-Antoine Rollin, responsable investisseur pour la société FEV, Ferme en vie. Marc-Antoine Noiré, depuis Lille, président fondateur de Noiré Patrimoine, cabinet de gestion de patrimoine. Et Patrick Sapi, directeur général de FAIRE, anciennement FinanSol, un collectif pour les acteurs de la finance à impact social, donc qui gérait le label que nous venons d'évoquer à l'instant, label privé de finance solidaire. Quel est l'intérêt de s'appuyer sur des labels lorsqu'on est un investisseur, Marc-Antoine Loiret? C'est rassurant.
2: Oui, évidemment, il y a un sujet d'avoir une démarche qui est aussi certifiée. Pourquoi? Parce que aujourd'hui, il y a une difficulté, c'est que à la fois c'est très bien parce qu'il y a un essor de ces sujets dans le débat public, on en entend beaucoup plus parler, mais parfois on ne sait pas très bien comment faire. Et l'avantage des labels, c'est que ça donne un cadre, ça donne des règles, et donc quand on est labellisé, ça veut dire qu'il y a des gens qui ont quand même vérifié que justement on respectait les règles et qu'on était éligible au label. La difficulté justement, c'est que quand il y a plusieurs labels, tous n'ont pas les mêmes critères d'exigence, et parfois le conseiller financier, le banquier, etc., il peut proposer un produit en disant tenez, vous voulez de la finance éthique, et tenez, c'est labellisé. On a beaucoup vu ça par exemple au départ sur des fonds où il y avait des entreprises cotées en bourse, hein, Patrick en a parlé tout à l'heure, mais quand on voit des entreprises, quand on a un fonds labellisé ISR, investissement socialement responsable, et qu'on a des entreprises comme Total, comme L'Oréal, etc. dans le portefeuille, il peut y avoir un décalage entre l'attente profonde du client et la gestion du fonds. Donc en fait, il faut comprendre pourquoi ces entreprises se retrouvent dans des fonds qui sont labellisés, etc. Et faire comprendre aussi que tous les labels ne se valent pas, tous n'ont pas le même cahier des charges. Et donc il y a une question de pédagogie après pour le client final, parce que sinon ils se sont floués. Et c'est encore pire parce que il vient nous voir en disant moi mon banquier m'a proposé des choses labellisées, etc., mais bon, j'ai l'impression que c'est quand même de l'enfumage.
0: Oui, c'est d'ailleurs la vitrine, la vitrine bonne conscience.
2: Exactement. Et donc il y a une logique à avoir, qui est de dire non, il faut creuser, comprendre comment fonctionnent ces quatre labels, quel est le cahier des charges, comprendre aussi les attentes du client, parce que parfois on peut aussi avoir des clients finaux qui veulent le beurre et l'argent du beurre, c'est-à-dire qu'ils veulent de la rentabilité, de la liquidité, des investissements éthiques, etc. Et qu'à un moment, il y a des choix aussi à faire du côté de l'investisseur. Et après, il faut essayer de se faire rencontrer justement l'offre éthique et solidaire et les besoins profonds des investisseurs.
0: Et alors aujourd'hui, parmi tous vos clients, quelle est la part investie dans FinanSol? Est-ce que c'est trop secret ou... Vous pouvez
2: non,
0: dire.
2: C'est pas trop. On le mesure. Ouais. On le mesure. Donc, en fait, aujourd'hui, on est une entreprise à mission, donc on a une mesure d'impact justement sur les clients qui ont un produit de finance éthique et solidaire labellisé, etc. Et on est à près de 95% de nos clients qui investissent dans ce type de produit. Parce que justement, nous, on a en étant spécialisés de ce sujet, on attire aussi une clientèle qui vient nous voir pour ça, parce que c'est ça la singularité par rapport à d'autres conseillers.
0: Alors, ce label FinanSol est une sécurité en quelque sorte pour pouvoir savoir où envoyer notre épargne. Parmi les lieux que vous soutenez, je dis soutenez, je ne sais pas si c'est vraiment le terme adéquat, Patrick Sapi, mais il y a donc cette société qui s'appelle la société FEV, qui existe depuis 3 ans, Ferme en vie. C'est ça, on peut dire que vous soutenez FinanSol? Non,
3: ouais,
0: vous répertoriez, vous...
3: On fait en sorte que l'argent des épargnants puisse aller vers Ferme en vie en attribuant le label aux produits financiers labellisés.
0: Voilà, que vous orientez alors, on peut dire. Paul-Antoine Rollin, donc expliquez-nous concrètement, d'où est partie cette

0: l'idée de créer cette société et surtout voilà, comment ça se passe pour un investisseur s'il veut se lancer dans Ferme Envie.
1: Ouais. Et donc le Fermes Envie, ça vient de ces trois fondateurs qui ont créé Fèves en 2020.
0: Oui.
1: Il y a deux enjeux majeurs aujourd'hui dans l'agriculture en France. Il y a un enjeu qui regroupe tout finalement les problématiques environnementales qu'on est en train de vivre actuellement, donc que ce soit les problématiques de biodiversité, de qualité de nos sols, la ressource en eau, le changement climatique. On l'a bien vu cet été avec les canicules qui ont beaucoup affecté ce secteur. Et le secteur agricole, finalement, c'est 50% aujourd'hui du territoire en France. Les terres agricoles représentent 50% du territoire. Et donc forcément, c'est le premier secteur à être affecté par tous les changements qu'on est en train de vivre. Donc ça, c'est la première problématique environnementale. Et la deuxième grand enjeu aujourd'hui qu'on a, c'est qu'on a un renouvellement des générations en France qui doit se faire, puisqu'on a 50% de nos agriculteurs qui sont en âge de partir à la retraite. Donc ils vont l'être d'ici 2030, en gros. Et on a une nouvelle génération d'agriculteurs qui souhaitent aujourd'hui s'installer, qui est pas forcément, qui sont pas forcément des gens qui vont hériter de terre.
0: Donc, oui.
1: C'est des gens qu'on appelle hors cadre familial. Et la problématique...
0: En fait, les paysans n'ont plus d'enfants qui veulent reprendre, et certains veulent reprendre une ferme, mais n'ont pas les moyens de reprendre la ferme.
1: Exactement. Et donc, la problématique à laquelle ils sont confrontés, ces jeunes ou ces moins jeunes d'ailleurs qui veulent s'installer, cette nouvelle génération d'agriculteurs, c'est que le financement du foncier, ça coûte cher.
0: Oui.
1: La superficie moyenne en France d'une ferme, c'est 70 hectares aujourd'hui. L'hectare moyen coûte 6 400 €. Donc si on fait le calcul, ça fait déjà plusieurs centaines de milliers d'euros juste pour les terres agricoles. Et il faut ajouter à ça les bâtiments, la maison d'habitation, le matériel, potentiellement le cheptel. Donc on arrive à des ordres de grandeur assez importants. Et donc nous, concrètement, pour répondre à cette problématique et finalement permettre à cette nouvelle génération de s'installer, ce qu'on fait, c'est qu'on a créé une foncière solidaire. Donc c'est cette foncière justement qui est labellisée FinanSol.
0: Alors qu'est-ce qu'une foncière pour ceux qui...
1: Donc une foncière, en fait, c'est un véhicule qui détient de l'immobilier dans le droit français, si je schématise très rapidement. Et dans notre cas, nous, c'est une foncière agricole. Puisque l'argent qu'on va lever auprès des citoyens va servir à financer des fermes. Ces fermes, elles sont mises à disposition des agriculteurs sous forme de location longue durée avec une option d'achat. Et donc c'est une foncière agricole solidaire qui est labellisée FinanSol et agréée ESUS, donc l'agrément entreprise solidaire d'utilité sociale, dont je pense on va parler, qui est très important dans notre modèle, puisque cet agrément ESUS permet à nos investisseurs de bénéficier d'une réduction d'impôt de 25% du montant investi dans la foncière.
0: Vous voulez rebondir peut-être, Patrick Sapie, sur cet agrément ESUS FinanSol.
2: Oui, Élodie, l'agrément ESUS, c'est une espèce de sésame de la finance solidaire, puisqu'en fait, c'est un agrément administratif, hein, tout simplement. En fait, c'est une reconnaissance par l'État du caractère social et solidaire de l'entreprise qui le demande. Donc, ça passe par la constitution d'un dossier, c'est regardé par les préfectures. Et cet agrément, effectivement, il permet de certifier à l'épargnant ou à l'investisseur, en l'occurrence, que l'entreprise en question est bien vertueuse sur le plan social et solidaire.
0: C'est subtil, hein. L'État qui nous dit qui est vertueux ou pas.
2: Oui, mais
0: on pourrait avoir envie de sourire parce que la vertu de l'État, bon.
2: Oui, mais c'est un cahier des charges en fait qui est décrit par la loi en fait.
0: Oui.
2: Notamment, bon, c'est un agrément qui existe depuis 2002. Il s'appelait avant agrément entreprise solidaire. Il s'appelle agrément ESUS depuis 2014. Donc depuis la loi sur l'économie sociale et solidaire. Donc en fait, les critères sont décrits par la loi et dans ses décrets d'application. En l'occurrence, c'est un agrément exigeant. Il y a un peu moins de 3000 ESUS en France aujourd'hui. Et le fait d'avoir
0: l'agrément de personnes reconnues agrémentées.
2: D'organisations et d'entreprises reconnues ESUS. Et cet agrément est important parce que dans certains produits de finances solidaires, notamment les produits d'épargne salariale ou l'assurance vie, les fonds doivent détenir et investir l'argent dans des ESUS. Voilà, donc pour certifier en fait à l'épargnant que son argent est bien investi. Et donc cet agrément ESUS, effectivement, on se bat pour le conserver. Hein. C'est comme Marc-Antoine l'a dit, Paul-Antoine l'a dit, pardon. C'est un agrément effectivement super.
0: Marc-Antoine Maré et Paul-Antoine Rollin.
2: Voilà, c'est un agrément important parce qu'en fait, il permet de bénéficier d'une réduction fiscale de 25%. Donc, vous investissez 1 000 € par exemple dans la foncière solidaire de Ferme Envie. Vous pouvez déduire l'année de votre investissement 250 € de votre impôt sur le revenu si vous êtes imposé. Donc c'est quand même pas négligeable, et si vous réservez que vous gardiez les parts 5 ans, ça vous fait quand même un rendement financier de 5% par an, net d'impôts. Donc ça aussi, c'est important à préciser, c'est-à-dire que la finance solidaire, c'est aussi quelque chose qui peut proposer du rendement aux épargnants.
0: Voilà, donc on va pouvoir explorer comment investir dans les terres et soutenir de futurs paysans. Dans un instant, on se retrouve avec vous, Paul-Antoine Rollin, Marc-Antoine Noiret et Patrick Sapi.
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0: Comment flécher, orienter notre épargne? Regard sur la finance solidaire dans cette émission avec vous, Paul-Antoine Rollin. À l'instant, nous parlions de cette entreprise, de cette société Fève qui existe depuis 3 ans, qui permet à de jeunes agriculteurs de s'installer et reprendre une ferme. Alors, avec des aspects très techniques, l'agrément FinanSol, l'agrément ESUS, qui permet d'être un peu défiscalisé. Concrètement, combien d'agriculteurs avez-vous mis en route depuis 3 ans?
1: Alors, Fève existe depuis 2020. Moi, j'ai rejoint il y a 3 ans.
0: Vous, depuis 3 ans,
1: voilà,
0: exactement.
1: C'est ça. Exactement. Et ouais. Fève existe depuis 2020. Nous, depuis 2020, on a levé 62 millions d'euros auprès de 4 000 investisseurs particuliers et de quelques investisseurs institutionnels. Et avec cet argent, du coup, qui est mis dans le pot commun à la foncière solidaire, on a permis à 90 agriculteurs et agricultrices maintenant de s'installer sur 63 fermes qu'on a financées.
0: Alors, ces fermes se localisent où plus précisément?
1: Alors nous, on est le siège de Fève est à Bordeaux. Donc on a commencé dans le quart sud-ouest. On a besoin d'avoir une présence terrain forcément, oui, pour aller rencontrer les agriculteurs sur le terrain et agricultrices, pour aller visiter les fermes. Donc on a commencé dans le quart sud-ouest et puis on est remonté dans le quart nord-ouest. Et maintenant, on a recruté nos derniers chefs de projet qui sont dans l'est de la moitié est de la France. Et donc, on a plus de fermes actuellement dans la moitié ouest, mais au fur et à mesure, on aura des fermes partout en France. La problématique, finalement, existe partout en France, de renouvellement des générations. Il y a forcément des différences de prix, de modèles agricoles selon les types de régions, mais la problématique est la même. Et donc, on a pour vocation à se développer dans toutes les régions de France.
0: J'imagine qu'il y a une réputation qui se propage aussi progressivement, des liens qui se tissent avec la Chambre d'agriculture, avec certains paysans qui en parlent à des collègues qui vont mettre la clé sous la porte dans 3 ans et qui s'inquiètent, qui ne savent pas comment faire.
1: Oui, complètement. C'est vrai que on commence maintenant à être bien reconnu dans l'écosystème agricole. Voilà, ça a pris un petit peu de temps au départ. Et là, sur les 63 fermes qu'on a financées, il y a eu une belle évolution sur les dernières années. En fait, on en a financé 20 l'année dernière, 17 l'année d'avant. Donc, la majorité des fermes qu'on a financées, finalement, ont été financées dans les 3-4 dernières années. Et donc, on se rend compte qu'on est beaucoup mieux, en effet, reconnu dans l'écosystème agricole, que ce soit par les chambres d'agriculture, les SAFER, les associations paysannes. Et nous, voilà, on est un acteur qui vient travailler avec tous ces acteurs-là. On vient remplacer aucun de ces acteurs-là, on vient pallier un manque qui existait et qui existe toujours dans la reprise des fermes. Et donc, on travaille avec tous ces acteurs-là et on commence à être reconnus en effet sur le terrain.
0: À quoi s'engagent les investisseurs et surtout, ce sont deux questions. Donc d'abord, à quoi s'engagent les investisseurs lorsqu'ils se lancent dans l'aventure?
1: Oui.
0: Et qu'est-ce que ça leur apporte? Et puis ensuite, je voulais vous poser la question de à quoi s'engagent les nouveaux agriculteurs Parce que là, je pense qu'il y a des contraintes, malgré tout.
1: Ouais.
0: Puisqu'il y a un cahier des charges, il y a des agréments, il y a forcément des limites aussi, enfin des restrictions, des choix.
1: Bah, les investisseurs, en fait, ce qu'ils recherchent, comme le disaient Patrick et Marc-Antoine, c'est de donner du sens à leur épargne, finalement. Ce n'est pas toujours évident, quand on place son argent, de savoir concrètement quelle utilité il a. Et bien ça, c'est ce qu'apprécient les investisseurs en venant chez Fève, c'est que finalement, le modèle, il est très simple. On investit dans la foncière et cet argent, il sert concrètement à la nouvelle génération d'agriculteurs qui va pouvoir s'installer en location avec option d'achat. Et donc, il y a l'enjeu social et puis il y a l'enjeu environnemental aussi. Tous les agriculteurs qu'on finance sont des agriculteurs qui s'engagent à respecter une démarche agroécologique.
0: Elle consiste en quoi, cette démarche agroécologique?
1: Donc nous, le socle de la démarche agroécologique chez Fève, il est basé sur l'agriculture biologique. Tous les agriculteurs qu'on finance s'engagent à se convertir au bio au bout de quelques années, s'ils ne le font pas directement au départ. Ils ont 5 ans en fait pour être en bio.
0: Si jamais ils ne le faisaient pas, ils sont...
1: Alors c'est inscrit dans les baux ruraux qu'on signe avec eux. On signe en fait des baux ruraux à clause environnementale de 25 ans avec les agriculteurs. Donc ils s'engagent à respecter cette charte. Et on choisit des agriculteurs qui sont alignés avec notre vision de l'agriculture. Mmh. On ne force pas la main à des agriculteurs qui n'auraient pas du tout envie d'aller vers cette démarche-là. Nous, voilà, on a choisi de financer ce type d'agriculteur.
0: Après, il peut y avoir une pirouette en disant non, on ne va pas y arriver en fait, c'est trop dur, il y a trop de contraintes.
1: En effet, ça peut être... Et là, dans ces cas-là.
0: La sécheresse, voilà, et puis bon, je ne sais pas, hein, je vous dis ça comme ça, mais.
1: Ouais, bah, c'est vrai que ça peut être. Voilà, il peut y avoir des ajustements éventuellement sur dérogation si vraiment il venait à avoir des cas où finalement on n'a pas envie d'envoyer des agriculteurs non plus dans le mur si les problématiques sont trop importantes, mais.
0: C'est étudié à l'avance,
1: et en fait, quand on finance un projet, finalement, on l'a étudié en profondeur, et donc on s'est assuré que le business plan tenait la route, que justement les porteurs de projet avaient l'expérience suffisante, les compétences pour mener le projet à bien. Alors après, il y a des aléas, bien sûr, mais en tout cas, on part avec quand même une confiance sur les projets qu'on finance. Donc la charte,
0: elle se passe. J'ai coupé la parole.
1: Sur l'agriculture bio.
0: Voilà.
1: Sur le respect du sol, donc, qui passe par l'agroforesterie, par une réduction du labour quand c'est possible sur les terres, par une diversification des productions. Et justement, ça, c'est le troisième point, c'est la diversité, la diversification des ateliers et des méthodes de production sur les fermes. La diversification, pour nous, c'est clé, souvent au niveau agronomique. Par exemple, quand on a une complémentarité entre une production végétale et une production animale qui va permettre de fertiliser les sols, mais ça peut être aussi une complémentarité et surtout une résilience plus forte au niveau économique des fermes avec des sources, des rentrées d'argent qui vont venir de différents ateliers de production. Potentiellement, on peut intégrer aussi de la transformation.
0: Vous avez un exemple d'une ou deux satisfactions voilà, que vous avez pu rencontrer récemment?
1: Oui, complètement. On a une ferme, par exemple, en Mayenne, où Simon s'est installé donc en 2023. Donc ça fait un petit moment maintenant. Mais ce qu'il a fait hyper intéressant, c'est que dès l'année 2024, il a développé un atelier de transformation de ses noisettes qui lui permet de beaucoup mieux valoriser sa production. Il valorise 4 à 5 fois mieux sa production que s'il la vendait directement avec les coques. Et puis, il a aussi...
0: Il en fait quoi ?
1: Donc, il fait de la poudre de noisettes, des noisettes torréfiées, et puis il les vend décoquées. Donc, voilà, ça lui permet déjà de beaucoup mieux valoriser sa noisette. Il la vend à des artisans locaux, à des
0: restaurateurs. C'est un engagement aussi de proximité, j'imagine.
1: Donc, lui, il arrive à vendre 100% en local, en circuit court et en local, donc dans sa région, parce que c'est un produit qui est assez demandé, la noisette en bio. Et puis, ce qu'il a fait également, c'est qu'il a diversifié avec un atelier d'élevage bovin, qui sont des bovins allaitants, qui va engraisser sur sa ferme pendant plusieurs années. Et en fait, il les fait pâturer. Il a 22 hectares de noiseraies et puis il a 50 hectares de prairies autour. Et donc, il les fait pâturer en pâturage tournant dynamique et sous ses noisetiers. Et ça lui permet de fertiliser les sols sous ses noisetiers. Ça lui permet de moins passer aussi, de faire moins de passages mécaniques sous ses noisetiers. Donc, c'est hyper complémentaire, tant au niveau agronomique qu'au niveau économique, puisque ça lui permet aussi d'avoir des sources de revenus complémentaires. Et donc,
0: Si des auditeurs veulent aller le rencontrer, on peut donner un petit...
1: Non, alors, non, voilà.
0: On s'est pas engagé à une visite guidée de la ferme, mais bon, voilà, un petit territoire plus proche que
1: justement,
0: la
1: Mayenne. Il est situé entre Laval et Angers, et en fait, on a une carte des fermes sur notre site, où on peut retrouver toute la localisation des fermes, on peut retrouver les pages de leur site, de leur réseau. Et on avait organisé justement une visite chez Simon en début d'année dernière avec des investisseurs de la foncière qui ont pu voir concrètement à quoi a servi leur argent. Oui. Et ça, je pense que c'est aussi ce qu'ils recherchent.
0: Vous avez un autre coup de cœur agricole?
1: On organise une visite de ferme la semaine prochaine en Vendée.
0: Oui.
1: Donc à 30 minutes de Nantes, où là, c'est une structure qui s'appelle Cultive. Donc c'est Vanessa et Baptiste qui sont les porteurs du projet, qui ont monté ce premier campus, le campus Cultive en Vendée, qui a pour vocation à être une ferme productrice de légumes et de fruits. Hein. Donc c'est une ferme maraîchère qui utilise une méthode particulière, le maraîchage biologiquement intensif, qui était une méthode qui a été utilisée par les maraîchers parisiens en fait il y a maintenant pas mal d'années.
0: Oui.
1: Et qui a été remise au goût du jour notamment par Jean-Martin Fortier, un maraîcher canadien. Et donc ils se sont formés à cette méthode là et maintenant ils ont une ferme qui fonctionne en autonomie, et puis ils forment des jeunes sur cette ferme qui viennent se former avec eux justement
0: pour ensuite développer ça ailleurs
1: donc avec cette méthode du maraîchage bio intensif. Et donc on organise une visite de ferme le 17 septembre chez eux.
0: C'est très très vaste la finance solidaire, hein. Vous attendiez à entendre parler de sous et finalement on en arrive aux noisettes et au maraîchage. Marc-Antoine Noiret, vous qui êtes en duplex depuis Lille, vous êtes donc en lien régulier avec nos invités ici présents. Je rappelle que vous êtes président fondateur de Noir et Patrimoine, cabinet de gestion de patrimoine. C'est ça la finance, en fait. La finance solidaire, c'est permettre à des investisseurs de voir des résultats réels de leur épargne aujourd'hui dans des choix posés.
5: Oui, tout à l'heure, vous disiez épargner, c'est voter. Et il y avait un économiste qui disait quand on finance quelque chose, c'est le plus beau métier du monde parce qu'on investit des capitaux vers l'avenir.
0: Oui.
5: Et ce qu'a dit Paul-Antoine, c'est exactement ça. C'est-à-dire que si demain, on critique le mode d'agriculture actuel, comment est-ce qu'on fait pour faire émerger une autre vision de l'agriculture? Et il faut évidemment trouver des solutions financières là-dessus. Et vous l'avez dit, mais c'est intéressant, c'est que quand on parle de finance éthique et solidaire, on va beaucoup plus parler de projet, on va beaucoup plus voir en fait l'utilité de l'argent. Et donc, on va rentrer dans des discussions qui sont aussi beaucoup plus intéressantes. L'un des gros problèmes avec les épargnants français, c'est qu'on ne sait pas très bien à quoi son épargne sert. Est-ce que les auditeurs savent à quoi sert le livret A, à quoi sert le fonds en euros dans les contrats d'assurance vie? Par exemple, le fonds en euros dans un contrat d'assurance vie, c'est beaucoup d'obligations et d'obligations d'État. Donc quand on finance l'État français, les États européens, etc., est-ce que c'est ce qu'on a envie de faire quand on entend actuellement ce qui se passe? Mais il y a un problème de connaissance et de pédagogie. C'est parce que comme soit on se pose pas la question, soit ça nous paraît un peu complexe, on n'a pas vraiment mesure de l'utilité de notre argent et de l'impact qui soit positif ou négatif. L'enjeu de la finance éthique et solidaire, c'est de reprendre quand même en main ce sujet en disant, en fait, l'épargne, c'est très important parce que c'est ce qui permet d'orienter des capitaux vers la vision du monde que je souhaite soutenir. Et là, Paul-Antoine en a donné un bel exemple, mais avec FAIR, on en a aussi beaucoup d'autres hein, sur des thématiques différentes, le logement social, l'insertion, l'habitat inclusif pour les personnes handicapées, pour les personnes âgées, etc. Et donc nous, quand on va venir faire un conseil financier, on va partir justement du besoin de la personne, de ses objectifs, et ensuite on va ouvrir sur justement tous ces projets solidaires. Et c'est là où généralement le client y trouve beaucoup de sens.
0: Et alors, comment faites-vous pour aller répertorier, dénicher justement tous ces lieux d'investissement? Donc il y a ce support FinanSol, et vous ouvrez grand vos oreilles et vous êtes prêt à avoir des coups de fil d'auditeurs qui vont vous dire ah mais en fait vous pourriez suggérer tel investissement à vos clients, regardez ce que nous faisons. Ça se passe comme ça? Ce sont plutôt des rencontres, des relations, des...
5: Alors, au début, j'ai beaucoup utilisé justement le label FinanSol,
0: oui,
5: en appelant justement les entreprises solidaires qui étaient labellisées pour les rencontrer, pour leur expliquer nous ce qu'on comptait faire comme type de conseil financier, et donc pour créer du lien avec eux. Ensuite, on travaille également avec des plateformes de financement participatif comme l'ITA par exemple, ou sur la transition énergétique avec l'Endosphère, avec Enerfip qui eux financent par exemple des parcs photovoltaïques ou tout ce qui est en énergie renouvelable, et donc eux ils vont nous sourcer des projets et sur RCF Radio Notre-Dame, c'est vrai que on peut avoir aussi des placements un peu niche hein, sur la doctrine sociale de l'Église, par exemple avec une plateforme comme Credo Funding, etc. Donc nous, notre métier, c'est vraiment de connaître tout l'écosystème, de le rencontrer. Et donc oui, en fait, on analyse.
0: C'est vaste ou pas?
5: Ah oui, c'est très vaste. mais nous, on a deux analystes. On est neuf, hein, et sur les neuf personnes, on a deux personnes à temps plein qui sont en charge justement de rencontrer ces entreprises de l'économie sociale et solidaire, tous ces placements financiers, ces sociétés de gestion, et d'analyser sur un double volet, le volet éthique et solidaire, en disant quelle est la pratique, et aussi sur le volet financier, parce que l'investisseur, il souhaite que son argent soit utile, mais il a quand même pas envie de perdre 100% de son capital, donc il y a la question du risque qui est pris et de la mesure aussi du risque financier.
0: Patrick Sapi, vous qui êtes directeur général de FAIR, je vous ai beaucoup donné la parole au début de cette émission, un peu moins là parce qu'on est parti plus concrètement dans le fruit de l'investissement. Est-ce que vous voulez rebondir là, sur ce que vient de dire Marc-Antoine Noiré minute?
2: Ce que dit Marc-Antoine est très juste, c'est-à-dire que l'épargne solidaire, c'est une épargne qui va valoriser la proximité et le quotidien des gens. Et je pense que c'est ça le lien concret entre son argent et ce qu'on en fait. Parce que cet argent-là, il peut servir voilà, à financer des structures de la petite enfance. On vient d'avoir un bébé, il faut le faire garder. Oui. On a besoin d'une crèche à côté de chez soi. Bah, l'épargne solidaire peut aller financer la crèche. Oui. Ça peut financer l'EHPAD de ses grands-parents. Ça peut financer la remise dans l'emploi d'un beau-frère, d'une belle-sœur, d'un ami qui a perdu son boulot. Bref, en fait, ce sont des solutions du quotidien. Et ce que dit Marc-Antoine est très juste, c'est que le fait de faire le lien entre l'argent qu'on a à un moment donné, et ce qui finance, il faut que ce soit très concret pour les gens. Ça démystifie l'épargne.
0: On poursuit concrètement dans un instant.
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0: Et comme je le disais tout à l'heure, nous poursuivons concrètement et nous on poursuivit concrètement. Hein. C'était une petite erreur de conjugaison tout à fait inappropriée sur cette antenne. Avec nos trois invités, voilà, comment investir dans la finance solidaire, c'est la question du jour. Avec vous, Patrick Sapi, directeur général de FAIR. Marc-Antoine Noiret, en duplex depuis Lille. Vous êtes président fondateur de Noiret Patrimoine, cabinet de gestion de patrimoine. Et vous, Paul-Antoine Rollin, responsable investisseur pour la société Ferme Envie, FEV. Concrètement, lorsque nous sommes un auditeur, que nous nous disons, bon, voilà, ok, on a compris ce discours, il faut orienter son argent, épargner, c'est voter, très bien. Concrètement, quelle part investir dans la finance solidaire? Est-ce que les uns les autres, vous voulez répondre à cette question? Marc-Antoine Noiret, quelle proportion?
5: Oui, c'est toujours la question de l'allocation après des capitaux, parce que une fois qu'on est parti de ses objectifs personnels, individuels, et qu'on dit voilà, je voudrais que mon argent soit utile, il y a d'abord la question de par quel biais je vais détenir les investissements. Est-ce que c'est dans de l'épargne bancaire, sur des livrets avec une garantie en capital, etc. Est-ce que c'est via des contrats financiers, donc assez connus, typiquement l'assurance vie pour les particuliers ou d'autres, ou est-ce que c'est de l'investissement en direct, comme disait tout à l'heure Paul-Antoine, on peut investir directement dans une société comme la foncière Ferme Envie. Donc il y a une question de répartition de l'épargne. Ce qui est important, c'est que les critères éthiques et solidaires, on peut les placer à tous les niveaux de l'épargne, et je laisserai peut-être Patrick, justement, reprendre sur ces différentes catégories. Mais c'est pas soit c'est très solidaire, soit c'est rien du tout. On peut intégrer différents critères éthiques vraiment sur la totalité du patrimoine. Après, c'est pas forcément la même forme, parce que c'est pas le même risque qui est derrière. Donc ça, c'est un vrai travail. Mais ce qu'il faut, c'est bien comprendre que ça doit pas forcément être uniquement marginal. C'est pas la bonne œuvre. Investir dans de la finance solidaire, c'est comme faire du don. Non, c'est pas du tout ça. Ça doit avoir sa part entière dans la gestion d'un patrimoine.
0: Oui, quand vous parlez de risque, vous pensez à quoi? Qu'est-ce qui est le plus risqué?
5: Alors, il y a des, par exemple, quand on investit dans une foncière, hein, comme Ferme Envie, il y a plusieurs risques. Il y a le risque de perte en capital. Est-ce que la société, elle va voir sa valeur augmenter ou baisser? Là, on investit sur des terres agricoles. Et donc, si les terres agricoles sont bien gérées, normalement, on espère que ça prenne de la valeur à moyen long terme. Ensuite, il y a le risque de liquidité. C'est-à-dire, comment est-ce qu'on fait pour sortir de la foncière, si je prends cet exemple-là. Et là, on a une contrainte, si on est un particulier, qui peut être une contrainte fiscale. Donc, il faut rester 5 à 7 ans investisseur de la foncière. Et il faut voir si après, quelles sont les conditions pour en sortir également. Et ça, typiquement, ce qui est vrai pour la foncière Ferme Envie, ce sera pas la même chose pour un fonds commun de placement solidaire qui investit en bourse ou un livret d'épargne bancaire qui va partager une partie des intérêts au profit d'une association. Donc le risque de perte en capital ou de liquidité, pour parler que de ces deux-là, n'est pas le même en fonction des produits solidaires qu'on va sélectionner.
0: Une réaction, Patrick Sapi?
2: Non, mais ce que dit Marc-Antoine est très juste. D'abord, l'épargne solidaire, c'est de l'épargne. Donc, comme le disait très justement Marc-Antoine, vous avez toute une grande diversité de produits selon votre appétence au risque. Donc, ça, c'est important aussi de le dire. C'est que l'épargne solidaire, selon la nature du produit que vous prenez, ça peut être plus ou moins risqué. Mais vous avez des gens qui sont prêts à prendre le risque.
0: En fait.
2: Oui, alors l'épargne solidaire, généralement, c'est une épargne patiente. Donc en fait, c'est de l'argent patient. Donc généralement, ça vous rapporte de l'argent. si vous laissez votre argent longtemps.
0: 15 ans, 20 ans.
2: Oui, enfin 5 à 10 ans déjà, en fait. Oui. Hein, mais voyez, l'assurance vie, hein, vous avez une défiscalisation qui est obtenue au bout de 8 ans. Hein. Alors l'assurance vie, vous pouvez faire des rachats, mais vous avez un avantage fiscal qui est obtenu au bout de 8 ans. Si vous laissez votre argent 8 ans, généralement, il peut vous rapporter. Puis vous avez des gens qui sont complètement averse au risque. Et donc, du coup, ce qu'ils veulent, eux, c'est de la sécurité de capital et pouvoir récupérer leur argent quand ils le souhaitent. Et là aussi, vous avez des produits adaptés. Par contre, la finance solidaire, sur des produits très peu risqués et très liquides, elle ne va pas vous rapporter beaucoup. Et puis, vous avez une espérance de gain plus élevée sur des produits moins liquides sur lesquels vous allez devoir placer votre argent un peu plus longtemps. Je voudrais aussi aller contre un nombre d'idées reçues, c'est que vous avez des produits de finances solidaires qui rapportent aussi bien que des produits classiques.
0: Ah oui.
2: Des fonds d'assurance vie en unité de compte ou des produits d'épargne salariale qui sont investis de manière un peu hybride dans des entreprises solidaires, mais aussi dont une partie de l'argent est placée en bourse et qui vous rapportent le rendement, peuvent très bien performer. Donc, ce n'est pas parce que vous investissez solidaire que vous allez pouvoir renoncer au rendement. Et comme je l'ai dit tout à l'heure, parfois, si vous investissez directement dans des entreprises comme Fermanvie, vous avez un avantage fiscal qui contribue en fait au rendement financier de votre investissement. Et ça, c'est important de le préciser.
0: Qui fait l'équilibre en quelque sorte. Paul-Antoine, pardon, décidément, hein, c'est Antoine.
2: Tour, hein.
0: J'ai retrouvé le prénom grâce à votre saint patron. Paul-Antoine Rollin, oui, sur ces aspects de choix, de répartition d'investissement, c'est quand même pas évident de s'y retrouver.
1: Non, c'est clair, et ça, ça dépendra de chacun. Et donc, ça, c'est plutôt le métier de Marc-Antoine, pour le coup, d'arriver à jauger selon. Sa clientèle, quel pourcentage ils sont prêts à mettre sur quel type de projet. Nous, chez FEV, voilà, on a des montants d'investissement. L'investissement est ouvert à partir de 500 euros. Donc, c'est assez ouvert. Et après, en fonction du patrimoine, il y a des gens qui peuvent mettre beaucoup plus. Mais certains vont vouloir mettre.
0: Quelle a été la part la plus grande dans toute l'histoire de FEV?
1: Alors, nous, pour les particuliers, la réduction d'impôt, elle est plafonnée à 10 000 euros par an. Donc, c'est un investissement de 40 000 euros. Sur une année, si on paye au moins 10 000 euros d'impôts et que voilà, on peut réduire ses impôts à zéro, c'est le maximum qu'on peut faire sur une année. Pour les investisseurs qui sortent du cadre de la réduction d'impôts, donc on a parfois des investisseurs qui ont plus de patrimoine qui peuvent investir aussi, on est arrivé jusqu'à 2 millions d'euros.
0: Marc-Antoine Noiret, vous avez un métier extrêmement précieux en fait, pouvoir conseiller le patrimoine, comment s'y retrouver dans ce qu'on va lancer dans les finances, c'est extrêmement complexe et en même temps motivant. Quand vous démarrez vos journées, vous êtes dans quel état ?
5: Motivé. Mais non, c'est vrai qu'on a de la chance parce que c'est un métier qui est très humain, parce qu'à la fois on va découvrir la situation personnelle, intime des gens. Hein, quand c'est des particuliers, c'est évident, mais aussi quand on conseille des associations, des congrégations religieuses, des fondations. Et après, il y a vraiment, et je pense qu'on a mis le doigt dessus, hein, un besoin de conseil et d'accompagnement, parce que tout le monde a parfois une idée en tête ou des préjugés sur la finance éthique et solidaire, soit en disant que c'est du marketing, c'est du greenwashing, que ça sert à rien, soit en disant que ça doit être très marginal. Et donc, au plus il y aura un conseil de qualité, avec vraiment des services additionnels, etc., pour accompagner les gens et pour qu'ils puissent s'y retrouver et vraiment comprendre l'utilité concrète de leur patrimoine, si on arrive à faire ça, on aura gagné notre pari.
0: Oui. Patrick Savy, quel est le conseil que vous voulez donner aux auditeurs aujourd'hui, en cette période de rentrée? Voilà, on a dit beaucoup de choses, mais concrètement, donc allons explorer, on va aller voir le site de FEV, pour voir un peu ce qui se trame, mais plus concrètement.
2: Reprenez le contrôle sur votre argent, donc ça c'est déjà un premier conseil que je donnerais. Et puis si vous voulez découvrir tous les produits qui sont labellisés FinanSol, il y en a quand même beaucoup, et Marc-Antoine le disait, dans plein de secteurs d'activités différentes, vous avez sur notre site effectivement la liste de tous les produits d'épargne solidaire. Alors vous avez des épargnants qui sont plus sensibles à la solidarité internationale, à l'insertion ou à la transition écologique. Donc voilà, il y en a pour tous les goûts, vraiment.
0: Très bien. Bah écoutez, on vous réinvitera pour avoir d'autres pistes encore. Le site de FAIR à retrouver, hein, bien sûr, FAIR, F-A-I-R. Merci beaucoup, Patrick Sapi, Marc-Antoine Noiret. On vous retrouvera chaque semaine durant cette émission pour une petite chronique de 3 minutes. Et puis, on peut également vous contacter, Noiret Patrimoine. Et vous, Paul-Antoine Roulin, eh bien, on vous donne rendez-vous en allant directement sur Ferme en Vie, donc FEV, pour investir dans l'agriculture. Merci beaucoup à tous les trois. Et merci à RCF Lille pour ce duplex. Merci beaucoup.

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2: Merci de nous accompagner. On poursuit avec Tous Frères, apprendre.

0: Bonjour à toutes et à tous, je suis ravie de vous retrouver, de vous accueillir pour ce nouveau numéro de Tous Frères. Cette semaine, nous explorerons le monde de l'apprentissage dans l'islam. Comment s'approprier un savoir ou comment recevoir un enseignement? Cela demande du temps, de la persévérance et aussi beaucoup d'humilité. Enfin, nous verrons qu'apprendre est un voyage vers la tolérance, un voyage pour nous découvrir tous frères. Et pour cela, nous irons à Mayotte, dans une madrassa où des centaines d'enfants se retrouvent après l'école pour les enseignements de l'islam. Et nous découvrirons qu'il existe aussi d'autres lieux d'apprentissage du Coran, des écoles typiquement mahoraises que l'on appelle des chionis. À La Réunion, nous rencontrerons un jeune homme converti à l'islam depuis quelques années. Il a choisi, pour approfondir sa foi, de se former dans un établissement renommé d'enseignement coranique, l'ITMR, l'Institut de théologie musulmane de La Réunion. Et puis, dans notre chronique, nous reviendrons sur l'histoire des écoles catholiques dans les différents territoires d'outre-mer. Apprendre, vous l'aurez compris, c'est le verbe qui va donner la direction de notre chemin d'aujourd'hui. Que signifie apprendre ? Nous verrons qu'apprendre n'est pas uniquement accumuler des connaissances, c'est d'une certaine manière remettre en cause ses certitudes. Justement, pour illustrer le verbe apprendre, Luciano nous raconte aujourd'hui la parabole de l'éléphant.
1: Apprendre, comme dans la parabole de l'éléphant. Vous ne la connaissez pas ? Venez, je vous embarque dans l'une des plus célèbres histoires de la tradition orale de l'islam. Un jour, un groupe d'aveugles, les voici, ils sont en train de discuter sur le parvis, comme d'habitude, pour passer le temps. Mais aujourd'hui, un événement très spécial se déroule en ville. Ils apprennent qu'un animal étrange est de passage. Il est appelé éléphant. Cette venue mystérieuse pique la curiosité des aveugles. Un éléphant ? Ils n'en avaient jamais entendu parler. C'est l'occasion rêvée d'en rencontrer un, pour en apprendre plus en le touchant. Trois d'entre eux se mettent en route et se retrouvent rapidement face à la bête. L'un des aveugles pose sa main sur l'une des pattes de la créature. L'autre pose sa main sur l'une de ses défenses. Le troisième pose sa main sur l'une de ses oreilles. À la fin de cette rencontre, chacun pense avoir tout appris sur l'animal. Ils vont rejoindre leurs amis et s'empressent de tout leur raconter. L'éléphant est comme une grosse colonne, rugueux et mou à la fois, déclare celui qui a touché une des pattes. Pas du tout. L'éléphant est dur comme pierre et il n'a aucune rugosité, déclare celui qui a touché une défense. Mais il ne ressemble en rien à une grosse colonne et n'est pas dur comme pierre. Je dirais plutôt que l'éléphant est comme une peau de bête, large et épaisse, déclare celui qui a touché une oreille. Étonnant, n'est-ce pas ? Ils ont tous les trois rencontré le même animal, et pourtant, ils en ont appris des choses bien différentes. Qui a le mieux appris de cette rencontre ? Difficile à dire. Ils ont une connaissance partielle de l'animal et sont tous les trois complémentaires. Ainsi, cette parabole nous rappelle que pour approfondir ses connaissances, en d'autres termes pour apprendre, nous avons besoin les uns des autres. Notre perception des choses a toujours besoin d'être complétée par ce que d'autres perçoivent. Cette histoire nous apprend comment apprendre, et cela est si précieux qu'on en parle encore aujourd'hui.
0: Bonjour Aurélie.
2: Bonjour Nora.
0: Alors on l'a vu dans l'histoire de Luciano, il y a plusieurs manières d'appréhender les choses, plusieurs manières d'apprendre, et c'est le cas à Mayotte où notre équipe a visité différents types d'écoles coraniques.
2: Exactement. Alors, avec notre correspondant Chafion Madi, nous sommes allés à Timkoura et à Mzouazia pour rencontrer deux Fundi. Fundi, ça veut dire professeur en Chimaoré. Alors, on a d'abord Oustad. Oustad, il a créé sa madressa il y a un an. Ce sont des écoles d'enseignement coranique comme on en trouve aussi à La Réunion notamment, où les jeunes musulmans se rendent après l'école. Et ici, regardez, on voit Shamsia entourée de ses élèves. Shamsia est le fundi d'une école d'enseignement coranique traditionnelle, ce qu'on appelle les chionis. Comme l'ont connu les Maorés de l'ancienne génération, elle enseigne à ses enfants de manière très traditionnelle. Alors, à Mayotte, comment apprend-on la religion musulmane aux enfants et quelles sont les méthodes d'apprentissage des Fundi ? On regarde.
3: Wa nadhkuraka kathira et que nous puissions encore une fois t'invoquer beaucoup plus que ce que l'on fait actuellement. Innaka kunta bina basura. Et toi, certes, tu es très clairvoyant sur nous.
4: Oustad Chaga est le maître coranique de cette madrasa située à Tsinkoura, dans le sud de Mayotte. En période de vacances, près de 125 élèves, filles et garçons, s'y retrouvent tous les matins pour faire l'apprentissage du Coran.

0: J'ai sauté exprès. Plusieurs dizaines de madrassas ont été construites ces dernières années. Celle de Stade Chaga a vu le jour il y a un peu plus d'un an. Organisée selon le modèle de l'école républicaine, la madrassa accueille des enfants de plus de 4 ans, répartis par niveau.
1: En fait, là, on enlève le tanwin. C'est sur le règlement de tajwid. Le tanwin, il disparaît pour qu'on puisse accentuer sur le tajdid. J'ai des classes. J'ai mes neveux là, qui m'aident pour les petits, enfin ceux qui sont, qui sont encore sur l'alphabet arabe et ceux qui sont sur les bases sourates, sur les sourates plus basses. Et après, ils viennent vers moi pour que je puisse corriger et améliorer ce qu'on leur a appris. Oui, c'est ce que j'essaie de leur apporter, en fait, le déchiffrage des lettres, la lecture. Et à partir de là, enfin, moi, j'apporte plus le tajwid. Le tajwid, en fait, c'est la prononciation, parce que je ne veux pas leur enseigner d'emblée le tajwid s'ils ne savent pas lire.
0: Pour aider les madrassas à structurer ainsi leur enseignement, le conseil cadial chargé des affaires islamiques de Lille veut montrer la voie. Mondoha Saïd Ali est chargé d'études et de recherches au conseil. La Fédération des associations de madrassas de Mayotte a pour but de structurer l'enseignement coranique dans l'île.
2: Aujourd'hui, on trouve que les madrassas, avec les activités qu'on fait ensemble, on voit aussi que ça marche bien. L'objectif, c'est améliorer l'enseignement de tous les jours, surtout l'enseignement qu'on donne aussi les enfants une éducation qui peut vraiment sortir de la délinquance.
0: Les madrassas ne sont pas les seuls lieux qui permettent d'enseigner aux enfants. À Mayotte, il existe une autre forme d'école, plus traditionnelle, que l'on appelle les chionis.
3: Oui, tous les jours, hein, c'est régulé. Je les dépose le matin, je les récupère, je les ramène.
0: Abdallah est papa de 3 enfants. Et il a choisi de les inscrire dans un chioni. Lui aussi y étudiait lorsqu'il était enfant.
4: Allez papa, qu'est-ce qu'il y a? Faut être sage là-bas. Hein. Faut pas faire de bêtises. Allez, voilà. C'est la première éducation qu'on nous donnait au chioni. C'est le respect de l'être humain. Il faut respecter toute personne autour de toi. On nous éduquait à être autonome. À partir de cette éducation, j'ai décidé d'amener mes enfants dans un chioni pour qu'ils bénéficient cette éducation, cet apprentissage. Parce qu'ici, au Chauny, surtout là où je les ai amenés, ils font tout.
0: Shamsia Chadali est le Fundi, le maître de cette école traditionnelle. Comme beaucoup de chionis créés par les grands-mères mahoraises, cette école est née un peu par hasard, avant de devenir une référence dans le village de Mzoazia.
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0: Comme il y a 30 ans, les jeunes élèves de Shamsia Chadali apprennent dans la cour du Fundi. L'apprentissage du Coran et de l'arabe se fait sur des planches de bois avec de l'encre fabriquée avec du charbon. À 13 ans, Asia est une très bonne élève. Chaque jour, elle met en pratique ses apprentissages et ses valeurs reçues au Chioni.
7: J'ai un niveau plus élevé, j'aide les petits à écrire et aussi à lire. Je suis contente.
8: Qu'est-ce que vous faites?
7: Car on apprend beaucoup de choses à aider le Fundi. Et aussi à aider les autres à lire, ceux qui ne savent pas. Le Fundi nous apprend à respecter les autres et aussi à partager, à apprendre beaucoup de choses. C'est pour ça que je suis venue ici pour apprendre.
0: Les madrassas et les chionis sont complémentaires de l'école républicaine à Mayotte. une étape fondamentale dans l'éducation de ces jeunes musulmans. Un soutien supplémentaire pour les parents et un guide pour la vie future des petits Maoris.
8: C'est intéressant ce type d'école et c'est très familial. Est-ce qu'il y a encore beaucoup de grand-mères mahoraises comme Shamsia qui font vivre ce type d'enseignement?
9: Eh bien, la réponse est non finalement, parce que les chionis, ce qu'il faut savoir à Mayotte, c'est qu'ils sont de plus en plus rares sur l'île. Ils sont remplacés petit à petit par des madrassas, comme on l'a vu au début du sujet, celles d'Oustad, qui sont donc structurées à la manière de l'école républicaine. Et à La Réunion, par exemple, où il y a une grande communauté musulmane, on ne trouve que ce type d'école coranique.
8: Pour approfondir sur la question de la connaissance, de l'apprentissage, je vous propose de nous rendre dans le nord de la France, à Waterloo, et on va se connecter avec Tayeb Chouref. Il est islamologue et il se qualifie lui-même d'éternel étudiant. Bonjour Tayeb.
9: Bonjour.
10: Bonjour Nora. Bonjour Aurélie.
8: Alors, pour vous, ce verbe apprendre, c'est très important. Qu'est-ce que ça signifie? C'est quoi la symbolique d'apprendre pour vous?
10: Bien, apprendre, c'est cultiver deux choses, à mon sens. C'est vraiment cultiver la quête de l'approfondissement, le fait de ne pas considérer connaître une fois pour toutes, avoir compris une fois pour toutes, encore moins posséder la vérité. Donc il y a comme ça un effort d'approfondissement. Et puis je crois qu'il y a aussi une démarche d'humilité. Le fait d'être en démarche perpétuelle d'apprentissage nous ouvre à d'autres perspectives, à d'autres compréhensions et nous ouvre à ce que aussi d'autres peuvent nous apporter.
8: Alors dans le reportage que vous avez pu voir au début de l'émission, on voit les enfants qui passent beaucoup de temps à apprendre l'arabe, puis à apprendre le Coran, la façon dont on doit le réciter. Pourquoi apprendre tout cela? Est-ce que le but c'est de savoir le Coran par cœur?
10: Alors, le but n'est pas effectivement, en islam, l'apprentissage par cœur, juste pour l'apprentissage. Le but est de permettre aux jeunes de pouvoir avoir un premier contact avec la parole révélée, avoir une certaine intimité avec cette parole en apprenant les règles de la psalmodie, et tajwid, comme on l'a vu dans le reportage, et puis de mémoriser une partie du Coran en vue d'un approfondissement ensuite au fur et à mesure que l'enfant grandit et devient adulte. Disons que la mémorisation n'est que la première étape finalement de ce long processus qu'est l'apprentissage. Ensuite, il va falloir mettre du sens. Ça prend du temps, ça prend des années, ça demande de la maturité.
9: Je rebondis, Tayeb. D'ailleurs, là, on parle beaucoup d'apprentissage académique. Quelle est la place, finalement, de l'expérience et de la pratique dans cet apprentissage de la vie?
10: Mais en fait, on considère en islam qu'il y a une complémentarité entre el-ilm, c'est-à-dire la connaissance, et el-amal, la pratique, l'expérience. La connaissance vient...

0: Le savoir n'est pas quelque chose de figé. Le savoir n'est pas quelque chose d'inerte. C'est quelque chose qui est censé nourrir notre intériorité, nourrir notre cœur. Et quand on a la chance de pouvoir recevoir un enseignement d'une personne qui a une certaine sagesse, qui a une certaine expérience de la vie, eh bien c'est très enrichissant pour un jeune. On voyait dans votre reportage comment cette enseignante de Shoni transmettait une certaine sagesse aux jeunes qui l'entouraient. Eh bien, c'est vraiment cela. En fait, l'apprentissage oral a une valeur extrêmement grande que ne peut pas avoir un apprentissage simplement écrit.
1: Taïeb, dans un hadith, le prophète enseigne ceci, je cite, « La personne qui possède la connaissance est supérieure à la personne qui passe son temps dans l'adoration de Dieu. » Cela signifie que l'apprentissage est supérieur à la prière ?
0: Alors, pas l'apprentissage, mais la compréhension de ce que l'on a appris. C'est-à-dire que lorsque l'on apprend des choses et que ça nous enrichit intérieurement, que ça nous permet de mieux comprendre le Créateur, on considère en islam que le don de l'intelligence a été fait à l'homme pour qu'il puisse comprendre le sens de sa vie, pour qu'il puisse aussi cheminer vers son Créateur. Et donc, dans ce hadith, le prophète dit que celui qui possède la connaissance est supérieur à celui qui n'est que dans l'adoration. Cela veut dire que des prières multipliées et récitées de manière un peu mécanique n'auront pas du tout la même valeur qu'une seule prière si elle est dite avec présence du cœur, avec compréhension et avec connaissance.
1: Merci Taïeb Chouareff d'avoir partagé vos connaissances. Merci beaucoup. Bonne journée.
0: Merci à vous.
2: À bientôt.
0: À
2: bientôt.
0: Merci à vous.
1: Au revoir.
0: Au revoir.
1: Approfondir, apprendre, c'est ce qu'a choisi de faire un jeune Guyanais et nous avons voulu l'accompagner sur son chemin de foi. C'est le portrait de la semaine.
2: Exactement. Alors oui, c'est vrai, on a rencontré donc un jeune Guyanais, mais c'est pourtant à La Réunion que nous nous sommes rendus. Avec notre correspondant Alexandre Timard, nous sommes allés à la plaine des Cafres et nous avons rencontré Yannick. Yannick, il est ici. Ici, on le voit lorsqu'il faisait ses études. Il s'est converti à l'islam et il a décidé de parcourir ses 12 000 kilomètres entre la Guyane et La Réunion pour approfondir son apprentissage de la religion et de la théologie. Alors Nora, par exemple, je pense que pas beaucoup de personnes ont la réponse. Est-ce que vous savez où sont formés les imams en France ?
1: Alors je ne sais pas exactement s'il y a des écoles, mais est-ce que ce n'est pas une forme de séminaire où on passe plusieurs années à se former ?
2: Alors on peut leur trouver une sorte d'équivalent dans l'islam. En revanche, il n'y a que deux établissements de ce type en France. Et justement, donc l'ITMR, regardez, ici on voit les locaux de l'ITMR, c'est l'Institut de théologie musulmane de La Réunion. C'est l'un de ces deux établissements. Alors, d'après vous, qu'est-ce que Yannick apprend à l'ITMR ? Comment l'apprentissage du Coran nourrit-il sa foi ? On regarde.
3: Je suis originaire de Guyane. J'étais catholique et plutôt pratiquant. Et en allant faire mes études en métropole, et plus particulièrement à Montpellier, j'ai découvert la religion musulmane. Mais cette religion a fait écho en moi. Et j'ai embrassé cette belle religion à 27 ans. Et puis, j'ai toujours voulu approfondir mes connaissances donc de la religion musulmane. Donc, ce que j'ai fait au début, c'est que j'ai cherché sur Internet. J'ai regardé à droite, à gauche. Je me suis renseigné auprès de mon entourage. Un peu plus tard, en retournant en Guyane, j'ai eu encore cette envie d'apprendre, d'en apprendre davantage. Et malheureusement, je n'ai pas trouvé de formation approfondie, complète, dans la religion musulmane. Et du coup, je suis reparti.
4: Une bonne mémorisation commence par une bonne lecture. Donc, je vais te laisser lire le hadith, les paroles prophétiques à mémoriser pour le prochain cours.
5: Wa an Abi Hurayra, radiallahu anhu, qala, qala Rasulullah sallallahu alayhi wa sallam.
4: Alors, un essai de traduction, ça donnerait quoi ?
5: Alors, ça donnerait, vous ne rentrerez au paradis que jusqu'à que vous croyez, que vous soyez croyant. Alors, actuellement, je suis à l'Institut de théologie musulmane de La Réunion. J'apprends la langue arabe

0: et la théologie. Donc, concernant la langue arabe, nous voyons la syntaxe, la grammaire, la conjugaison, le vocabulaire. La langue arabe me permet de saisir donc, les subtilités profondes, on va dire, du texte coranique, et également de comprendre les versets que je récite pendant la prière.
1: Je mets « kitabun ». Eh bien, à savoir, la première chose qui viendra à l'esprit, c'est que j'ai un kalima au tableau.
0: Apprendre pour moi, c'est aussi comprendre. Ça fait partie donc, du cheminement spirituel pour moi. Cela donne du sens à la religion et ça me rapproche de Dieu. Depuis que je suis ici, j'ai un enseignement avec des professeurs expérimentés qui sont plongés dans les sciences de la religion depuis des années. Le programme mis en place ici permet d'avoir une vision large et globale de l'islam authentique. Maintenant, quand je prie, grâce à l'apprentissage de la langue arabe, je suis plus présent dans ma prière et plus proche de Dieu. Ma prière est plus belle et ma foi augmente. Et je me rends compte de la beauté de cette religion. C'est ma niyatoun ou ma kaniyatoun. Alors pour l'avenir, j'aimerais retourner en Guyane et transmettre ce que j'ai appris tout simplement à mon entourage, aux musulmans ou non-musulmans. Pourquoi pas être imam, voire aumônier ou même travailler dans une association caritative. Qui sait? Dieu seul le sait.
1: Eh bien Yannick, tu t'es rendu compte qu'au bout d'un an et quelques mois d'apprentissage, la théologie musulmane n'est pas seulement de la théorie, mais c'est aussi de la pratique. En effet, il faut mettre en pratique ce que tu as appris dans les textes prophétiques que tu as mémorisés, notamment le droit du voisin, qui est un devoir, bien agir envers le voisin, que ce soit musulman ou non musulman.
0: Et donc, de par cet apprentissage, je prends conscience que j'ai pleinement ma place dans la société.
1: Oui, effectivement, c'est ça.
2: Aurélie, je me demandais pendant le reportage combien d'années il reste à Yannick pour devenir imam.
3: Alors là, Yannick, il en est au début, à sa deuxième année. Donc il lui reste encore 2 ans pour pouvoir rentrer en Guyane et partager un peu ce qu'il a appris, ce qu'il nous disait en fin de sujet. Il y a aussi une formation plus longue en 6 ans. Donc c'est laissé au choix de chacun. Et pour l'instant, Yannick, de ce qu'il me disait au téléphone, il n'a pas encore fait ce choix.
2: Aurélie, vous avez exploré le verbe « apprendre » chez les chrétiens et vous avez choisi de nous expliquer comment fonctionne l'enseignement catholique en Outre-mer.
3: Exactement. Alors, contrairement aux écoles coraniques qui sont l'équivalent du catéchisme chrétien, finalement, les établissements catholiques sont sous contrat avec l'éducation nationale. Donc, en plus de l'enseignement religieux, ils doivent délivrer un enseignement laïque, classique de l'école républicaine. Regardez, ici, on a représenté un portail avec une religieuse. Des écoles comme celle-ci, il en existe plus de 150 dans tout l'Outre-mer. Elles sont sous la tutelle des diocèses ou des congrégations religieuses. C'est le cas notamment de la congrégation des Sœurs de Saint-Joseph de Cluny, qui est très présente en Outre-mer. Et en 2017, nous avons rencontré Sœur Adolphine au lycée de Saint-Joseph de Cluny à Bémao, en Guadeloupe. Son but, intéresser les jeunes à la religion, notamment à travers le rap.
4: Pas l'aspect de gladiateur ou la cavoule de boxeur, mais si Dieu est avec moi, dis-moi qui fera le roi.
5: Nous sommes là comme une présence, un accompagnement, et en même temps, nous faisons vraiment et nous donnons plus d'importance à cette formation de l'âme.
3: Voilà, cette formation de l'âme dont parle Sœur Adolphine, c'est aujourd'hui le but de l'enseignement catholique. Et tous les élèves ne sont pas forcément chrétiens, alors la formation de l'âme, elle passe surtout par l'apprentissage des valeurs chères au christianisme.
2: Alors aujourd'hui, il y a toujours autant de religieuses dans les établissements catholiques.
3: Non, c'est vrai qu'il y en a moins parce que les religieuses sont face à une forte crise des vocations, si bien qu'elles ont besoin aujourd'hui des laïcs, mais toujours avec cet objectif de rester dans la lignée des congrégations religieuses, avec les Sœurs de Cluny par exemple, et leur fondatrice Anne-Marie Javouet. Et on va écouter à ce sujet Viviane. En 2017, elle était directrice de l'école Sainte-Marie-la-Croix aux Abîmes, en Guadeloupe.
6: Nous devons faire vivre cette spiritualité. Ce charisme, Anne-Marie Javouet, il faut le faire vivre, il faut qu'on le sente dans nos écoles. Donc nous faisons tout pour que ça
7: fasse.
6: Ben, nous avons nos temps de prière, nous avons aussi dans les classes les enfants qui font du tutorat. Je travaille mieux, je suis meilleure, etc. Je peux aider l'autre.
3: Voilà, des valeurs de respect, de tolérance et de solidarité, comme en parlait Viviane, qui sont aujourd'hui au cœur de l'enseignement catholique, permettre l'apprentissage des valeurs chères au christianisme pour former les adultes de demain, et quelle que soit leur religion.
2: Avant de conclure, il y a un livre pour les plus jeunes que nous aimerions vous proposer pour apprendre. Il s'agit de cet ouvrage, un quiz islam pour les enfants en plus de 290 questions aux éditions Islam Zone. Une manière de tester ses connaissances sur l'islam et ses fondements, surtout augmenter son savoir de façon ludique.
3: Et pour rester en contact avec nous et peut-être nous parler de vos parcours inspirants, rendez-vous sur notre site internet tousfrères.tv et bien sûr sur nos réseaux sociaux.
2: Pour finir cette émission, nous avons voulu laisser la parole à un artiste, il est slameur. Je vous laisse donc vous inspirer de la leçon de Malik sur le verbe apprendre. On se retrouve la semaine prochaine.
7: Pour connaître Dieu, j'ai dû apprendre à me connaître un peu mieux. Pour aimer mon prochain, j'ai dû apprendre à m'aimer au quotidien, à m'accepter tel que je suis si je voulais être accepté par autrui, compris par autrui. Aussi, je ne prends la place de personne. Ici, j'ose m'exprimer, car c'est ainsi que je me façonne. Pour connaître l'amour, j'ai dû apprendre à ouvrir mon cœur avec bravoure. Pour recevoir en abondance, j'ai dû apprendre à donner sans attendre de récompense. Ma main gauche ignore ce que donne ma main droite, en donnant sans rien attendre. Personne ne m'exploite. Étant donné qu'on est de passage sur cette terre, j'essaye de lire entre les lignes sans être sectaire, pour qu'on ne me fasse plus de mal. J'ai dû apprendre à ne plus en faire autour de moi, pour qu'on me fasse confiance. J'ai dû apprendre à faire confiance aux autres et surtout à avoir confiance en moi-même. Ainsi, j'ai pu résoudre 10% de mes problèmes. Les 90% restants reposent sur ce dont je suis ignorant. Mais plus j'apprends, plus je suis confiant. Et plus je suis confiant, plus j'apprends.
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1: 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On poursuit avec RCF et Radio Notre-Dame et Dieu dans tout ça.
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4: Bonjour Marie-Ange de Montesquieu.
5: Bonjour Melchior.
4: Ce matin, vous recevez encore une fois une guerrière, une sorte de Jeanne d'Arc du 21e siècle, qui a embrassé le pouvoir dans un monde de brutes sans foi ni loi, jusqu'au jour où le bon Dieu la retourne comme une crêpe.
5: Et oui, visiblement, Melchior, Dieu a visiblement beaucoup plus d'humour qu'on veut bien le croire, la preuve avec Alexia Borg. Alors, il faut d'abord savoir qu'Alexia a présenté plusieurs émissions sur BFM Business. Maintenant, c'est le Figaro Télé. Elle est coach, elle est aussi entrepreneur et elle a décidé de s'attaquer à la solitude. La solitude qui est, dit-elle, consubstantielle au pouvoir, mais pas seulement. La solitude, tantôt vue comme une alliée, tantôt comme un connard. C'est d'ailleurs le titre du livre qu'elle a publié récemment, « La solitude est un connard » paru chez Jouvence. Bonjour Alexia Borg.
6: Bonjour Marie-Ange, merci pour cette superbe intro.
5: Ah bah écoutez, je vous savais que je suis très intimidée, je suis un petit peu dans mes petits souliers cette semaine, au cas où les auditeurs ne l'auraient pas remarqué, puisque c'est quand même une bébé émission, oui. Le début de cette aventure est Dieu dans tout ça, point d'interrogation. Et justement, vous dites que le pouvoir est un fardeau lourd, Alexia Borg, le pouvoir est un fardeau lourd qui n'est pas très cadeau-compatible de prime abord. Le pouvoir, finalement, et la foi. Pour commencer, pourquoi pas cette émission et Dieu dans tout ça.
6: Waouh, on commence tout de suite par un sujet extrêmement lourd et à la fois passionnant. Passionnant pour les chrétiens et même les non-chrétiens. C'est-à-dire que le pouvoir, effectivement, je pense que ça met en exergue ce que nous sommes intrinsèquement, vraiment au plus profond de notre être, au plus profond de notre âme, un peu comme l'argent, il amplifie ce qu'on est déjà. Alors pour certaines personnes, elles peuvent peut-être un peu perdre la tête hein, avec le pouvoir, l'argent, mais je pense que pour la plupart, ça amplifie notre âme et qui nous sommes vraiment, est-ce que nous avons ou pas à donner au monde.
5: Oui, c'est curieux parce que c'est une phrase d'ailleurs, je voulais soumettre à votre réflexion. Vous dites, le pouvoir, enfin, comme l'a dit Will Smith, hein, écrivez-vous, le pouvoir et l'argent ne changent pas une personne, ils amplifient qui elle est déjà.
6: Mais je suis très d'accord avec cette...
5: Qu'est-ce que ça veut dire exactement, cette phrase?
6: Eh bien,
5: c'est... Amplifie quoi? Les mauvais penchants, c'est ça?
6: Si on a des mauvais penchants, elle va les amplifier. Si on a une âme plutôt généreuse, elle va l'amplifier aussi. Si on est une personne extrêmement fidèle, on va être amplifié par ce pouvoir et l'argent est aussi une forme de pouvoir. Donc, tout va être amplifié. Donc, c'est pour ça que j'invite tout le monde. Et il ne faut pas, alors pour ceux qui ont de l'ambition surtout, hein, en premier, j'ai envie de dire, mais tout le monde, on ne sait jamais de quoi est fait demain, on peut se retrouver au pouvoir aussi, à définir qui on est. Parce que justement, si on ne sait pas qui on est, au niveau déjà de soi-même et vis-à-vis de Dieu, ouais. Eh bien justement, le pouvoir va nous dire qui on est. Et il vaut mieux que ce soit nous et Dieu, d'abord, à créer cette relation, du coup, avec Dieu et à savoir qui on est dans l'armée de Dieu. Vous parlez de guerrière et de Jeanne d'Arc au début, mais on est tous
5: vous inspirés.
6: Mais c'est très bien.
5: Mais tu es complètement à côté de la blague ou pas complètement?
6: Ah non, pas
5: en
6: du tout.
5: En considérant un peu comme une forme de Jeanne d'Arc, vous êtes un peu un ovni en tout cas. Vous êtes dans le monde de l'audiovisuel, la production, on sait bien que tout est une affaire non seulement de pouvoir, mais aussi d'ambition. Mais aussi écraser l'autre. On imagine tout cela, un petit peu le champ lexical du pouvoir, quoi, du narcissisme, de l'ego, donc contradictoire, de prime abord, avec une forme de foi et de simplicité et d'humilité. Alexia Borg, pardonnez-moi.
6: C'est vrai, et je pense que justement, parce qu'on a une foi inébranlable, parce qu'on a une relation forte avec Dieu, on tient le cap. Et oui.
5: Ouais, sauf que vous n'êtes pas une cato d'élevage. Alors, vous venez de loin.
6: Je reviens de loin, effectivement. J'avais évoqué justement dans d'autres médias, effectivement, mon rapport à Dieu. Au départ, ça a été un petit peu complexe avec une vie au Brésil, dans le spiritisme. Bon, je suis tombée dans adolescente hein, sans vraiment comprendre ce qui m'arrivait. Et puis, j'ai connu les églises évangéliques aussi, les protestantismes. Et j'arrive aujourd'hui plutôt à une pratique catholique, bien que œcuménique, parce que à partir du moment où on met le Christ au centre, je considère qu'on est dans la vérité.
5: La foi, vous êtes tombée dessus. Est-ce qu'on peut dire, comme l'a dit Melchior à l'instant, que la foi, le bon Dieu, vous a retourné comme une crêpe, un beau jour?
6: Eh bien, écoutez, oui, c'est effectivement le cas, hein, puisque je suis rentrée dans cette église à l'âge de 14 ans. J'y croyais pas du tout. Je pensais que les chrétiens et les pratiquants...
5: Vous êtes rentrée comment, par hasard?
6: Non, c'était ma maman, à l'époque, ouais. qui s'est convertie, elle, à ce moment-là. Et déjà, bon, par les adolescents et les parents, on sait comment ça se passe, hein, par esprit de contradiction, déjà. J'étais pas très d'accord avec cette pratique et avec tout ce qu'elle pouvait me dire. Ouais. Mais alors, alors encore plus en me faisant rentrer dans une église où pour moi, voilà, c'était un peu
5: ringard,
6: c'est des charlatans, ça a pris dans tous les sens, en plus surtout pour voilà les églises protestantes ou évangéliques pour ceux qui les connaissent, c'est très dynamique. Donc bon, moi j'étais très sceptique à tout ça. Et puis au final, j'ai lancé un défi à Dieu. Ouais. J'ai lancé un défi à Jésus-Christ, très précisément, en disant, bah, Jésus, moi je m'ennuie là, qu'est-ce que c'est que ce... Bon, si tu existes vraiment, parce que je croyais quand même au monde spirituel, mais si toi t'existes, et si tu me veux moi, dans ton équipe, bah, prouve-moi que je sers à quelque chose, que tu me vois, que je suis là, que j'existe. Et donc, à ce moment-là, ce qui se passe, c'est que dans le brouhaha de cette église où tout le monde priait un petit peu à sa façon, debout, assis... Eh bien, il y a comme si le son de l'église qui s'estompait dans mon oreille, et je n'écoutais qu'une seule personne, au fond, à droite de l'église, qui pleurait, qui pleurait
5: de
6: grosses larmes, à chaudes larmes, vraiment. Et je ne sais pas ce qui se passe, je ne sais pas ce qui m'arrive, je me lève de ma place, je me mets debout, je marche auprès d'elle, et je lui sors la phrase « Ne vous inquiétez pas, il va revenir ». Et je ne sais pas pourquoi je dis ça. Par contre, je vois sa réaction. Et sa réaction, c'est qu'elle arrête de pleurer. Elle ouvre grand les yeux, une sorte de d'émerveillement, soulagement. Elle me dit, mais qu'est-ce que vous avez dit? Moi, je suis désolée, je ne sais pas ce qui m'a pris de venir vous voir. J'ai dit, ne vous inquiétez pas, il va revenir. Et elle était toute abasourdie, elle se rassoit. Moi, je me rassois, je me dis, mais qu'est-ce qui s'est passé? Là, le pasteur, à l'époque, il dit, bon, venez, on va maintenant prier la paix dans le monde. Ça suffit, on va se faire un petit cercle pour prier pour la paix dans le monde. Moi, je me suis dit, bon, qu'est-ce que c'est encore que c'est
5: caricatural, quoi. Jésus revient.
6: Et c'est ça. Bon, je dis, ok, si vous voulez, c'est très mignon. Et en fait, la dame, à un moment donné, avant qu'on commence tous à prier pour la paix dans le monde, elle me dit, attendez tous, vous connaissez tous mon histoire ici. J'ai demandé un signe aujourd'hui à Jésus-Christ pour que si mon mari allait revenir, parce qu'il est parti.
5: Ouais.
6: Qu'il y ait quelqu'un qui ne connaisse absolument pas mon histoire et qui me dise exactement la phrase « Ne t'inquiète pas, il va revenir ». Et c'est cette petite fille qui l'a fait aujourd'hui.
5: Ça vous a fait quoi? Ça vous a fait peur?
6: Là, j'ai été transpercée par je ne sais même pas comment l'expliquer, peut-être que ceux qui ont eu cette expérience avec le Christ ou l'Esprit-Saint le savent.
5: On en rêve tous, Alexis, à part.
6: Non, mais il est réel et je pense qu'il faut juste s'approcher encore plus de lui.
5: Ouais.
6: J'ai été vraiment envahie par une sorte de paix qui me transformait. Des pieds à la tête. Et j'ai su qu'à ce moment-là, ma vie n'allait plus jamais être la même. J'ai su qu'il y avait, j'étais passée sur autre chose.
5: Ce fut le cas.
6: Et ce fut le cas, parce que depuis, je n'ai plus jamais douté de la foi. Je n'ai jamais. Moi, je n'ai jamais douté que Dieu existait.
5: D'accord.
6: Comme beaucoup le
5: même
6: disent.
5: Même petite.
6: Oui, depuis.
5: D'accord.
6: Non, vraiment, je savais. Je savais, mais par contre. Je ne comprenais pas ces clans entre les religions, entre voilà le christianisme,
5: messe, les offices.
6: Voilà, je me disais que c'était un peu ennuyeux, moi qui suis aussi d'origine portugaise, avec beaucoup de traditions, voilà.
5: De couleurs, de chaleur.
6: Mais finalement, j'y vois beaucoup de sens maintenant.
5: Oui.
6: Et je pense effectivement qu'avec le temps, Dieu donne des réponses en fonction de notre niveau de conscience, de là où on a envie d'aller le chercher. Si on ne va pas le chercher. Il nous donne le niveau de connaissance qu'on demande.
5: C'est-à-dire qu'il ne va pas faire le travail à notre place.
6: Exactement.
5: Parce que c'est vrai que souvent, c'est intéressant ce que vous dites, Alexia Berg. Vous voyez, dans le milieu catho dont je viens, moi, catho d'élevage que je suis, je l'assume complètement, les auditeurs commencent à le savoir. Souvent, on dit que c'est une grâce. Oui, mais grâce, oui, mais ça ne suffit pas de dire ça, en fait. Il faut le vouloir, il faut travailler, il faut demander, il faut prier.
6: Ouais.
5: C'est ça,
6: oui.
5: Vous dites.
6: Il faut demander, il faut prier et surtout ne pas s'imaginer que Dieu est très loin et comme si on envoyait une lettre à la poste. Moi, je sens beaucoup ça chez les cathos.
5: C'est vrai, vous avez raison.
6: Et comme si, voilà, on envoyait ça et en espérant que Dieu un
5: bouteille
6: jour...
5: Bouteille
6: à la mer. Alors que Dieu est tellement là. Là, pour vous dire, Marie-Ange, il est là avec nous, hein. Il est là dans le studio, il est là, Jésus est là, hein, quand deux ou trois personnes se réunissent en son nom, il est présent. Donc à chaque fois que vous êtes ici dans le studio et que vous parlez de Dieu, il est là. Donc il faut l'imaginer tout le temps proche.
5: Votre vie a changé, votre rapport, on va parler évidemment de votre livre « La solitude est un connard », votre rapport, comment peut-on dire, au matériel, au superflu, a-t-il changé, Alexia Berg, après avoir eu ce coup de foudre, si je puis dire, divin? Très sincèrement.
6: J'ai la chance, la bénédiction de ne jamais avoir été trop matérialiste. Donc, ce n'est pas une lutte. Ça n'a jamais été une lutte pour
5: moi.
6: Pourtant,
5: vous êtes une femme de pouvoir.
6: Eh oui. Et pourtant, je n'aime pas les sacs Chanel ou je n'aime pas les bijoux. Là, j'ai mis juste ma petite bague du Christ parce que j'aime.
5: Vous êtes vêtue très sobrement.
6: Je suis toujours vêtue sobrement.
5: Noir,
6: je suis toujours en noir comme.
5: Sans bijoux. J'ai beaucoup plus de bijoux
6: oui,
5: que vous.
6: Oui, oui. Et effectivement, parce que Bah, ça rappelle un petit peu les nonnes, les prêtres qui sont vêtus de noir et qui sont très modestes. Bah, c'est un petit peu mon habit aussi. Mon habit de guerrière.
7: Oui, mais comment peut-on, si vous voulez, c'est une question que doivent se poser les auditeurs, c'est intriguant de... Parce qu'en général, on imagine, en tout cas, on projette sur les personnes, les personnalités qui ont du pouvoir, une vie qui va avec. Et vous, non. Alors, pas
6: non.
7: Tout à fait.
6: Non,
7: ça vous intéresse pas, l'argent, en fait. C'est pas ça qui vous intéresse.
6: Je
7: vraiment.
6: Pense que l'argent doit être un moyen et jamais une fin. À partir du moment où on voit l'argent comme étant une fin, pour moi, c'est déjà faire un pacte avec l'ennemi, quelque part. Parce que c'est quoi le but, au final?
7: C'est quoi le but?
6: C'est quoi le but d'avoir de l'argent,
7: en fait? Mes bijoux, je ne vais pas les garder dans le cercueil, c'est sûr.
6: Voilà, déjà, mais après, ça ne fait pas de vous quelqu'un de superficiel, Marie-Ange. Ouais, en fait, ce qu'il faut, au contraire, voilà. Non, il faut toujours avoir une sorte de modération par rapport à tout, je pense.
7: Alors, quand même, revenons à ce livre. On n'a pas beaucoup de temps. La solitude est un connard. Bien sûr que la solitude n'est pas en soi un concept, un connard en soi. C'est... Ce que vous dites dans ce livre, au fond, s'il fallait résumer, si j'ai bien compris, Alexia Bar, vous allez me reprendre si j'ai tort, c'est que c'est notre interprétation, c'est la mauvaise solitude, c'est la solitude malsaine,
6: subie,
7: qui est un connard, qui est presque l'œuvre du diable, au fond. Est-ce que c'est un peu ça?
6: C'est exactement ça. C'est une personnification, le connard, hein, le personnage dans mon livre, c'est une personnification de la solitude subie. Autrement dit, c'est la version, le diable.
7: Qui est le mal du siècle.
6: Qui est le mal du siècle, hein. Oui. C'est quand même l'OMS qui a déclaré en 2023 qu'un quart de la population mondiale souffrait de solitude. 11 millions de Français souffrent de solitude. C'est des chiffres accablants.
7: 83%, si je me permets de vous citer, des 18-24 ans et 85% des 25-34 ans, les amis, déclarent se sentir seuls.
6: Ouais.
7: La mauvaise, se sentir seul, genre laissé pour... Enfin, le seul dans le mauvais sens du terme, quoi.
6: Exactement, c'est-à-dire vraiment avec cette sensation d'isolement. Voilà, cette sensation d'isolement, parce que, attention, je dis bien sensation d'isolement.
7: Sensation.
6: Parce qu'on peut être entouré et se sentir quand même seul.
7: Ouais.
6: C'est ça aussi le mal de ce siècle. De la même façon pour les réseaux sociaux, on est connecté au monde entier, mais on peut se sentir seul aussi.
7: Voilà, c'est pour ça ce livre?
6: Pardon?
7: C'est pour ça ce livre?
6: Et oui, c'est pour ça. C'est pour en fait expliquer, moi, ce que j'avais envie de faire dans ce livre, c'était de démasquer un des démons, parce qu'on connaît beaucoup de démons, hein, c'est-à-dire voilà, l'avarice, la jalousie,
7: la luxure,
6: voilà, on connaît tout ça, mais ce démon-là, il n'est pas très connu, et pourtant, c'est bien l'un des pires, parce que c'est celui qui apparaît, qui est Satan lui-même, hein, quand Jésus est seul, 40 jours dans le désert, c'est là qu'il le tente. Et c'est exactement à ce moment-là, c'est dans cette solitude du Christ qu'apparaissent les pires tentations. Et c'est ce qui nous arrive à nous aussi. Et c'est pour ça que je voulais le démasquer. Pour dire, attention, quand vous êtes seul, vous avez le choix entre écouter le mal ou écouter autre chose, tenir bon, parce qu'à la fin des 40 jours, ben, Jésus accomplit sa mission.
7: Alors, sans être complètement parano et dans le complot, il y a une conspiration, comme disait Bernanos, c'est pas moi qui le dis, contre la vie intérieure, donc, et pour l'isolement. Vous croyez qu'il y a une affaire de... Comment peut-être de business de l'isolement pour nous inciter à dévier, c'est-à-dire à acheter, à consommer, etc. Il y a quelque chose de cet ordre-là que vous sentez dans l'air, où c'est vraiment une, comment peut-on dire, un penchant très humain, finalement.
6: Je pense qu'il y a un peu les deux. C'est-à-dire que l'un alimente l'autre, et ceux qui sont quand même malgré tout aux extrémités du pouvoir de notre attention, qui sont les grands de ce monde, hein, des réseaux sociaux, les grands patrons des réseaux sociaux, effectivement, ils ont compris l'algorithme et ce qu'il fallait faire pour garder notre attention. Maintenant, c'est qu'est-ce qu'on y met dans cette attention? C'est OK, hein, d'avoir une attention un peu déviée, mais si c'est pour grandir, si c'est pour se rapprocher de sa spiritualité, pour devenir une meilleure personne, why not? Pourquoi pas? Mais sinon, il faut faire très attention. Parce que ça peut être un piège, ouais.
7: Et en fait, vous déjouez les pièges, hein, dans ce livre.
6: C'est ça.
7: Après l'avoir décrite, puisque et vous le précisez, vous donnez la définition des trois différentes solitudes. Solitude, loneliness et aloneness, qu'on soit bien clair.
6: Ouais. Hein. Oui, parce que les anglophones, ils ont une richesse linguistique incroyable. Donc nous, on n'a qu'un seul mot pour parler de différentes
7: de
6: solitudes,
7: tout.
6: Parce qu'il y en a qui vont dire « mais moi j'adore la solitude ».
7: Mais oui.
6: Bah oui, mais moi aussi.
7: Et moi aussi.
6: Mais c'est pas la même, c'est la solitude choisie, celle qu'on adore. Et donc les anglophones, effectivement, ils parlent de solitude pour parler de solitude choisie, de loneliness pour solitude subie, et aloneness, c'est la neutre, voilà, celle qui ne procure aucune émotion particulière.
7: Ouais.
6: C'est quand même intéressant. Et maintenant, il y en a un quatrième qui n'est pas dans le livre, qui est sorti, oui, parce qu'ils continuent à innover, les anglophones.
7: Ouais.
6: C'est aloneliness, c'est-à-dire ce besoin de vouloir être seul alors qu'on ne le peut pas.
7: Alors ça, oui. Alors vous savez que Christophe André, que nous avons reçu l'année dernière, disait à ce micro que la solitude, le silence allait devenir de plus en plus cher, oui. Écouter de plus en plus cher, dans tous les sens du terme. Vraiment. C'est dingue. Moi, j'arrive toujours pas à m'en remettre de... C'est vrai, cette... comment peut-on dire? Cette tendance, là. Oui. Et ces besoins, là. Donc, oui.
6: C'est fou, ça va devenir un futur commerce. Vous vous rendez compte qu'on paye maintenant des retraites silencieuses, ouais. Des retraites pour faire un jeûne. On paye pour ne rien faire, pour ne pas consommer. Vous rendez compte où on en sommes arrivés. Et pourtant, c'est biblique, hein, tout ça. On nous demande de jeûner, on nous demande de nous retirer, ouais. Comme l'a fait Jésus. Se retirer tout le temps, dans le silence, dans la montagne, pour prier. Donc, ils nous ont appris déjà à faire ça à l'époque. Et aujourd'hui, on doit payer pour le faire. C'est dingue.
7: C'est dingue. Est-ce que vous êtes prêts pour aller à Confesse?
6: Ah, je commence. Oui, allez, eh ben allons-y.
5: Si tu avais un compte Instagram, Alexia Borg, à quoi ressemblerait son dernier post?
6: Alors là, je pense que ce serait un reminder de aime le prochain comme tu t'aimes à toi-même et un rappel qu'il faut aussi s'aimer à soi-même. C'est important.
7: Ouais.
6: Voilà.
7: À quel moment avez-vous parlé à Dieu comme à un ami sans filtre, hein? Ou alors est-ce que c'est plutôt un père pour vous?
6: Alors c'est un peu les deux. D'accord. Et la dernière fois que je lui ai parlé, c'est pas plus tard qu'il y a 5 minutes, en lui demandant d'être présent avec nous pour cette émission.
7: Et d'arriver à l'heure.
6: Et d'arriver à l'heure, ce qu'il a fait, ce qu'il m'a aidé à faire. C'était pas gagné avec le métro.
5: La chose la plus honteuse que vous ayez pensée pendant une messe, une prière, un culte, quel qu'il soit.
6: Oh là là, ne me demandez pas ça. C'est très délicat. C'est surtout par. C'est vrai que c'est.
7: J'ai acheté une robe chez Zara.
6: Alors, pardonnez. Non, ça va. Si c'est ça, non, ça va. Non, c'était peut-être des histoires de cœur qui me repassaient en tête, ouais. et j'étais pas présente. Voilà, j'étais pas vraiment présente et voilà, c'était peut-être ça.
7: J'allais vous demander ensuite, est-ce que vous scrollez ou pas à la messe? Moi, oui, ça m'arrive. Hein. Les amis, je le confesse. Voilà. Confession pour confession, c'est pas drôle, Alexia, quand même. Faut quand même que je donne un peu du mien, quoi.
6: Oui, oui.
7: J'y mette du mien.
6: Oui, alors, bah, j'évite. Oh. Non, vraiment, j'évite.
7: Bravo.
6: Ouais, j'évite. C'est un moment, c'est qu'une heure par semaine. Et j'essaye d'être très présente.
7: Je me tape sur la main.
6: Oui, après je vous conseille d'être tout devant.
7: C'est vrai que c'est plus
6: génial. Ça aide à être hyper attentif. Parce que si vous êtes derrière ou au milieu, forcément, vous êtes dans le brouhaha de la messe. C'est pas idéal.
7: Bah, justement, confesse ou pas confesse? Vous allez vous confesser ou pas,
6: ah,
7: de
6: oui.
7: temps en temps?
6: Oui, alors d'ailleurs, c'est bien que vous, vous me le rappeliez. Mais oui. Alors j'ai mis du temps, hein. J'ai mis du temps à accepter que c'était une bonne idée. J'étais une réfractaire.
7: Vous savez quoi? Vous êtes la première de la semaine.
6: Ah oui?
7: Ça se perd, cette tradition.
6: Ah, ah d'accord.
7: Vous êtes la première à vous confesser dans les invités de Dieu dans tout ça de la semaine, sur les 4.
6: Premier. Alors je conseille vraiment de le faire parce qu'effectivement, j'ai vu à chaque fois un avant-après. Et c'est impressionnant. C'est impressionnant.
7: Qu'est-ce que ça vous fait de vous confesser?
6: Alors maintenant, alors avant, je pensais que c'est absurde de faire ça entre êtres humains. Je pensais que la parole de Dieu était suffisante. Maintenant, ce que je constate et ce que j'ai compris, c'est qu'en fait, je ne me confesse pas à un prêtre.
7: Quand même difficile, hein, de ça, justement. Ça, c'est ouais. Ça, vous pointez du doigt la chose la plus délicate à intégrer, je trouve, hein, quand on se confesse.
6: Bah, parce qu'en fait, ce n'est pas l'intention dans laquelle je vais me confesser. Ce n'est pas je vais dire au prêtre ce que j'ai fait pour qu'il me pardonne. C'est Seigneur, tu as mis ce système en place. Tu as mis ce dispositif en place. Alors je l'utilise pour revenir à toi pour dire quelque chose dont je ne suis pas fière. Et j'aimerais par ce biais, puisque ce dispositif existe, que tu me pardonnes et que tu me guides vers quelque chose de plus lumineux envers moi-même. Et il le fait. Et ça se passe. Et je constate qu'il y a un poids énorme qui part après et beaucoup de choses se débloquent bizarrement.
7: Ouais. Justement, si votre foi avait une bande-son, un titre qui figurerait à coup sûr, ce serait quoi?
6: Oh là là, ça demanderait trop de temps pour être à la radio, il y aurait trop de minutes de silence. Une bande-son... alors, moi j'aime beaucoup, alors ça n'a pas de parole, mais elle est très puissante, c'est la musique qui a été découverte dans... alors c'est pas le linceul, mais... de Marie au Mexique, je sais plus comment ça s'appelle déjà.
7: Les Guadeloupe, non,
6: Guadeloupe,
7: c'est ça.
6: C'est ça. Je sais pas si vous...
7: Maria de Guadeloupe.
6: Voilà,
7: la Vierge de Guadeloupe.
6: Vous savez que dans son manteau, on a découvert qu'il y avait une partition qui était dessinée. Et en fait, on a joué cette partition. Et moi, elle me transcende. Elle me... Voilà,
7: ça, et puis ça, ça vous rappelle le Brésil un petit peu.
6: Mais en fait, c'est de l'Amérique latine. En fait, peut-être écouté, un petit peu, effectivement, tout le parcours entre le moment de l'Amérique latine, effectivement, où j'ai renié la Vierge parce que les évangéliques et protestants ne considèrent pas la Vierge comme étant quelqu'un qu'on doit prier ou vers qui on doit se retourner. Et ça représente un petit peu mon parcours, et effectivement, pour en arriver au final à la femme. La femme la plus spirituelle qui existe, et j'espère peut-être faire y finir mes jours en lui ressemblant le plus possible.
7: Vous allez vous demander plus Vierge Marie ou plus... vous êtes dans la prière, vous priez plus la Vierge Marie ou plus le bon Dieu directement? Ou plus les anges gardiens, parce qu'on a eu beaucoup ça comme cette semaine, comme réponse. C'était très étonné, il y a des personnes qui de plus en plus prient leurs anges gardiens.
6: Alors moi, ça dépend des situations.
7: D'accord.
6: Voilà. Mais c'est vrai que je vais plutôt être orientée sur Jésus-Christ. C'est le Christ lui-même. Et effectivement, parfois, ce qui est très drôle avec la Vierge, c'est que c'est elle qui tape à ma porte souvent, qui dit coucou.
7: Voilà. Comment elle fait?
6: Il y a des signes très récurrents qui viennent notamment sur Lourdes, où je me sens appelée. D'ailleurs, j'y vais. Dès que je me sens appelée, j'y vais.
7: Et vous êtes très lourde.
6: Voilà, moi,
7: non.
6: Alors, je suis pas lourde. J'essaie d'être de faire attention avec mon poids.
7: Ça va, je voyais pas. Ça vous allège en tout cas d'aller à Lourdes.
6: Ça, c'est marrant. Je réponds à l'appel. Disons que je suis aux ordres, moi, de Dieu. Donc, quand je sens qu'il m'appelle, que ce soit à Lourdes ou que ce soit à l'église, n'importe où, en fait, je réponds à l'appel, je réponds présente. Et j'écoute, et j'essaie d'être dans le silence.
7: L'enfer est-il sur Terre ou après, ou n'existe-t-il pas?
6: Non, il est à la fois sur Terre et après.
7: Sur Terre, il se manifeste comment à vos yeux?
6: Il suffit de regarder l'actualité et de voir les atrocités avec les pédophiles, avec les féminicides. Ouais. C'est d'une atrocité.
7: Vous avez même vécu vous-même dans un monde d'hommes, non? Un monde... gouverner quand même avec, enfin c'est un peu bateau de dire ça, mais c'est vrai que plus on monte, plus il y a plus on monte dans les hiérarchies, sur les marches du pouvoir, plus il y a d'hommes.
6: Alors oui, mais très honnêtement, moi je n'ai jamais ressenti, toutes mes excuses pour les femmes qui n'ont pas eu la même expérience que moi, mais je n'ai jamais ressenti une sorte de mise à l'écart parce que j'étais une femme, ou au contraire parce que j'étais jeune, oui, le jeunisme, j'ai commencé très tôt à 19-20 ans à être entrepreneur, effectivement, là, homme ou femme, peu importe, on me regardait comme une enfant, alors que je pensais avoir vraiment des choses, et je pense toujours que j'ai des choses intéressantes à dire, mais une fois arrivée plus tard, vers les 30 ans, j'ai jamais ressenti un problème d'être femme, au contraire, je pense que ça a été plutôt une force.
7: Parce que quand vous êtes entrée par une fenêtre,
6: oui,
7: si je comprends bien,
6: exactement,
7: dans l'univers médiatique, vous n'étiez pas du tout destinée, non. Vous avez fait une école de commerce, si je ne me trompe pas.
6: Oui, exactement.
7: Donc, vous étiez comme un cheveu sur la soupe ou pas au départ?
6: Oui, bien sûr. Oui,
7: d'accord.
6: Oui, bien sûr. Surtout que j'avais lancé un podcast, que je n'ai plus, ils y sont encore, mais sur le développement personnel, pour comprendre un petit peu. Donc j'étais vraiment, effectivement, quand je suis arrivée à l'antenne, je sais très bien. Sans vouloir accuser qui que ce soit, mais j'ai pas du tout été bien accueillie par nos compères et les grands journalistes, qui étaient à la régie et qui préparaient les émissions et qui étaient peut-être même à l'antenne très tôt le matin. C'était compliqué, bien sûr, et j'ai ressenti cette forme c'est un grand mot, dire harcèlement, mais une gorge de mépris. Mais même les autres le voyaient. Hein. J'avais une productrice très adorable, Julie Cohen, qui m'avait toujours soutenue et qui voyait très bien que c'était compliqué pour moi parce que différente, parce que pas journaliste de profession.
7: Mais c'est quoi votre truc? Vous avez quoi en plus que les autres? Vous êtes persévérante, vous êtes forte, vous avez une cura, vous êtes Jeanne d'Arc, vous êtes qui?
6: Peut-être qu'ils voyaient cette Jeanne d'Arc que vous voyez, vous, Marie-Ange, et que finalement, comme eux n'ont pas la même foi, ça dérangeait peut-être, je ne sais pas, il faudrait leur demander. En tout cas, oui, j'étais une extraterrestre et je n'ai pas forcément été bien accueillie. Ça m'a coûté très cher au niveau de ma santé mentale.
7: Et d'ailleurs, quand même.
6: Oui, très cher. Ouais. Je pense qu'ils s'en sont pas rendus compte, même si j'ai une fois exprimé une émotion très forte à leur égard pour dire que ça suffit. En fait, j'aimerais être respectée. Mais voilà, ça fait partie du métier. Quand on monte, effectivement, on a parfois des embuscades. Et puis parfois, c'est pas les hommes, hein. C'est surtout les femmes, hein, je pense, entre nous.
7: Puis la solitude est difficile. La solitude, si vous êtes intéressé d'ailleurs d'aussi près à cette solitude, à ce concept, à la fois à la croisée de la philosophie, de l'anthropologie, de la psychologie, de la spiritualité, c'est que vous êtes, c'est pas du tout une un reproche que je vous fais. Vous vous sentez seule, vous êtes une femme qui a évolué seule.
6: Oui.
7: Dans tous ces mondes, ces univers que
6: exactement.
7: Vous avez côtoyé, Alexia Borg.
6: Exactement, seule, un peu comme une sentinelle, on va dire, qui essaye de frayer son chemin, d'être visionnaire et qui essaie d'avoir une vue sur du long terme et qui essaye justement d'en avertir sa population. Je l'ai fait dans mes émissions pour parler de technologie, de ressources humaines. Mais effectivement, je me suis sentie extrêmement seule depuis toujours et dans mon milieu professionnel.
7: Et c'est dur, vous en avez fait une force, quelle est votre
6: extrême,
7: arme ?
6: Extrême force, c'est-à-dire qu'au plus je suis seule, au plus je me sens entourée de mes anges et je suis combative, donc je n'ai plus peur. Et c'est ça que je veux transmettre dans le livre, c'est cette capacité à transformer cette solitude subie, pardon, en solitude choisie, parce que vous n'êtes pas seul, Dieu est là, et il y a peut-être des raisons aussi pour lesquelles vous êtes seul, c'est peut-être parce que vous devez connaître votre mission de vie.
7: Et oui, et vous parlez aussi de la solitude dans le couple, il y a un chapitre consacré
6: à
7: ça. C'est pas, et vous l'avez dit tout à l'heure, c'est pas parce qu'on est accompagné, et parfois bien accompagné, qu'on se sent pas seul. Et là, encore une fois, le piège est tendu. Pour tous les couples d'ailleurs, c'est une menace.
6: C'est une menace.
7: De se sentir incompris, donc.
6: Complètement incompris, pas vu. Tel que l'on est, pas accepté tel que l'on est.
7: On en rêve tous.
6: Exactement. Et on a souvent, on se marie pour pas des bonnes raisons. Et ça nous conduit à une sorte de décalage au fil du temps et où en fait on projette sur l'autre l'image de départ et qui n'est plus. Et on n'apprend pas à l'aimer à nouveau. Et donc cette solitude commence à rentrer aussi dans le couple et elle peut être terrible hein, parce que justement le couple est quand même un lieu extraordinaire pour l'évolution des deux parties. Mais s'il est attaqué par le démon de la solitude, ça peut être dangereux.
7: Eh bien écoutez, j'hésitais entre une citation de votre livre de Martin Luther King ou de Napoléon. On prend laquelle ?
6: Martin.
7: Oh, dommage, les deux. On a le temps ou pas ? Ça va être un peu juste.
4: Bon,
7: allez,
4: rapide,
7: on y va pour Martin Luther King. La foi est la lumière qui éclaire notre chemin dans l'obscurité de la solitude. Elle nous enseigne que nous faisons partie d'un tout et que l'amour et la solidarité sont toujours à notre portée. Ce sera le mot de la fin.
6: Exactement. Amen. Merci beaucoup.
7: Merci Alexia Borg.
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Bonsoir à tous, Mazam avec vous pour Prière dans la nuit. Nous espérons que vous avez passé un agréable dimanche, que cette journée s'est bien déroulée pour vous et surtout, surtout que vous allez bien. Merci à tous de votre fidélité à Prière dans la nuit à Radio Arc-en-Ciel. Nous sommes ensemble jusqu'à 23 heures. Nous retrouverons, comme chaque jour, l'équipe Jésus et mon guide pour le partage de la lecture. Et aujourd'hui, j'aurai le plaisir de partager avec vous le livre du prophète Isaïe. « Mes pensées ne sont pas vos pensées », nous dira ce texte. Et puis, nous retrouverons bien sûr toute l'équipe du magazine catholique du diocèse de La Réunion, le magazine Tramaille, et nous fêterons aujourd'hui le bienheureux Maximin Giraud. Après avoir fêté la fête de la Salette, nous fêtons aujourd'hui le bienheureux Maximin. Et puis nous vous proposerons de méditer, bien sûr, et de chanter tout au long de cette séquence. Et nous allons tout d'abord le faire avec ce petit texte. Le Seigneur embauche des ouvriers pour sa vigne. À toute heure de la journée, les uns cheminent dans la foi dès le berceau, les autres sont touchés par la grâce à mi-temps ou à la fin de leur vie. À tous, le Christ promet le royaume en héritage. Il n'est jamais ni trop tôt ni trop tard pour marcher avec lui. L'amour du Seigneur déborde les calculs de nos cœurs. Sa bonté est pour tous.

Bonjour à tous, c'est un plaisir de vous retrouver à nouveau pour méditer ensemble avec le livre du prophète Isaïe aujourd'hui, en ce 20 septembre, en ce dimanche 20 septembre, 25e dimanche de ce temps ordinaire. Aujourd'hui, la liturgie nous dira « les derniers seront premiers et les premiers seront derniers ». Le Seigneur embauche des ouvriers pour sa vigne. Sommes-nous ces ouvriers qui sont embauchés pour la vigne du Seigneur? Allons-nous aller travailler à la vigne du Seigneur? Eh bien aujourd'hui, on méditera avec le livre du prophète Isaïe. Nous serons au chapitre 55, les versets 6 à 9. Et l'évangile des ouvriers de la vigne. Voilà ce que la liturgie nous propose en ce 25e dimanche de ce temps ordinaire. Dieu nous invite. Il nous invite à chercher sa présence, à faire confiance à ses chemins et à accueillir sa générosité. Ses pensées sont plus grandes que les nôtres. Même lorsque nous ne comprenons pas tout, nous sommes appelés à nous abandonner à son amour, à sa miséricorde et à sa volonté. Seigneur, apprends-moi à te faire confiance et à marcher chaque jour sur tes chemins. Un grand merci à vous tous qui êtes à l'écoute des ondes de Radio Arc-en-Ciel et sur la page YouTube « Jésus est mon guide ». Merci de partager cette page, merci de nous écouter et merci à toute cette belle famille « Jésus est mon guide » qui nous accompagne chaque jour avec les textes de la liturgie. Eh bien, pour commencer notre séquence, nous allons nous confier au cœur de Dieu avec le groupe Hillsong, le cœur de Dieu. Bonne écoute à tous.

après avoir demandé à l'Esprit-Saint de venir embraser nos cœurs de son amour, de nous mettre en cœur à cœur avec le Seigneur, de nous y aider à être plus près de lui, à reconnaître sa présence, à la chercher et à lui faire confiance. Eh bien, parcourons ce chapitre 55, versets 6 et 9 du livre du prophète Isaïe. Cherchez le Seigneur tant qu'il se laisse trouver. Invoquez-le tant qu'il est proche. Que le méchant abandonne son chemin et l'homme perfide ses pensées. Qu'il revienne vers le Seigneur qui lui montrera sa miséricorde. Vers notre Dieu qui est riche en pardon. Car mes pensées ne sont pas vos pensées et vos chemins ne sont pas mes chemins. Oracle du Seigneur. Autant le ciel est élevé au-dessus de la terre, autant mes chemins sont élevés au-dessus de vos chemins et mes pensées au-dessus de vos pensées. Parole du Seigneur. Nous rendons grâce à Dieu.

Cherchez le Seigneur, nous dit le prophète Isaïe, tant qu'il se laisse trouver. Invoquez-le tant qu'il est proche. Mes pensées ne sont pas vos pensées et vos chemins ne sont pas mes chemins. Voilà ce que dit Dieu par le prophète Isaïe. À travers ce texte du prophète Isaïe, Dieu nous invite à nous rapprocher de lui, à lui ouvrir notre cœur et à abandonner nos peurs. Ses pensées sont bien plus grandes que les nôtres et son amour dépasse ce que nous pouvons comprendre. Parfois, nous cherchons à tout maîtriser, à comprendre pourquoi certaines épreuves arrivent et pourquoi mes prières semblent rester sans réponse. Mais Dieu m'invite à lui faire confiance et à m'abandonner entre ses mains. Ses chemins ne sont pas toujours nos chemins. Ils ne sont pas toujours les nôtres, mais il marche avec nous. Sa miséricorde est plus grande que nos faiblesses et son pardon nous offre toujours un nouveau départ. Seigneur, aide-nous à chercher ta présence chaque jour, à écouter ta parole et à croire que tes projets pour nous sont des projets d'amour. Les lectures de ce 25e dimanche de ce temps ordinaire nous invitent à accueillir la logique de Dieu, qui est différente de la nôtre. Dans l'évangile des ouvriers de la vigne, au chapitre 20 de l'évangile selon saint Matthieu, les versets 1 à 16, Jésus nous révèle un Dieu généreux, qui offre son amour à chacun, sans exception, quelle que soit l'heure à laquelle il vient à lui. Dieu nous accueille. Dieu est généreux. Son amour est immense pour chacun et chacune d'entre nous. Dieu ne regarde pas nos mérites comme nous le faisons, mais il nous invite à recevoir son amour avec un cœur humble et reconnaissant. Comme nous le rappelle Isaïe, cherchons le Seigneur, faisons-lui confiance. Et laissons-nous transformer par ses pensées et ses chemins. Cette Eucharistie, peut-être que nous avons vécu hier ou aujourd'hui, mais que cette Eucharistie que le Seigneur nous invite chaque jour ou chaque dimanche, qu'elle nous aide à nous abandonner davantage à Dieu et à accueillir sa miséricorde. Et à devenir à notre tour des témoins de son amour auprès de nos frères et sœurs. Amen.

Nous vous invitons à présent, eh bien, à chanter avec le psalmiste le psaume de ce jour, le psaume 144. Proche est le Seigneur de ceux qui l'invoquent.

proche est le Seigneur de ceux qui l'invoquent, le psaume 144. Et c'était le groupe GPS Trio. Avant de nous séparer, eh bien, nous vous invitons à prier ensemble. Seigneur mon Dieu, apprends-moi à chercher ta présence chaque jour. Quand je ne comprends pas tes chemins, donne-moi la confiance. Quand je suis fatiguée ou découragée, rappelle-moi que tu es proche de moi. Aide-moi à abandonner mes pensées entre tes mains et à accueillir ta volonté avec un cœur ouvert. Transforme-moi par ton amour et fais de moi un instrument de ta paix, de ta miséricorde et de ta lumière. Seigneur, je m'abandonne à toi. Conduis-moi sur tes chemins. Amen. Mettons-nous à la suite du Seigneur. Allons travailler à sa vigne. Soyons des chercheurs de sa présence. Faisons-lui confiance et accueillons ses chemins, sa générosité, son amour, même si parfois c'est compliqué, même si on a peur, on est submergé par les épreuves. Le Seigneur nous appelle à nous abandonner à son amour et à sa miséricorde. Alors, demandons-lui de nous faire confiance et de marcher chaque jour sur ses chemins. Amen. Et nous vous proposons de nous séparer avec ce titre de Jean-Claude Janada, « Je m'abandonne à toi ». Salut, bye bye, à plus.

m'abandonne à toi. Fais de moi ce qu'il te plaira. Quoi que tu fasses de moi, je te remercie. Je suis prêt à tout. J'accepte tout. Pourvu que ta volonté se fasse en moi, en toutes tes créatures, je ne désire rien d'autre, mon Dieu. Je remets mon âme entre tes mains. Je te la donne, mon Dieu, avec tout l'amour de mon cœur, parce que je t'aime, et que ce m'est un besoin d'amour de me donner.

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1: C'était la communauté de l'Emmanuel. Il est la vérité, le chemin et la vie. Nous retrouvons Frédéric avec le témoin de la foi de ce jour pour nous parler du bienheureux Maximin Giraud et une très belle fête à tous ceux qui se prénomment Maximin.
2: Saint-Marc, Saint-Pierre, son nom était Jean. Sainte-Marie, figure de la foi, témoin de l'Évangile. Elle se nommait Marie.
3: Saint-Matthieu,
2: il s'appelait Jacques.

En ce 20 septembre, nous fêtons le voyant de Notre-Dame de la Salette, le bienheureux Maximin Giraud. Bonne fête donc à toutes les personnes qui se prénomment Maximin. Maximin Giraud est mort le 1er mars 1875, 28 ans après l'apparition de la Vierge Marie sur la montagne de la Salette. Il fut toute sa vie un témoin fidèle de Marie et il couvrit par sa générosité et sa confiance en Dieu sa légèreté et les défauts que Notre-Dame lui avait laissés. Patient, dévoué et courageux, il dut l'être surtout les premières années qui suivirent l'apparition. Il lui fallut répondre aux commissions épiscopales qui multiplièrent les enquêtes et surtout aux milliers de pèlerins qui venaient, les uns après les autres, lui demander le récit. Il lui arriva de s'endormir de fatigue par terre, aux pieds de ses interlocuteurs, au moindre moment de répit. Si jeune, si vif, si mobile, si étourdi, si heureux de jouer que de sacrifices, de contraintes et de constance exigea son office de témoin. Quand il eut envoyé son secret au pape et que le jugement doctrinal fut prononcé, il dut se sentir bien soulagé. L'Église officiellement prenait tout en main. Mais on ne cessa pas de vouloir entendre le récit de sa bouche. Il ne cessa point de se dépenser pour la Salette. Avec les meilleures intentions du monde, on le poussa dans les voies qui n'étaient pas les siennes. On le fit étudier et il fut un médiocre élève, quoique intelligent. On le fit séminariste et il passa dans plusieurs séminaires sans y trouver ni donner satisfaction, malgré sa piété toujours vive. On le laissa enfin aller à Paris. Inconnu, inexpérimenté, il connut la misère. Cependant, jamais sa conduite n'y laissa à désirer. Il resta un jeune homme pur et inattaquable. Un peu assagi par l'expérience et repris par le goût du savoir, il refit 2 ans d'études au collège de Tonnerre, puis revint à Paris préparer sa médecine. Ayant échoué aux examens, il s'engagea comme zouave pontifical. En tout cela, il restait un grand enfant et aussi un chrétien sans peur, un bon compagnon, joyeux de vivre, sans pharisaïsme. Revenu en 1870 dans son pays natal et calomnié par un journal de Paris qui l'accusait d'être le premier à ne pas croire à la Salette, il y répondit par la publication d'une plaquette intitulée « Ma profession de foi ». Avec une éloquence sortie du cœur, il y affirmait son amour de la vérité et sa piété envers Notre-Dame. Je cite. « Afin qu'on ne m'accuse pas d'être incrédule, moi, le témoin de l'apparition, aujourd'hui devenu grand, à l'âge de 30 ans accompli, libre et indépendant, j'affirme que loin de démentir ce que j'ai vu et entendu sur la Sainte Montagne, je suis prêt à donner ma vie pour soutenir et défendre la vérité de cet événement. J'espère qu'à l'occasion, avec la grâce de Dieu et le secours de la très sainte Vierge Marie, je ne serai point lâche. » En vérité, il ne fut jamais lâche, comme il ne fut jamais avare, ni habile à faire fortune. Jusqu'à sa mort, la pauvreté fut sa compagne inséparable, et il l'accepta sans se plaindre. Il ne voulut non plus jamais se marier. Il souffrit beaucoup de calomnies et de médisances grossières que l'on colportait sur son compte. Ce fut là le point caractéristique de sa sainteté, l'acceptation du mépris, et il l'accepta de bon cœur, avec résignation et sans amertume. Sa consolation fut de réciter son rosaire tous les jours et de communier souvent. La dernière année de sa vie, très malade, il recevait dans sa chambre les délégués du pèlerinage national et leur racontait encore l'apparition, à bout de force mais avec un visage transfiguré. Le jour de sa mort, recevant les derniers sacrements, il répondait lui-même aux prières du prêtre et pour pouvoir consumer le Saint Viatique, il demanda de l'eau de la Salette. Il expira ensuite, invoquant la belle dame qu'il avait si maternellement élue pour la croix et pour la gloire. Avant de nous quitter, je vous propose cette pensée spirituelle, extraite de l'Évangile de ce jour. Jésus parcourait ainsi villes et villages, prêchant et donnant la bonne nouvelle du royaume de Dieu. Les 12 l'accompagnaient
et aussi certaines femmes qu'il avait guéries d'esprits mauvais ou d'infirmité. Marie, appelée la Magdalène, qu'il avait délivrée de sept démons, Jeanne, femme de Chouza, intendant d'Hérode, Suzanne et beaucoup d'autres qui les assistaient de leurs biens personnels. Luc 8, versets 1 à 3.

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1: C'était Laurent Gibowski, Jésus-Christ, tu es ma vie. Et nous poursuivons avec toute l'équipe du magazine catholique du diocèse de La Réunion, le magazine Tramaille.
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3: Bonjour et merci d'être avec nous pour notre édition de Tramail. Au sommet de notre édition, la bénédiction d'une nouvelle sculpture de Mère Marie-Madeleine de la Croix. À la Providence, nous rencontrerons Sœur Annie Rose, qui est la supérieure générale de la Congrégation des Filles de Marie. La paroisse de Moufia célèbre ses 60 ans. Nous aurons l'occasion de revenir sur l'histoire récente, jeune, très dynamique de cette paroisse d'un des quartiers de Saint-Denis. Bonjour à tous. Tout d'abord, nous souhaitons une bonne journée aux pèlerins de Saint-Leu ce dimanche, après la grande fête célébrée ce samedi 19 septembre à la Salette, avec la messe présidée par Monseigneur Pascal Chanting. C'était aussi le 250e anniversaire qui a été célébré avec et autour des familles, avec cette thématique qui animait toute la neuvaine et la grande fête solennelle, avec Marie, recevons la parole du Christ qui illumine et console nos familles.
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3: Le 8 septembre dernier a été célébré à la Providence, au couvent de la Congrégation des Filles de Marie, la bénédiction et l'inauguration d'une nouvelle sculpture de la Servante de Dieu. Servante de Dieu, puisque Mère Marie-Madeleine de la Croix, aimée Pignolet de Fresnes, de son nom de jeune fille, est en procédure de béatification. Cette inauguration a été célébrée à une date symbolique. Revenons sur cet événement avec Sœur Annie-Rose Delmar. Elle est la supérieure générale de la Congrégation des Filles de Marie.
5: Alors, la sculpture, elle a été réalisée par Monsieur Marco Hakiem, hein, le grand artiste qui fait beaucoup de sculptures, hein, de la vie même des grands personnages de la Réunion. Et il a bien voulu faire cette sculpture. Alors, elle a été dévoilée le 16 avril à la Rivière des Pluies, parce que c'est le 16 avril 1849 qu'Aimée Pignolet de Fresnes est arrivé à la Rivière des Pluies pour rejoindre les 11 autres jeunes filles pour fonder la première communauté de la congrégation. Du coup, elle est restée 10 ans à la Rivière des Pluies. Et 10 ans après, elle a voulu se rapprocher de Saint-Denis et elle est arrivée ici le 8 septembre 1859, donc 10 ans après. Ce n'est pas seulement une œuvre artistique, hein. C'est vrai que ça a été fait par un grand artiste, hein, Monsieur Hakiem, et je le salue dans son talent. Mais pour moi, c'est plus qu'une œuvre artistique parce que on voit bien Mère Madeleine, déjà son visage très paisible, qui accueille. Et puis dans ses mains, il y a une croix. Mais une croix qu'elle tient de ses deux mains et on a le sentiment, enfin pour moi, j'ai le sentiment qu'elle tend cette croix, qu'elle propose cette croix. Et elle propose cette croix, c'est parce que elle-même, elle a vécu pendant toute sa vie, la croix pour elle était vraiment un chemin de vie. Et c'est pour ça aujourd'hui qu'elle ose nous dire, ben écoute, moi je l'ai vécu comme ça, ben je t'invite toi aussi à prendre cette croix et à suivre Jésus jusqu'au bout.
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0: Il y avait une petite grotte pour prier. Et au fur et à mesure, les gens commençaient à venir et tout. Il y avait le père Philipponat qui était curé de Sainte-Clotilde, qui venait au Moufia rencontrer ces gens-là. Et au tout début, dans les années 66, donc il y avait des messes qui se faisaient chez les gens, les habitants. Et après, il y a eu une première messe. Parce que le père Philipponat, devant la population, l'augmentation de la population, il a demandé à l'évêché l'autorisation de célébrer une messe le samedi soir au Mofia. Et ce qui fait que les premières messes ont commencé dans les maisons. Et puis après, il y avait une petite maison qui appartenait à monsieur Charles Moreau et qui a été mise à disposition de la paroisse des habitants pour pouvoir célébrer la messe. Donc c'est comme ça que ça a commencé. Et puis après, le père Philipponat, quand il a vu que la population augmentait et tout, il s'est dit, non, on ne peut pas rester comme ça, il faut construire une petite église, une chapelle. En 68 a commencé la construction et en 69 ça a été inauguré. C'était la chapelle du Mofia. On disait église ou chapelle parce que c'était à l'époque, voilà, une petite, mais c'était bien en dur et tout, c'était une belle structure. Est-ce que ça a commencé comme ça? Les gens ont commencé à venir et puis ça s'est rempli. Ça s'est agrandi parce que, vu le nombre de personnes qui venaient, ça s'est agrandi. Il y avait les enfants de catéchisme. Ce qu'il faut savoir, c'est qu'en 75, il y avait un bailleur social, la SIDR, qui a acheté avec les Moreau une centaine d'hectares et a commencé à faire des logements sociaux. Donc, cette population-là, ça s'est agrandi. Dans les années, je dirais, les 75 à 90, la population a triplé. Et c'est comme ça que, au fur et à mesure, quand le père Torpoz est arrivé en 87, il avait reçu, je dirais, la mission d'agrandir l'église. Donc c'est pour ça qu'aujourd'hui, cette église actuelle, ça a été fait en 87.
1: Tramaille, la France se prépare à accueillir le pape Léon XIV pendant 4 jours. Ce sera du 25 au 28 septembre prochain, avec au programme un passage par Paris. Une grand-messe sur la place de la Concorde y est programmée après une veillée avec les jeunes au Stade de France. Il poursuivra son pèlerinage à Lourdes et enfin une rencontre prévue autour de la thématique de l'Europe à Metz. À cette occasion, plusieurs réunionnais s'y rendront et nous vous proposons pour ceux qui restent ici d'entendre cette prière de préparation de sa visite officielle.
2: Seigneur notre Dieu, toi qui ne cesses de semer en nos cœurs le désir de vivre dans la justice et la paix. Nous te rendons grâce pour la visite en France et à l'UNESCO de notre Saint-Père le Pape Léon XIV. Bénis son voyage apostolique, prépare nos cœurs à l'accueillir avec joie. Donne-nous de recevoir ses paroles avec confiance. Apprends-nous à servir la magnifique humanité que tu as créée. Fortifie notre foi, affermis notre espérance, stimule notre charité. Par l'intercession de Notre-Dame et de tous les saints de France, fais de nous des artisans d'unité, pour que le monde ait la vie. Que le voyage apostolique du pape Léon XIV porte des fruits abondants et heureux pour l'Église, notre pays et le monde. Toi, l'auteur de la vie, pour les siècles des siècles. Amen.
1: Eh bien, c'est sur ce voyage qui se prépare pour le pape du 25 au 28 septembre prochain que nous refermons notre édition de Tramaille et nous retrouvons tout de suite pour un petit manger pour le cœur.
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4: Dans l'évangile de Jésus-Christ, voilà que ça, c'est mature. Alors le jour-là, Jésus l'a dit ensemble son bon disciple. Écoute à cette parabole. Voyons le ciel, c'est le comparable par le fait ensemble un maître de case, la sorte grand matin pour aller en bosse bons ouvriers pour son plantation raisin. Il a tombé d'accord ensemble le bons ouvriers pour un pièce la raison pour la joigner. Un denier, ça, un pièce la raison. Il envoie les autres travailler dans son carreau raisin

0: Tu l'as pas dit. Soit à peu près une ville, il y avait d'autres ouvriers qui étaient assis à la place sans travail. Alors il y a des autres, mais les autres aussi, allez travailler mon habitation, madame, les autres sacrégistes. Mais dans la partie. Là, sort en coin, un coup vers midi après ça, vers 3 heures après midi, il a fait pareil. T'as allé à 5 heures, il sort encore, il trouve d'autres montés là. Alors il dit à ça, ben, à cause de l'arrêt là toute la journée sans travail, les autres. Alors Benel a répondu, ben passe, d'après personne, l'embauche à nous. Alors, il a dit à ça, ben les autres aussi de mon plantation raisin. Allez travailler. Arrive le soir, le propriétaire de plantation revient, il dit ensemble son comptable. Très bons ouvriers pour donner chacun son paiement. Ce mot commence par bon sac la rive dernier, pour finir par le bon premier. 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
1: Un petit manger pour le cœur. Parole, bon Dieu.
2: Comment il est? Histoires, Jésus raconte à nous là, on dirait saintes histoires, il raconte à nous l'injustice. Un moun, il embosse de moun, tous les 7 ans, quand la journée est finie, toute la bande est payée pareil. Une affaire comme ça, forcée, il amène gros au cœur. La division. Et Jésus raconte à nous ces histoires là, pour faire connaître à nous en premier le cœur bon Dieu. Bon Dieu, il passe tout le temps dans notre vie. Il fait à nous toujours un signe pour dire à nous, allons avancer ensemble. Allons, nous va travailler ensemble pour amener la paix, pour amener la justice, pour amener la fraternité. Et son lumière, son grâce sera toujours là pour porter à nous et pour changer notre cœur. Et Jésus, il veut faire comprendre à nous, le mettre dans ces histoires-là, c'est un modèle pour nous-mêmes. Comment nous peut avancer sans faire l'injustice? Sans faire la jalousie, mais simplement rouvre notre cœur pour accueillir toute notre bande frère. Alors, si nous sommes capables d'être heureux quand nous gagnons soutenir les uns, apporter un coup de main les autres, et puis faire un travail ensemble, avancer ensemble, ça même la joie, bon Dieu, n'y en trouve.
3: Merci à toute l'équipe du magazine catholique du diocèse de La Réunion, le magazine Tramaille. Et nous les retrouvons bien sûr dès la semaine prochaine. Nous poursuivons en musique avec Gaëtan de Courrèges, Jean-Emery et Manic. Les derniers seront les premiers. Et puis n'oubliez pas, on se donne rendez-vous bien sûr dès demain. Pour à nouveau prière dans la nuit, en vous souhaitant de passer une excellente nuit sous le regard de Dieu.

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1: 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C'est le début du programme de la nuit. Nous retrouvons l'émission Palabre avec Joyce.
2: Chers amis auditeurs de Radio Arc-en-Ciel, bonjour. C'est avec plaisir que je vous retrouve pour notre émission Palabre. Aujourd'hui, une émission à Palabre avec la complicité technique de Didier. Alors, pas d'invité aujourd'hui, pas d'écrivain, mais une émission purement littéraire, car je vais vous présenter quelques romans coup de cœur, coup de poing, parmi les 461 romans paru à l'occasion de cette rentrée littéraire. Oui, vous avez bien entendu, une rentrée très prolifique avec 461 romans sur les étals des librairies et déjà la sélection des prix Goncourt, Fémina, Renaudot, etc. Un roman fait déjà l'unanimité et se détache avec toutes les hyperboles, les commentaires exubérés des critiques littéraires. Un premier roman de surcroît, celui de Télisson Aurélien, C'était ça ou mourir, chez Grasset. On ne meurt pas en le lisant, mais on prend une claque. J'ai été retourné par ce phénomène littéraire, ce livre événement. Paru d'abord au Québec, ce livre, C'était ça ou mourir, a déjà reçu un accueil enthousiaste partout. L'auteur, né en 1988 au Gonaïves, en Haïti, a la nationalité québécoise. Pour ce premier roman, il fait montre d'un talent littéraire très affirmé et ce roman est exceptionnel en ce qu'il aborde un thème qui nous touche tous, la réalité migratoire. C'était ça ou mourir relate l'épopée de l'exil, mais aussi l'odyssée de l'identité. Une anabase qui nous conduit de Port-au-Prince jusqu'au Québec et qui traverse les frontières car son parcours, tout au moins le parcours de son personnage, Jonas, nous conduit en République dominicaine, au Brésil, au Mexique, aux États-Unis et au Canada. Mais attention, ce roman n'est pas tribuniciel. Il n'aborde pas l'immigration de façon politique. Il fait vivre cette immigration à travers le corps, la faim, la fatigue, la peur, la solitude, les blessures, les frontières, mais aussi les rencontres, le partage, la fraternité, l'entraide. L'auteur, Télisson Aurélien, explique qu'il ne voulait pas écrire sur les migrants, mais avec leur souffle, leur fatigue, leur peur et leur dignité. Son écriture foisonnante et poétique à la fois nous séduit et nous emporte. Le sujet est grave, certes, tragique même, mais Télisson Aurélien redonne une identité, un visage à ses personnages. L'exil, le déracinement deviennent des expériences sensibles et l'auteur nous montre que ce sont là des recours désespérés. Quand rester n'est plus possible, d'où le titre « C'était ça ou mourir ». Jonas n'est pas un simple migrant et le roman déplace notre regard. Chaque lecteur accompagne Jonas dans ses pérégrinations. Il faut marcher, avancer, car s'arrêter, ce serait mourir. Car si on veut continuer à vivre, il faut continuer à marcher. Donc, le mélange de tonalité entre le tragique et le burlesque permet de dédramatiser le récit. C'est que le parcours de Jonas est terrible et s'accompagne de violence, de peur, de faim, de perte, d'humiliation, de tout un vécu dans la clandestinité. Mais par moments, le rire nous permet de respirer car nous étions en apnée. Lanson Hughes, poète noir américain de la négro-renaissance, écrivait « Pour m'empêcher de pleurer, j'ouvre la bouche et rigole. » C'est que le rire est une forme de résistance quand tout pousse au désespoir. Jonas n'est pas une pleureuse, et c'est de cela aussi que le rire le protège. Jonas nous dit qu'on peut être traqué, mais qu'il convient de toujours redresser la tête. On peut être aussi affamé, sans papier, sans maison, sans certitude sur le lendemain, et conserver malgré tout une part de soi que la violence ne parvient pas à détruire. L'enchaînement du récit est fluide. La langue est poétique, fleurie, magnifique. Aurélien Télisson veut l'intraitable, il veut saisir, l'intraitable beauté du monde, pour reprendre l'expression de Patrick Chamoiseau. Ou encore, on pense aussi à Baudelaire qui disait « Tu m'as donné ta boue et j'en ai fait de l'or ». Mais revenons au personnage de Jonas. Relisons le livre de Job. Jonas est un homme jeté hors du monde, confronté à des forces qui le dépassent et qui le contraignent à traverser une succession d'épreuves. Son voyage prend une dimension mythologique et initiatique tout à la fois. Mais Télisson Aurélien n'en fait pas un personnage exceptionnel, un héros, un personnage hors du commun. C'est un homme, pareil aux autres, et là, je reprends l'expression de Maran. C'est un homme ordinaire, un homme sans titre, un professeur, un poète. Son pays perdu vit en lui. Plus il perd, plus il devient chargé de mémoire. Permettez-moi pour finir de vous citer un texte de Georges Castéra, intitulé « La lettre sous la langue », texte publié dans les cinq lettres en 1992. Petit extrait. « Je t'écris pour te dire que je vis à fleur d'encre dans une ville de béton armé. On tire lamentablement dans ma rue. Dire est déjà trop dire. » Et il termine ce poème par « J'ai longtemps parlé avec les poings serrés pour ne pas crier avec l'horizon qui fait naufrage. » Fin de citation. On le voit, l'écriture et la parole deviennent des armes miraculeuses, des moyens de résister à la violence. Ce poème est lié à l'expérience haïtienne de Castéra, et c'est pourquoi je crois qu'il est bienvenu pour illustrer le texte de Télisson Aurélien. Parlons maintenant d'un autre livre qui m'a beaucoup plu. C'est le livre de Lilia Hassen, intitulé tout simplement, tout sobrement, « Je », paru aux éditions Gallimard. 3 ans après Panorama, prix Renaudot en 2023, Lilia Hassen nous revient avec un 4e roman publié chez Gallimard et paresseusement intitulé « Je ». Lilia Hassen, nous la connaissons un peu, elle est chroniqueuse à l'émission Quotidien. Elle anime maintenant une émission à France Inter. Avec « Je », de sa plume habile, elle écrit un texte d'un genre nouveau, une préquelle, c'est-à-dire une œuvre créée à partir d'une œuvre antérieure. Le titre nous interroge « Je ». La première hypothèse de lecture est qu'il s'agit là d'une autobiographie un peu exhibitionniste. Eh bien non, que nenni. Lilia Hassen revisite le malheur d'Antoinette Cosway, figure fantomatique du roman de Charlotte Brontë, Jane Eyre, publié en 1847. Le récit nous situe en Jamaïque dans les années 1830, à l'heure de la rébellion des esclaves. Lilia Hassen ressuscite ce personnage comme Adélaïde de Clermont-Tonnerre avait offert une deuxième vie à la Milady des Trois Mousquetaires. Antoinette, rebaptisée Bertha par son mari, est une créole, je cite le texte, « noire par la terre, blanche par la peau ». Fin de citation. Elle est présentée par Charlotte Brontë comme la folle enfermée, car son vilain mari la séquestre à l'étage de leur maison. C'est une jeune et ravissante créole de bonne famille dont le fiancé a disparu. Elle tombe amoureuse d'un Anglais mutique et sensuel, Edward Rochester, qu'elle épouse au grand soulagement de son demi-frère inquiet de sa réputation. Pour la séduire, Edward la mord au bras. Quant à la nuit de noces, un vrai cauchemar, car Rochester est un impuissant, possessif, espère dans l'art du, je cite, « gaslighting », hein, c'est-à-dire ce terme rock pour faire croire à sa femme qu'elle perd la boule. C'est que, dans le domaine familial de Coulibri, la mère d'Antoinette a sombré dans la folie avant de mourir quand son frère Pierre, décédé dans l'incendie de leur habitation, était né handicapé. Le jeune couple, Rochester, quitte donc le manoir des Caraïbes et se réfugie en Angleterre. Enfermé dans le manoir lugubre de Thornfield, sous la surveillance de domestiques, Antoinette devient Bertha Manson et perd sa liberté, soumise à l'emprise perverse de son bourreau distingué de mari. Lilian Hassen en fait le symbole de la soumission féminine. Placé au centre de la scène, le personnage secondaire de Jane Eyre retrouve une voix, un corps, une âme, une histoire, le tout porté par l'écriture audacieuse de l'autrice. Elle nous livre là un pastiche du roman gothique et qui tourne au règlement de compte féministe, même si, Lilia Hassen ne parle pas clairement de la désillusion de son propre mariage. Pourquoi les femmes sont-elles si souvent attirées par des brutes épaisses? La situation est-elle différente en 2026? L'amour n'est-il pas toujours une emprise cruelle et dangereuse? Le roman agite ces questions avec brio, avec colère, avec aussi une sorte de naïveté sensible qui finit par émouvoir. Haletant comme un thriller, surtout si l'on se souvient de la fin du roman original, c'est-à-dire de l'incendie du château de Thornfield. Donc ce roman de Lilia Hassen, est promis à un grand succès populaire. Et l'autrice a réussi là une dark romance avec l'alibi littéraire de la collection blanche et de l'époque victorienne. C'est le moment peut-être aussi de relire ce roman magistral de Jane Rhys, mon roman intitulé « La prisonnière des Sargasses » paru en 1966, et qui se situe aussi à la Jamaïque, un texte puissant et voluptueux, autre préquel de Jane Eyre. Passons maintenant à un roman d'un tout autre genre, d'une toute autre facture, Philippe Jeynada, L'inconnu du quai de Javel, chez Flammarion. Nous connaissons Philippe Jeynada. Et comme à son habitude, il trouve une affaire non résolue, un cold case, comme on dit aujourd'hui, et s'y attelle pour le résoudre. La recette est désormais aussi connue que celle de la blanquette de veau. Il est vrai que depuis une dizaine d'années, Philippe Geynada ouvre le dossier d'un fait divers, réhabilite si possible une femme et démontre que journalistes, enquêteurs ou magistrats se sont trompés. L'inconnue du quai de Javel, c'est Louise Canso, retrouvée morte sur les berges de la Seine le 6 septembre 1949. Elle a été assassinée. Philippe Geynada a accès au comportement de la culture de l'époque, mais surtout au compte rendu mené à l'époque par l'inspecteur Ferrière. En même temps qu'il étudie le dossier, il relit tous les Maigret, puis s'adonne à son exercice favori, l'art de la digression, des parenthèses, tellement longues ces parenthèses, qu'il trouve le moyen d'y glisser d'autres parenthèses. Les allers-retours entre hier et aujourd'hui, ses pauses au café en bas de chez lui, la femme qui attend son départ pour jouer de la trompette, et même Marie Mancini qui s'invite soudain sans que l'on sache pourquoi. Louise Canso était une modèle pour les peintres de Montparnasse. On l'a dit, on l'a retrouvée nue, assassinée, et au moment de son assassinat par étranglement, nul ne sait qui l'a tuée. La police n'a jamais retrouvé le coupable. Fidèle à sa méthode, Geynada se livre à une fouille obsessionnelle dans les archives, visite les lieux pour tenter de remonter le temps. Avec ses pauses, ses respirations insérées dans un récit touffu, l'auteur tient le lecteur en laisse durant 523 pages. On peut donc compter sur le génie geynadesque de la digression pour nous occuper tandis que l'investigation patine. Mais l'auteur s'interroge sur un autre mystère, celui de la disparition des pamplemousses jaunes. Il nous réserve aussi des caméos surprises. Le jeune Léon Zitrone apparaît. Et il rend aussi un hommage saisissant à sa voisine, Émilie Duquesne, morte l'année dernière. Impossible de ne pas avoir un fou rire à l'évocation d'un souvenir de jeunesse quand le futur auteur et ses camarades, désireux de découvrir le Paris coquin, ont guetté sans succès des couples exhibitionnistes en face du palais de justice, ayant confondu porte et place Dauphine. Après Patrick Modiano, Philippe Geynada se range ici sous le patronage de Georges Simenon et de son commissaire Maigret. Le romancier finit par découvrir qui a tué Louise Canso, mais la chasse est plus importante que la prise. Ce sont les allers-retours entre réalité et fiction qui donnent une saveur tout à fait particulière à ce texte. C'est en ayant l'impression de vivre aux côtés de l'écrivain que les lecteurs se délectent. Je vais présenter presque ce qu'on peut appeler un classique, parce que on aime ou on n'aime pas, mais il n'y a pas de rentrée littéraire sans le nouveau roman d'Amélie Nothomb, toujours chez Albin Michel. Cette fois, c'est un roman intitulé « L'adolescence du perroquet ». Déjà en 2023, d'un psychopompe, elle faisait l'éloge de différents volatiles, de la grue du Japon au cassoar casqué, sans oublier l'engoulevent oreillard ou la bergeronnette grise. Au cours de cet émouvant autoportrait en oiseau, elle s'identifiait surtout à l'alouette pour le chant et au merle en raison de la noirceur de son plumage et de son insatisfaction chronique. Désormais, écrire, ce serait voler, notait-elle en se souvenant de la révélation de sa vocation de romancière. L'adolescence du perroquet met en scène un gris du Gabon. Peu avant le confinement, un quadragénaire sans famille et féru d'art recueille chez lui un perroquet gris du Gabon à peine sorti de son œuf. Lui, qui ne s'était jamais soucié de rien ni de personne, sinon de lui-même, en tombe immédiatement sous le charme. Les jours passent, cet homme, chroniqueur radio de son état, qui aime surtout flâner au Louvre, notamment pour y contempler singes et perroquets, auprès d'une corbeille de fruits, donc tableau de Franz Snyders, eh bien cet homme, ayant hérité de l'appartement de ses parents, recueille ce gris du Gabon qu'un voisin lui confie. Très remuant, le perroquet lui rend la vie impossible, lui, cet anti-héros kafkaïen. Il l'insulte, saccage le salon dès qu'on le laisse sortir de sa volière. Cris ridant, meubles labourés, œuvres d'art lacérées, visiteurs martyrisés. Joe, c'est le nom du perroquet, finit par imposer sa loi. La petite boule de plumes soyeuses se transforme en un adolescent type, imprévisible, insupportable, tyrannique. Pourquoi ne pas se débarrasser de ce fâcheux oiseau qui répète des insanités? Malgré l'enfer qu'il lui fait subir, ce célibataire endurci s'attache à l'animal de compagnie. On n'ira pas jusqu'à parler quand même de relations toxiques, mais il n'est pas interdit de lire dans l'adolescence du perroquet une sorte de métaphore du masochisme, avec lequel ce masochisme nous laissons l'amour nous dévorer. En effet, que signifie un être dont on est responsable sans être sûr de la réciprocité de cet amour ? Cultivant son goût pour l'étrange, Amélie Nothomb brouille les codes de la parentalité et s'amuse. Mais, sous des allures de fable piquante, ce 35e roman décortique la sensation de solitude, les joies et les relations intrinsèques à toute relation sentimentale. Parce qu'au fond, qu'attendons-nous vraiment de ceux que nous aimons ? Paul Léoto aurait aimé ce roman, lui qui vivait reclus avec ses chats et sa guenon. Pour terminer, je vous propose un roman de Serge Joncourt, qu'on connaît déjà, écrivain reconnu. Ce roman s'intitule « Une histoire d'amour, amour au pluriel » chez Albin Michel. Franck, Léa et leurs deux enfants ont fui la ville pour un hameau aux confins du Morvan. Ils s'installent dans un moulin délaissé sur les anciens marécages nommés autrefois les terres d'eau. Ce n'est pas la contrée la plus accueillante de la Nièvre, avec ses terres humides. Mais il y a des forêts à perte de vue et le calme salvateur pour certains, effrayant pour d'autres. Le lieu serait-il propice aux histoires d'amour ? C'est la question que pose le roman. Certainement pour Serge Joncourt, qui imagine l'arrivée de ces personnages dans ce village perdu, ce couple de citadins en crise, et persuadé de trouver là, dans ce refuge, un peu de sérénité. Léa et Franck s'installent dans un joli moulin et vont faire la connaissance d'un voisin mystérieux, du genre inquiétant. Sa femme, elle, est envoûtante, presque autant que le château en ruine surplombant le bourg. Léa, malheureuse à la campagne, fait la navette avec Paris où elle rentre de mauvaise humeur systématiquement. Les enfants s'amusent dans le potager. Franck, lui, illustrateur pas trop débordé par les commandes, se lie avec les voisins. Lui, le vendeur de carpes volées, Joss, voisin, bricoleur louche à la main, leste, et sa compagne, l'excitante Kelly, dont la robe séchant sur la corde à linge lui ravit les sens. Profitant de l'absence de Léa, son épouse insatisfaite, le néo-rural, c'est comme ça qu'il se présente, Franck flirte bientôt avec Kelly, la femme du voisin donc, se piquant d'exhumer en son affriolante compagnie le passé de la mystérieuse chapelle. Il se dit en effet qu'en 1824, au même endroit, Joséphine, une jeune aristocrate romantique et instruite, tombe amoureuse de Rodolphe, officier de médecine issu d'une modeste famille. Il décide d'en raconter l'histoire oubliée dans une bande dessinée dont il cache les planches à sa femme. Deux histoires, deux intrigues, deux temporalités entremêlées et des amants empêchés. Le temps qui passe ne fait décidément rien à l'affaire. Avec Histoire d'amour, Serge Joncourt ne fait pas dans la dentelle, tricotant avec un fil épais la passion adultérine de Franck et Kelly et celle qui, au XIXe siècle, enfiévra Joséphine la rebelle, fille du méchant baron, et le joli Rodolphe, officier de santé, né pauvre paysan. Ce dernier mauvais cavalier, étant résolu à éradiquer la malaria, comme à contrer les croyances néfastes d'un clergé inculte. Alternant entre les époques, les amours interdites des deux couples morganatiques se consumant au fil des pages, sans grâce ni surprise, l'auteur décrit avec talent la pharmacopée balbutiante de la médecine de campagne, à l'époque donc en 1824. Sous sa plume, les personnages subissent les affres de leur époque respective. Il évoque les passions irrépressibles, la hiérarchie sociale, mais aussi le secret de ces marais menaçants, coupables de bien de maux. Hier et aujourd'hui se confondent. Dans ces paysages immuables, le plus souvent hostiles, parfois enchanteurs, témoins du pire comme du meilleur. Et c'était là donc le livre de Serge Joncourt intitulé « Une histoire d'amour, amour au pluriel ». Merci à toi Didier, à la console technique. Merci à vous, chers amis auditeurs, d'avoir fait le choix de Radio Arc-en-Ciel. Et puis nous nous retrouvons très bientôt.

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1: Le programme de la nuit sur Radio Arc-en-Ciel, il est minuit. Nous retrouvons maintenant Jean-Claude avec Navé un foie. Je vous propose deux petites histoires en créole. Oh yeah.

histoires dehors. Comment l'a fait la Terre avec de Moon? Histoires, histoires, la gamme, la menterie. Ça l'a pas moins, ça y raconte la gamme. Ça l'a pas moins, ça y ramasse la menterie. Ça, bon vieux gras Moon dans le temps longtemps.

Histoire pays. 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

Histoire de comment ils coupent fromage. Histoire en France. Il y avait une fois un bouc qui était en ville. Il était sur un marché forain. 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
2: Bonjour à tous. La France est souvent appelée la fille aînée de l'Église. Une expression qui dit quelque chose de l'histoire particulière qui unit notre pays à la papauté depuis près de 2000 ans. Des baptêmes des rois aux grandes crises entre le pouvoir politique et Rome, des pèlerinages aux voyages apostoliques, les liens entre les papes et la France ont profondément marqué l'histoire. Alors, pourquoi les papes accordent-ils une place si particulière à la France ? Qu'est-ce qui rend cette relation unique et que peut-on attendre de la visite de Léon XIV en France au mois de septembre ? Pour répondre à ces questions, je reçois l'historien et docteur en histoire Jean-Baptiste Noé, auteur du livre « Léon XIII, le pape de la modernité » aux éditions Salvator.
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2: Jean-Baptiste Noé, bonjour.
3: Bonjour.
2: Alors, on entend souvent dire que la France est la fille aînée de l'Église. Pouvez-vous nous rappeler justement d'où vient cette expression et ce qu'elle signifie vraiment ?
3: Alors, formellement, elle a été constituée au XIXe siècle. C'est une réécriture a posteriori de l'histoire, un titre que l'on a pu s'accorder. Mais ça se fonde évidemment sur des éléments importants, notamment les liens séculaires, millénaires même, qui ont été tissés entre le royaume de France et la papauté depuis le baptême de Clovis, qu'on reconnaît comme ayant eu lieu en 496, même si la date n'est pas forcément certaine. Donc, baptême entre Clovis et l'évêque Rémy de Reims. Et c'est à partir de là que débute cette grande histoire entre la France et la papauté. Il y a de multiples reprises. La France a aidé la papauté, notamment contre des ennemis extérieurs. Et donc, ça a tissé des liens spirituels, intellectuels, tout à fait particuliers.
2: Alors, depuis quand les papes entretiennent-ils peut-être une relation particulière avec la France ? Est-ce qu'il y a des moments fondateurs ? Vous avez parlé de, il y a Clovis, mais les rois qui sont sacrés, mais est-ce qu'il y a d'autres moments fondateurs de cette histoire ?
3: Oui, alors Clovis avec les Mérovingiens, et puis il y a le rôle important des Carolingiens, notamment Pépin le Bref, le père de Charlemagne, qui donne au pape Étienne II un territoire qui donne ce qu'on appelle les états de l'Église. En fait, Pépin le Bref a fait la guerre contre les Lombards, il a récupéré les territoires des Lombards, et il donne ce territoire, c'est Rome et la région romaine, donc le Latium, il le donne au pape Étienne II. Et donc ça permet au pape d'avoir la souveraineté sur un territoire particulier, c'est là l'origine des états de l'Église. Et puis après, on a Charlemagne qui se fait sacré empereur à la Noël 800 dans la basilique Saint-Pierre avec le pape Léon III. Et puis ensuite, au cours de l'époque médiévale, des liens privilégiés évidemment, notamment les croisades qui ont été menées essentiellement par les Francs. Saint-Louis a évidemment joué un rôle important. Et puis, au cours de l'histoire de l'Église, pour synthétiser, ce qu'il y aurait beaucoup à dire, eh bien, c'est notamment le rôle important des missionnaires, notamment à partir du XVIIe siècle jusqu'au XXe siècle, missionnaires à la fois en Amérique, en Asie et en Afrique. Le rôle important joué aussi par les communautés religieuses, les monastères, pensons notamment à l'ordre des Clunisiens et des Cisterciens. Donc, tout ça, vous voyez, le domaine intellectuel, philosophique, théologique, économique et politique ont fait qu'il y a un lien vraiment très fort entre le catholicisme et le royaume de France.
2: Un lien très fort entre le catholicisme et la France, vous l'avez très bien décrit, Jean-Baptiste Noé, vous êtes docteur en histoire, vous êtes l'auteur du livre Léon XIII, le pape de la modernité chez Salvator, et vous êtes avec nous sur RCF Notre-Dame pour nous décrypter ces liens. Alors, les relations entre la papauté et les rois de France ont-elles pour autant toujours été harmonieuses ou, ont-elles connu des périodes de fortes tensions ?
3: Oui, il y en a eu. Là, je vous ai décrit un tableau un petit peu idyllique, mais enfin, les relations ont été très tumultueuses. D'abord, même à l'époque médiévale et à l'époque moderne, il y a eu des tensions parfois rudes, notamment pour la nomination des évêques, que le pape voulait avoir la prérogative sur la nomination des évêques. Il y a eu les questions également pour gérer les monastères. Donc tout ça a pu créer d'importantes tensions. Et puis, à partir de l'époque moderne, la Révolution, par exemple, là aussi, les tensions étaient fortes. On se rappelle quand même que Napoléon a emprisonné le pape, que le pape en est mort de cet emprisonnement. Donc ça a été vraiment des choses terribles. Et ensuite, le combat mené notamment par la Troisième République, très, très anticléricale, qui a cherché à éradiquer le christianisme. Et d'ailleurs, dans les années 1920, les relations diplomatiques entre la France et le Saint-Siège ont été rompues. Donc, on a des relations qui sont complexes et qui, finalement, aujourd'hui, se sont très fortement réchauffées depuis les années 1960. Donc, finalement, les choses vont mieux, mais l'histoire a été tumultueuse et compliquée.
2: Et puis alors, pendant près de 70 ans, les papes ont quitté Rome aussi pour s'installer à Avignon. Pourquoi ce déplacement déjà a-t-il eu lieu? Et est-ce que ça a eu des conséquences, justement, pour l'Église?
3: Oui, alors, ce déplacement a eu lieu parce que vous avez un pape qui est élu, qui est Clément V, et Clément V est bordelais. Et donc, il est élu quand il est dans la région de Bordeaux, il est en Aquitaine. Et donc, il se rend à Rome pour prendre possession de sa charge, mais il s'arrête en Avignon, parce qu'Avignon, à l'époque, appartenait au pape. C'était pas un territoire français, c'était un territoire entre le Royaume de France d'un côté et l'Empire germanique de l'autre. Donc il s'arrête en Avignon pour faire une pause. Et finalement, il n'a jamais été à Rome, parce qu'à Rome, on avait une guerre civile entre les grandes familles romaines. Et donc, c'était trop dangereux pour lui. Et donc, il s'installe en Avignon. Et c'est le début de ce qu'on appelait la papauté d'Avignon, puisqu'à sa mort, le nouveau pape reste en Avignon. Et ça a fait d'Avignon une ville qui n'avait pas grand intérêt, qui n'était pas très importante. Ça en a fait la capitale de la chrétienté, avec notamment la création des bâtiments que l'on peut encore visiter aujourd'hui. Et puis ensuite, il y a eu le schisme en 1378. Donc là, deux papes, un en Avignon, un à Rome. Et il a fallu attendre 1418 pour que les choses se règlent et que le pape quitte définitivement Avignon pour être uniquement à Rome. Et c'est vrai que lorsque le pape était en Avignon, ce que beaucoup reprochaient, c'est que le roi de France ait le contrôle de la papauté. C'était une crainte de beaucoup, ça n'a jamais été le cas, mais c'était une crainte. Et finalement, le pape, en étant à Rome, eh bien, est indépendant, et il est indépendant notamment des princes, que ce soit le roi de France ou que ce soit d'autres rois.
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2: Cette semaine sur RCF Notre-Dame, on parle des relations entre les papes et la France, des relations qui ont toujours eu lieu. Elles ont été plus ou moins tumultueuses. Mais si l'on prend les visites pontificales un peu plus récentes qui ont marqué l'histoire contemporaine, on se souvient du célèbre « N'ayez pas peur » de Jean-Paul II, ou « France, qu'as-tu fait des promesses de ton baptême ?» C'est un discours qui avait un peu marqué les esprits, Jean-Baptiste Noé.
3: Oui, c'était en 1979, au Bourget, la première visite de Jean-Paul II en France. On parlait de la finesse de l'Église, alors c'est très bien, on peut en être très fier et on peut évidemment être fier de notre histoire. Mais enfin, la primauté, si on peut dire, ou le droit d'aînesse, ça d'abord, surtout des engagements. Et Jean-Paul II venait remettre un petit peu les catholiques à leur place en leur disant, c'est bien de vous prévaloir d'un titre honorifique, mais qu'est-ce que vous en faites? Et si vous n'en faites rien, ça ne sert à rien. Et donc, quand on se prétend être la finesse de l'Église, eh bien, ça donne surtout des responsabilités et ça donne surtout des devoirs. Et donc Jean-Paul II avait comme ça secoué les catholiques français et ça avait contribué à un grand renouveau de la foi et des mouvements religieux en France, donc une visite vraiment très importante. Et d'ailleurs, la France est le pays où Jean-Paul II s'est le plus rendu avec la Pologne. C'était un pape très francophile et ça montre la sollicitude que Jean-Paul II avait et l'amour qu'il avait pour la France.
2: Son successeur Benoît XVI est venu lui aussi également en France, à Paris et à Lourdes, ce qui n'a pas été le cas de François, qui pour le coup est venu, mais enfin, c'était pas des visites officielles. Comment comprendre finalement un peu ce « je t'aime moi non plus » de François?
3: Oui, c'est très curieux parce qu'il n'a jamais fait de visite officielle. Pour autant, il est venu trois fois en France, Strasbourg, Marseille et Ajaccio. Et c'est aussi un pape qui était très francophile. Il a beaucoup lu les auteurs, les grands théologiens français. Il a toujours dit que son livre de chevet, le livre qu'il avait marqué, c'était Augustin ou Le Maître est là, d'Henri Malegue. Un livre qui était d'ailleurs quasiment oublié en France et qu'il a fait redécouvrir aux Français eux-mêmes. Donc on a un pape, François, qui était pétri de culture française, comme beaucoup d'ailleurs d'Argentins, mais qui n'a jamais voulu effectuer deux visites officielles en France parce qu'il se méfiait d'une éventuelle récupération. Et il a toujours cherché à aller dans des villes où les papes n'avaient pas été, ce qui est le cas effectivement de Marseille et d'Ajaccio.
2: Alors Léon XIV va effectuer bientôt sa première visite en France. Quels sont les enjeux de ce déplacement justement dans la lignée de ses prédécesseurs ?
3: Alors, comme souvent, il s'agit de confirmer les catholiques français dans la foi, de rendre visite d'abord aux catholiques et puis de parler à l'ensemble des Français. Il faut bien voir aussi que ce qui se passe en France intrigue et beaucoup. Je le vois notamment en Italie, y compris d'ailleurs dans les sphères catholiques et vaticanes en Italie, notamment ce boom, cette explosion des baptêmes, cette vitalité du catholicisme en France, c'est quelque chose qui intrigue et qui interroge. Et beaucoup, évidemment, sont tout à fait heureux de le voir, mais ils veulent chercher de voir pour comprendre cela. Et donc Léon XIV vient aussi dans une France qui est finalement assez paradoxale. Il y a parfois un peu de déprime intérieure en France, mais la France est vue comme un pays où, avec un dynamisme catholique important, et on voit que la situation a beaucoup changé par rapport à 1979 ou même par rapport au début des années 2000. Donc ça va être un voyage très intéressant pour cela.
2: Alors qu'est-ce que cela peut changer aussi justement pour la France, ce voyage, que ce soit d'ailleurs, il va s'adresser aux catholiques, mais aussi à la classe politique, aux autorités.
3: Oui, tout à fait. Et d'ailleurs, quand je vois les derniers voyages qu'il a effectués en Algérie, au Cameroun ou en Espagne, on voit qu'il parle de manière très directe. Et quand notamment le discours qu'il a fait au Cortés, donc l'Assemblée nationale espagnole, il a été très très franc sur les sujets qui fâchent. Donc on voit que c'est un pape qui est plein de douceur, mais enfin qui est très ferme, ferme dans la foi et dans les principes. Et donc on peut s'attendre à des propos très francs, d'autant plus à des Français qui se prétendent en tout cas avoir ce droit d'aînesse et qui veulent jouer un rôle majeur dans le monde catholique, eh bien raison de plus pour être très ambitieux à leur égard et pour avoir des propos de fermeté pour les encourager.
2: Jean-Baptiste Noé, merci beaucoup d'être venu nous éclairer sur cette relation entre les papes et la France. Je rappelle le titre de votre livre, Léon XIII, le pape de la modernité. C'est chez Salvator. Vous pouvez évidemment retrouver cette émission sur rcfnotredame.fr et sur toutes les plateformes. Merci.

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0: Christine avec vous ce matin pour une nouvelle émission de La Vie en Question. Bonjour, bonjour à vous qui nous écoutez et bienvenue sur les ondes de Radio Arc-en-Ciel. Je reçois aujourd'hui Madame Jocelyne Renfermé qui est membre de l'association ANVP. Bonjour Madame Renfermé.
1: Bonjour Christine.
0: Alors on va définir ce ANVP. Qu'est-ce que c'est ?
1: Alors ANVP, c'est une association. Alors A comme association, N comme national, V comme visiteur et P comme prison.
0: On ne peut pas vous appeler visiteuse de prison, on ne dit plus ça.
1: Ben maintenant on dit membre de l'ANVP.
0: Ok, mais concrètement c'est votre rôle, vous
1: c'est
0: allez leur rendre visite.
1: On leur rend visite.
0: Alors c'est quand même un métier difficile, peu courant. Comment est-ce que vous êtes arrivée, comment est-ce que vous êtes devenue visiteuse
1: Alors,
0: de prison ?
1: Ce n'est pas un métier. C'est pour,
0: vous êtes bénévole.
1: Pour moi, c'est du bénévolat de cœur. On y arrive, c'est bien, c'est parfois dur, mais quand on le fait avec le cœur, on apporte beaucoup, personnellement. Pour moi, je pense apporter beaucoup aux personnes que je visite.
0: Comment vous êtes rentrée dans cette association ?
1: Ben, le fait du hasard. Ça a commencé par... Le catéchisme, et lors d'une réunion, la présidente m'a demandé si je ne voulais pas faire partie de la NVP, et j'ai tout de suite accepté, sans savoir ce que c'était.
0: C'est pas trop dur ?
1: Oh, pas du tout, pas du tout. J'ai hâte de... Les jours où je dois me rendre, je me prépare chez moi la veille. Et je fais également, dans le cadre de la NVP, un atelier de couture pour les femmes.
0: Emprisonnées.
1: Et c'est un plaisir de les entendre me dire « Madame, merci ». Il y en a qui... Bon, c'est une détente, mais il y en a qui prennent ça très à cœur.
0: Vous intervenez chez les femmes uniquement ?
1: Alors, pour les visites... J'interviens que chez les hommes, parce que j'avais choisi d'intervenir chez les hommes. Et en tant que femme, je pensais que ça allait être très dur. Mais depuis que je fais la couture, je fais maintenant écrivain public. Et dans le cadre d'écrivain public, toujours avec la NVP, j'ai rencontré des femmes... Et je me suis dit, oh, elles ont aussi besoin de moi. C'était une certaine gêne au début de rencontrer les femmes. Mais maintenant...
0: Plus que les hommes ?
1: Oui, parce que les hommes, j'ai commencé par les hommes.
0: Et vous faites quoi avec les hommes, par exemple ?
1: Bah, avec les hommes, alors, au début, dès que j'arrive, je dis bonjour. Et j'ai l'impression de ne pas être seule dans ce petit bureau.
0: Vous avez une seule personne en face de vous,
1: une
0: plusieurs
1: seule personne.
0: Que vous connaissez, que
1: je
0: vous
1: connais
0: avez choisi.
1: Pas. Je ne choisis
0: toujours
1: pas.
0: Toujours la même personne.
1: C'est le SPIP qui nous demande est-ce qu'on veut rencontrer quelqu'un, qui nous donne des noms, et on choisit parmi ces noms-là.
0: Au hasard, parce que
1: au
0: vous ne
1: hasard.
0: Connaissez pas.
1: Voilà.
0: Vous ne savez pas non plus pour quelles raisons ils ont été...
1: Je ne veux pas savoir.
0: Vous voyez l'être et non pas le fautif.
1: Oui, je leur dis, quand ils sont très réservés au début... Ils me disent, oui, mais madame... Alors, est-ce qu'en aparté, je peux dire que je ne suis pas rayonnaise. Et mon problème, au début, c'était le créole.
0: Ah, vous ne parliez pas la langue.
1: Alors, quand ils parlaient trop vite, j'arrivais à leur dire... Je leur disais, bon, écoute à moi, je ne parle pas créole, pas parce que je ne veux pas, parce que je suis...
0: Il ne connaît pas.
1: Rayonnaise, et puis m'y connaît pas bien autre créole, alors pour... Alors, il y a certains qui me disent, mais madame, ça va être dur, m'y répondre à où en français. J'ai dit, eh ben nous débrouillons à nous. Et ça se passe très bien.
0: Alors, je voudrais que les auditeurs vous imaginent, vous êtes une petite dame, toute fine, toute mince, d'un âge bien mûr. Alors, mais comment est-ce que vous avez la force pour aller visiter quand même, je suppose que ce doit être des hommes ou des femmes plutôt jeunes, plutôt énergiques, avec plein de colère, avec plein de rancœur, plein de chagrin. Comment est-ce que vous faites pour entrer en contact avec ce genre de personnes?
1: Alors, il faut se dire que je rencontre avant tout des êtres humains. Leur passé, ce qu'ils ont fait, ça ne me regarde pas.
0: Mais vous n'avez pas peur de tomber sur quelqu'un qui vous saute à la gorge?
1: La seule fois que j'ai eu peur, au bout de 3 ans, c'est quand il y a eu un homme très imposant qui arrivait et que je lui arrivais presque en dessous de la poitrine, tellement il était grand. Et puis, j'ai cette façon de faire que je mets en place. Je leur dis, vous entrez. Et je ne rentre jamais avant le détenu.
0: Vous le suivez?
1: Je le suis. Et quand j'ai vu cet homme-là, là où on visite, c'est là où les avocats prennent leur rendez-vous, ils rencontrent leurs avocats.
0: Oui, c'est une salle de réception.
1: C'est une toute petite, pièce. Et je me suis dit, en suivant ce monsieur, j'ai dit, asseyez-vous. Il s'est assis. Et en m'asseyant, je me suis dit, oh là là, t'es pas toute seule. Alors, tu fais comme si tu le connais, comme tu le connais pas. Tu fais comme pour les autres. Et j'avais une appréhension. Et après, je crois que j'ai rencontré une chose qui doit se passer. Je vois Radio Arc-en-Ciel. Le ciel, quelqu'un du ciel était à mes côtés.
0: Vous êtes sentie soutenue?
1: Oui, je me suis sentie soutenue. Et lui, il était calme, posé.
0: Ils choisissent de venir vous rencontrer?
1: Non, ils demandent. À rencontrer quelqu'un.
0: Pour discuter,
1: parce que souvent, ils n'ont pas de famille. Il y a des gens de partout. Et je pense qu'à partir de cet homme-là, j'ai compris que j'étais utile à quelque chose.
0: Est-ce que physiquement, vous faites attention? Comment vous vous habillez, par exemple?
1: Par contre, je fais très, très attention. Par exemple, je ne serai jamais comme ça.
0: Pas de décolleté.
1: Et si j'ai un décolleté, j'ai une étole. J'évite d'avoir les bras nus, j'évite, donc j'ai des petites manches. Pas parce que j'ai peur d'eux. Pour les femmes, j'ai pas peur. Mais pour les hommes, c'est par respect. Donc pourquoi? Personne m'a demandé de le faire. Mais moi, je me suis dit, ces personnes, je dois les respecter.
0: Vous y allez souvent?
1: Alors, en général, on prend des rendez-vous. Et quand je me sens pas bien, je prends pas de rendez-vous.
0: Ah oui, d'accord.
1: Je me dis...
0: Bien disposé pour leur donner quelque chose.
1: Alors, vous me croirez pas. À Saint-Denis, ce sont des petites peines. J'y vais. Mais au port... Ce sont des grandes, les longues peines.
0: Alors, qu'est-ce que vous appelez petites peines et longues peines?
1: Ben, souvent, à Saint-Denis, ils ne sont pas encore condamnés, ou alors à les peines.
0: Ils sont en attente de jugement?
1: Ben, en attente de jugement, ou encore, ce sont des peines.
0: De quelques années?
1: De quelques années. Tandis qu'au port, souvent, ils sont plus froids au regard. Et donc, je me dis, bon, ce sont des gens qui sont là pour 15, 20 ans, 10, 11 ans. Je me calcule. Mais. Quand j'ai pris la décision un beau jour, je me dis non, je vais y aller. Il y a quelque chose qui se passe au port. À Saint-Denis, je ne les vois pas. Je les reçois et je les vois à ce moment-là. Tandis qu'au port, ils sont en liberté, ils travaillent. Et j'ai une petite allée où j'avance. Et je dis bonjour, messieurs. Et j'ai tout le monde qui me répond. Au début, c'était un bonjour froid. Maintenant, bonjour monsieur. Bonjour madame. Vous va bien madame? Alors, je dis oui, ça va. Je n'ai jamais eu
0: peur.
1: Respect. Un manque de respect. Jamais. Ni au port, ni à Saint-Denis. La seule chose que j'aurais pu craindre, c'est que. Non, je ne crains rien. J'ai pas peur.
0: Non. Alors, lorsque vous avez une réunion avec un homme ou une femme,
1: oui.
0: Qu'est-ce que vous leur apportez? Et qu'est-ce qu'ils attendent? Ils viennent chercher quoi?
1: Alors, nous sommes que deux, dans une petite pièce. Et je leur dis, vous avez demandé à voir un visiteur ou une visiteuse. Qu'attendez-vous? Que voulez-vous? Et parfois, ils me disent, ben, j'ai envie de parler. Je dis, parler de quoi? Et la première personne que j'ai eue au port, c'était la Coupe du Monde.
0: Ah, il voulait parler du foot.
1: Il fallait parler du foot. Alors je lui dis, ben, je joue pas au foot.
0: Mais je regarde les matchs.
1: Non.
0: Non plus.
1: J'ai dit, je regarde pas. Mais j'ai bien envie de partager avec vous, selon ce que j'ai entendu. Ben, j'ai dit, quand je viens, je mets Radio Freedom pour les embouteillages. Donc on pourra parler du foot que je viens d'entendre. Et ce monsieur, ça fait 4 ans que je le vois. Il parlait pas beaucoup. Il avait pas de visite. Et maintenant, il me dit, j'ai pas de visite, mais quand vous venez... Alors, je ne vais pas souvent le voir, parce qu'il ne veut pas. Mais je vais au moins 2 fois par mois.
0: C'est à la demande.
1: Oui.
0: C'est à leur demande.
1: Ah, je vais à leur demande. Je dis, voulez-vous que je revienne?
0: Ils me disent... Est-ce qu'ils peuvent vous demander de transmettre un petit message, faire un échange? Est-ce que c'est possible,
1: je
0: ça,
1: pense
0: ou pas
1: que, je pense que la façon dont je leur parle... Ils savent que ce sera non. Parce que à travers nos discussions, je leur dis, vous êtes là pour une peine, ne vous bagarrez pas. J'essaie de les amener sur une discussion. Je leur dis, vous n'allez pas faire la prison à l'intérieur de la prison quand même. Hein? Alors, évitez les bagarres. Donc, ils ont déjà compris que non. Je pense que dans nos partages, il y a le respect. Enfin, dans ce que je ressens. Je ne parle pas de religion avec eux.
0: J'allais vous demander.
1: Non, je ne parle pas.
0: Pas d'espérance.
1: Non, parce que je comprends par le signe sur le front qu'il faut que je fasse attention. Ou alors, quand je leur parle de choses et d'autres, ils me disent « Mais madame, comment vous faites ?» pour être là. Je dis, ben, je ne suis pas seule. Hein. On est peut-être 3, 4 ici. Et à ce moment-là, c'est eux qui me dévoilent leur religion.
0: Est-ce qu'ils vous parlent de ce qu'ils ont fait, du crime qu'ils ont commis?
1: Ben, je pense que ça vient tout seul au bout de plusieurs visites. Parce qu'ils me disent, mais madame, vous ne m'avez jamais demandé pourquoi je suis là. Et ma réponse, elle est déjà prête dans ma tête. Ça ne me regarde pas. Si vous avez envie d'en parler, vous parlez. Mais je ne vous demanderai jamais pourquoi vous êtes là. Et la discussion vient toute seule. Et là, on parle du pourquoi. Mais ce n'est pas évident. Hein. Parfois, j'ai envie de savoir. Parce que je n'ai plus rien à leur dire à un moment. Et il y en a, par contre, quand ils viennent pour écrire un public...
0: Alors, c'est quoi un écrivain public?
1: Souvent, il y a des gens qui ne savent ni lire ni écrire. Et donc, ils viennent pour qu'on les aide avec le courrier.
0: Répondre à une lettre,
1: oui.
0: Lire peut-être aussi
1: mais,
0: une lettre reçue.
1: Mais, alors je vais vous avouer, je ne suis pas souvent gentille en écrivain public. Pourquoi je ne suis pas gentille? J'ai une déformation professionnelle. Je dis qu'à travers un mot, c'est peut-être un code.
0: Ah.
1: Et donc, je leur dis, mais vous êtes certain de ne pas savoir écrire? Mais il y a une bibliothèque. Oui, madame. J'ai dit, mais de temps en temps, vous n'avez pas envie d'aller apprendre à lire, à écrire. Et je vois des sourires qui se dégagent parfois. Et à travers ce sourire, je vais lancer quelque chose. Je dis, mais écoutez, on va faire un brouillon. Et avec mon brouillon, vous allez écrire ce que vous avez envie de dire. Et certains... Ils ont un petit sourire en coin. Et là, je dis, tu crois que tu m'as eu, mais là, je t'ai eu. Tu sais écrire. Mais et après, je leur dis, bon, ben, on va faire un brouillon. J'ai fait un brouillon, mais il est sale. Il y a plein de ratures.
0: Alors, atelier d'écriture avec les hommes, si possible. Et avec les femmes, atelier de couture.
1: Alors, avec les femmes... Alors, si je vous dis que je suis plus à l'aise chez les hommes que chez les femmes...
0: Oui, on pourrait être tenté de penser le contraire.
1: Non, je suis plus à l'aise parce que chez les hommes, ils sont tellement... Contrairement à ce qu'on peut penser quand on n'est pas devant, s'ils n'ont pas envie, ils ne viennent plus. Voilà, et je n'ai qu'un homme à la fois. À l'atelier couture, j'ai plusieurs femmes.
0: Et vous utilisez des couteaux, des aiguilles, ça fait pas peur ?
1: Non, j'ai des aiguilles, j'ai des ciseaux. Non, j'ai pas peur.
0: Il n'y a pas d'échafourée, de bataille, de non ? Non ?
1: Ah, je souris pas souvent. Et j'essaye d'être... Je suis normale. Quand elles viennent, il y a des ciseaux, il y a tout sur la table. Et ben, peut-être que j'ai une tête de sévère aussi. Hein. Je sais pas. Je n'ai pas la même attitude chez les femmes que celle que j'ai chez les hommes. Chez les hommes, contrairement à ce qu'on peut penser, il y a beaucoup de respect pour la visiteuse. Hein. Que je suis, je ne parle pas des autres personnes.
0: Tandis que chez les femmes, non.
1: Tandis que chez les femmes, ce n'est pas qu'il y a moins de respect, c'est qu'entre elles, elles aiment parler de choses. Il y a des fois, elles parlent, je les laisse discuter, puis à un moment, je dis, bon, les bons là maintenant, on arrête là. Ce n'est pas pareil. Elles se retrouvent, parce qu'elles sont plusieurs à l'atelier. Mais elles sont entre elles. Je fais celle qui n'entend pas. J'entends sans entendre.
0: Et ces ateliers, c'est au port ou à Saint-Denis ?
1: Alors, la couture, ce n'est qu'à Saint-Denis.
0: D'accord.
1: Qu'à Saint-Denis. Et mon grand plaisir, c'est de, à la fin, vers le mois d'octobre, de leur préparer leur propre cadeau. C'est-à-dire, je fais beaucoup de kimonos à la fin de l'année. Je fais des kimonos.
0: Et c'est le cadeau de Noël.
1: C'est leur cadeau. Bon, c'est la NVP qui fournit le tissu. Mais j'ai quelque chose que je dis avec le kimono. Je dis par contre, le kimono là, on l'a fait ensemble. Mais si vous avez envie de faire une connerie là, on regarde le kimono là, c'est moi, on ne fait pas de bêtises. Hein. Et ça fait rire. Et j'ai rencontré des détenus déjà à l'extérieur.
0: Justement, j'allais vous en parler parce qu'elles ne restent pas, elles sortent.
1: Ben, je leur dis bonjour.
0: Elles vous reconnaissent ?
1: Ben, souvent, c'est elles qui me reconnaissent. Alors, je peux vous raconter une anecdote.
0: Bien sûr.
1: Je vais quelque part et il y a une dame qui me dit « Ah, bonjour, madame !» Je dis « Bonjour !» Elle me dit « Vous ne vous souvenez pas de moi ? Moi, je me souviens de vous !» Je dis « Oui, mais rappelez-moi qui vous êtes. Ça peut être un accident de voiture, c'est dans un garage que je la rencontre. Elle me dit, mais je veux vous prendre dans mes bras. Et je vais vers elle. Et elle me dit, merci. J'ai dit, merci pourquoi ? Elle me dit, vous ne voyez pas qui je suis ? J'ai dit, non. Elle me dit, kimono. Ah, oh, je dis, il ne faut pas me dire, vous avez... Elle me dit, oui. Et quand je mets le kimono, je pense à vous. Et j'étais contente de la prendre dans mes bras. Et elle m'a dit, merci.
0: D'où ma question, qu'est-ce qu'elle vous apporte ? Qu'est-ce que vous leur apportez ? Elle étant les personnes, hein, hommes comme femmes.
1: Vous savez, j'ai été sourde. J'entends que d'une oreille maintenant. Et je ne vous parlerai pas de moi. Je vous dirai simplement, j'ai été une enfant martyre. J'ai beaucoup souffert. Et il y a des personnes qui ne comprennent pas quand je leur dis « je suis visiteuse de prison ». Mais moi, je sais.
0: Pourquoi vous êtes là ?
1: Pourquoi je suis là. Et quand une détenue, je la rencontre dans la rue et qu'elle tourne la tête, je dis « pourquoi vous êtes fâchée avec moi ?» Elle me dit « non, mais dans la rue, je ne sais pas ». Je dis « dans la rue, on n'est pas à la prison. Vous me dites bonjour et c'est tout ».
0: Est-ce que vous avez des confidences de la part des femmes ? Parce que les femmes, elles ont peut-être des enfants, des familles, des regrets, des espoirs.
1: Alors,
0: Est-ce que vous arrivez au stade de la confidence ?
1: Je ne veux pas chez les femmes. C'est moi qui refuse d'avoir
0: des... C'est trop difficile ?
1: Non, parce que même si je n'entends que d'une oreille, entre elles, elles discutent. Et parfois, j'ai des brides de conversation qui arrivent. Je ne suis pas toujours d'accord. Donc, je ne veux pas de dialogue.
0: Pas d'échange. Mais est-ce que vous avez ce dialogue, cette connivence
1: avec les hommes ?
0: Avec les hommes.
1: Avec les hommes, c'est différent. Parce qu'ils ne me demandent... Par exemple, quel exemple je peux prendre d'un détenu? Un détenu m'a dit un jour, est-ce que vous n'avez pas peur?
0: De moi?
1: Non, non, des hommes. J'ai dit, pourquoi j'aurais peur de vous? J'ai dit, moi, vous allez me faire du mal, mais vous allez allonger votre peine. Donc je pense que si vous venez me rencontrer, c'est pas pour allonger votre peine, c'est pour discuter. Alors on discute. Mais, et en fin de compte, non. Mais j'ai peur que d'une catégorie de personnes. Et je vous dis franchement, j'ai peur. Parce que pour moi, qui ai travaillé dans la justice avant, ce sont les plus malins. C'est la drogue.
0: Ah, et il y en a beaucoup? Vous êtes témoin de...
1: Non, je ne suis pas... Non, mais je pense que... Bon, je suis peut-être ambitieuse en disant ça. La façon dont je les reçois et la façon dont je leur parle, ils savent que si ça ne va pas, c'est que... Moi, j'ai eu des personnes qui ont peut-être tenté de me parler. Mais je suis dure d'une oreille, mais pas des deux.
0: D'accord.
1: Et j'ai parfois un petit sourire de dire, je ne comprends pas ce que vous êtes en train de me dire.
0: Oui, c'est votre refuge.
1: Oui.
0: Votre protection.
1: Voilà, je me protège.
0: Est-ce qu'on est formé pour devenir une visiteuse de prison?
1: Alors...
0: Est-ce qu'il y a une formation?
1: Une vraie formation, non. Je réfléchis, je remonte. Non, il n'y a pas une...
0: Un jour, vous avez décidé de pousser la porte de la prison et de...
1: Non. Alors... Je suis à Radio Arc-en-Ciel, je vois Radio Arc-en-Ciel en face de moi. C'est un peu à cause d'une... comment je vais expliquer sans être méchante? Des personnes qui n'ont pas été gentilles. Et beau jour, j'ai arrêté d'être dans une chorale. Et tout d'un coup, il y avait une réunion, et la présidente de la NVP à l'époque m'a appelée, m'a dit, venez me voir. J'ai dit, pourquoi? J'ai dit quelque chose qui ne va pas. Et elle me dit, ça ne vous dirait pas d'être visiteuse de prison? Et j'ai dit, pourquoi? Et elle m'a dit, je ne sais pas. J'ai dit, bon, on verra, si vous voulez, pourquoi pas.
0: Mais pas de formation, vous n'avez pas dit... On ne parle pas de ça, on ne dit rien.
1: Mais j'avais déjà une formation, on ne parle pas de ça, par mon métier. Et je me suis dit, si elle vient vers toi, si elle te demande, c'est que tu peux. Au début, je ne voyais que des hommes. Je ne voulais pas me rendre au port, parce que c'est criminel. Et puis, ça se fait tout simplement depuis maintenant plusieurs années.
0: Il y a des réunions de votre association?
1: Compte deux réunions par an.
0: Ouvertes à tout le monde ou
1: ouvertes à tout le monde.
0: Personne de spécialité.
1: Ben, je profite de cette occasion pour dire qu'il y a une réunion qui se fait et on invite du monde, mais les gens ne viennent pas. Parce qu'ils pensent qu'on ne juge pas. Et vous comme moi, nous sommes quelque part, on ne doit pas juger, dans une chorale, ne me juge pas. Et si je vous dis que la sonnerie de mon téléphone, depuis que je suis visiteuse de prison, c'est ne me juge pas. C'est la sonnerie de mon téléphone.
0: D'accord. Si des personnes nous écoutent et seraient intéressées pour devenir visiteuse de prison... Alors, il faut s'adresser
1: Pour devenir... Moi, je fais partie de l'ANVP, Association Nationale de Visiteurs de Prison. Et... Alors, je n'ai pas les coordonnées de la présidente, mais bientôt, il y aura une réunion. Je n'ai pas demandé à la présidente si je pouvais donner les coordonnées.
0: Oui, bien sûr.
1: Mais si vous le permettez, quand il va y avoir cette réunion à la fin de... dans 2 ou 3 mois, je reviendrai vers vous pour donner...
0: Réunion ouverte à tout public.
1: À tout public.
0: D'accord.
1: Nous recevons beaucoup d'étudiants ce jour-là.
0: D'accord. Et là, on peut se rapprocher de vous ou de la présidente?
1: De la présidente qui est présente. Il y a la présidente, la trésorière, il y a tout le monde.
0: Très bien. Bah, écoutez, merci beaucoup, Madame Renfermé. Merci pour votre témoignage.
1: Oui.
0: Merci de nous avoir fait entrer dans un monde que nous n'avons pas l'habitude de fréquenter, qui existe, qu'on n'aimerait surtout pas fréquenter. Et c'est un monde qui existe, c'est un monde où il y a des êtres humains, des êtres pensants, des êtres aimants. Oui. Et merci en tout cas pour votre gros travail. Je rappelle que vous êtes membre de l'Association nationale des visiteurs de prison.
1: Des personnes sous main de justice.
0: Ah, c'est encore mieux.
1: Ça a changé.
0: Association
1: nationale des visiteurs de personnes sous main de justice.
0: Très bien.
1: Ça a changé.
0: Très bien. Merci beaucoup pour votre témoignage et votre engagement auprès de ces hommes et de ces femmes qui purgent pour quelques années des peines plus ou moins lourdes.
1: Oui.
0: Merci à Didier, à la technique. Merci à tous de nous avoir écoutés. Très, très belle journée à vous.
1: Et merci à vous de m'avoir invitée.
0: Au revoir, Madame Renfermé.
1: Au revoir et merci.

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1: Vous le savez, la France a été une puissance en Afrique et plus d'une fois impliquée dans des crises politiques, au point d'avoir significativement réduit son nombre d'implantations et d'accords de défense. Mais avez-vous idée de ce qui se passe au sein de l'état-major particulier du président de la République française lorsqu'une crise survient? Et d'ailleurs, comment pourrions-nous en avoir une idée? Pour répondre au micro de Planisphère, nous avons la joie de recevoir Ivan Sand, auteur du roman « Un état-major particulier » aux éditions Novice. Il s'agit de son deuxième roman, après l'honorable correspondant, aux éditions Nouveau Monde. Ivan Sand est docteur en géopolitique et s'exprime en son nom propre. Bonjour Ivan Sand.
2: Bonjour Pierre Verluise.
1: Bienvenue dans Planisphère. Votre deuxième roman, Un état-major particulier aux éditions Novice, décrit une crise sécuritaire au Niger vue depuis l'Élysée, et plus particulièrement depuis l'état-major particulier du président de la République française. À ma connaissance, c'est une trame innovante. Quelle est pour vous l'idée reçue à discuter à propos d'un état-major particulier d'un président de la République française?
2: L'état-major particulier du président de la République, c'est pas une unité secrète. Elle est peu connue, mais c'est pas une unité secrète. Si vous allez sur le site de l'Élysée, vous trouvez les fonctions, les noms, etc. Évidemment, on ne sait pas bien ce qui s'y passe. Ce sont les plus proches conseillers militaires du président de la République. Ce qui est assez intéressant, c'est que c'est un petit nombre d'officiers qui concentrent quand même beaucoup d'enjeux, de pouvoir, d'influence. Ils ont accès au président-chef des armées tous les jours. Donc on a un général, 5 étoiles, donc le plus haut grade des armées françaises, et 4 conseillers qui représentent chaque armée, ainsi que le commissariat des armées, et qui a une expertise particulière de milieu, donc terre, air, mer. Ça me semblait une unité très intéressante du point de vue de la fiction, parce qu'on a peu de personnages qui concentrent quand même beaucoup d'influence pour la politique militaire de la France.
1: Avec en même temps un espace où il y a beaucoup de crises à gérer en même temps.
2: Oui, ce qui est intéressant, c'est qu'évidemment, c'est ce que j'ai essayé de montrer dans ma fiction, c'est que dans la vraie vie, une crise n'arrive jamais seule. Et je pense que c'est parfois peut-être un petit défaut des chercheurs ou des historiens quand ils se concentrent sur une crise à analyser. Ils oublient qu'en même temps, pendant cette guerre, il y a une crise de politique intérieure, il y a une catastrophe naturelle et que tout doit être géré en même temps par parfois un seul décideur politique qui va avoir quelques minutes pour trancher avec des informations assez parcellaires. Et c'est ça que j'ai voulu mettre en avant.
1: Plus parcellaires qu'on imagine. C'est ce que j'appelle le chaos des échelles, avec des interactions, avec des phénomènes qui n'ont rien à voir, parfois, dans l'espace et dans le temps, mais qui viennent percuter au même moment. Et à vrai dire, pour toutes les personnes qui sont dans ces espaces, ça doit être nerveusement extrêmement compliqué à gérer.
2: Ah oui, c'est sûr. Et il y a très peu de temps pour prendre une décision, avec parfois un responsable politique ou militaire qui veut absolument tout savoir en temps réel et qui se demande « Mais pourquoi est-ce que ça, je ne l'ai pas su avant ?» Mais parce qu'en fait, il y a quelques minutes pour réagir. Il y a aussi une distance dans l'espace, en plus de la distance dans le temps, c'est-à-dire qu'ils ne sont pas sur le terrain, les informations remontent petit à petit, il faut le temps de l'analyse aussi, qui n'est pas toujours compatible avec le temps de la crise. Mais ce sont des unités très entraînées à la gestion de crise et qui peuvent un petit peu doser en disant voilà, là on estime qu'il y aura un risque de tant de pourcents. Si on prend cette décision maintenant, il va se passer ça. Si on attend 2 jours, le risque c'est ça, pour qu'ensuite le président ou n'importe quel responsable politique puisse trancher.
1: Dans votre roman, vous parlez de la tyrannie des distances, mais vous soulignez aussi finalement la faiblesse relative des exécutifs. Vous écrivez par exemple, page 152, que la chef de l'état-major particulier, ouvre les guillemets, craint les décisions d'un président qui prend petit à petit la mesure de son impuissance. Fermez les guillemets.
2: Oui, j'ai situé donc la crise au Niger. Et donc si on imagine une crise militaire entre la France et le Niger, on pense qu'il y a un déséquilibre très important des forces. Mais finalement, dans le roman, mais ça se passe aussi parfois dans la réalité, j'ai montré comment un plus petit pays pouvait mettre en difficulté une grande puissance. Et c'est un petit peu ce qui arrive au personnage de mon président dans le livre, qui s'insurge en disant « Mais je comprends pas, j'ai le Xème budget militaire du monde, je suis face à tel pays, je peux pas perdre, c'est impossible. » Et il va parfois avoir tendance à monter aux extrêmes. Et ce qu'apporte le conseiller militaire dans ces cas-là, c'est du sang-froid, du calme, un petit peu de sérénité.
1: Votre roman, Un état-major particulier, aux éditions Novice.
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1: Ivan Sand, avant votre vie de romancier, vous avez réalisé sous la direction du professeur Philippe Boulanger un doctorat de géopolitique sur la projection aérienne des armées françaises, notamment en Afrique. Au vu de votre expérience d'écriture de ce deuxième roman, Un état-major particulier aux éditions Novice, que peut apporter la fiction, c'est une fiction, à l'analyse géopolitique?
2: À mon avis, ce qu'apporte la fiction, c'est de pouvoir se mettre dans la peau des personnages par rapport à l'analyse universitaire ou journalistique. On crée un personnage avec des failles, des ambitions, des rivalités interpersonnelles parfois, comme dans la vraie vie finalement. Et ça, on ne peut pas vraiment le retrouver dans les travaux universitaires. Et tout ce qu'on va amener de sa vie personnelle, de ce qu'il est en train de traverser, comme crise parfois de famille, d'ambition professionnelle, etc., joue énormément finalement sur les décisions qu'il va prendre. Donc je pense que grâce à la fiction, on peut vraiment se mettre dans la peau d'un personnage, inventer un scénario qui peut être un peu d'anticipation aussi. Hein. Les armées le font beaucoup avec l'exemple des Red Team qui sont très intéressants.
1: Qu'est-ce que c'est en français les Red Team?
2: On fait appel à des professionnels de la fiction, souvent des scénaristes ou des romanciers, qui vont créer des fictions et imaginer comment les armées pourraient y répondre. Donc une attaque de drones inédite, une nouvelle alliance géopolitique qu'on n'aurait pas du tout anticipée. Et on peut mettre face à ça des vrais professionnels politiques et militaires et voir comment est-ce qu'ils pourraient réagir. On le fait un petit peu dans les war games ou ce qu'on appelle aussi maintenant les serious games, où on va mettre une vraie crise fictionnelle et voir comment est-ce que chacun jouerait sa partition.
1: Un de ceux qui a beaucoup œuvré, de mon point de vue, dans ces War Games, c'est Pierre Razou, qui maintenant est à l'Institut FMES, et que je vois jouer tout ça. Ce que vous dites sur la fiction est assez bluffant, parce que, pour vous dire les choses très franchement, personnellement, je suis plus dubitatif sur cette réalité, mais je vais vous raconter une anecdote qui vous donne raison. J'ai assisté le 6 mai à la première mondiale d'une pièce de théâtre, La Chambre, à propos de la condition de femme d'un militaire des forces spéciales. Il y avait un public test composé d'experts de la gendarmerie et des forces spéciales qui étaient là pour savoir si cette œuvre de fiction avait sens. Ce qui est extraordinaire, c'est qu'il n'y a eu que des retours positifs.
2: C'est l'auteur a très bien fait son travail parce que finalement, les ressentis et les réflexes humains, c'est quelque chose d'assez universel. Et donc si l'auteur réussit à se mettre dans la peau de ses personnages, il peut comprendre leurs décisions, leurs frustrations, leurs envies et imaginer quelque chose de très réaliste, même si lui ne fait pas partie de ce milieu au départ.
1: Avec bien sûr des marges d'erreur, ça c'est la vie. Ivan Sand, dans votre roman « Un état-major particulier » aux éditions Novice, les aspects liés à la communication sont majeurs. Pour vous, Ivan Sand, le champ de la communication est-il devenu à ce point primordial dans les conflits actuels? Est-ce que vous avez un exemple?
2: C'est vraiment primordial aujourd'hui. Je dirais que c'est quelque chose qui n'est pas nouveau, mais ça s'est évidemment amplifié avec l'instantanéité de l'information, les réseaux sociaux. Et dans ma fiction, c'est ce que j'ai voulu un petit peu montrer, c'est qu'un pays qui est plus faible militairement peut tenter, grâce à ce qu'on appelle la guerre informationnelle, de paralyser ou de gêner la prise de décision adverse, notamment en jouant sur son opinion publique. Donc dans mon livre, c'est autour du thème de la mémoire coloniale, mais on pourrait imaginer beaucoup de choses. Un exemple récent, je trouve, qui est assez intéressant, sont les vidéos de communication diffusées par les Iraniens pendant le conflit avec les États-Unis. Je ne sais pas si vous avez vu ces vidéos, où ils résument la guerre avec des personnages de Lego, sans parole, juste avec des images extrêmement fortes. Ils arrivent à moquer le président américain, leur décision, insister sur les victimes civiles. Et c'est quelque chose de complètement universel. Il n'y a pas de langage. C'est ni en persan, ni en anglais. Donc ça se diffuse extrêmement facilement. Le Lego, ça parle à tout le monde. Et c'est très bien fait. Il y a quelques sous-entendus. Et je pense aussi qu'on est, dans ce cas-là, les États-Unis sont face à un acteur qui connaît très bien sa société, qui connaît très bien les sociétés occidentales, ses codes, vachement plus que l'inverse, en fait. Et donc, ils arrivent assez habilement à en jouer. Et le meilleur vecteur dans ces cas-là, je pense que c'est l'humour, le ton un petit peu décalé.
1: Est-ce que c'est ça qu'on appelle la bataille des récits?
2: C'est une forme de bataille des récits. Plus largement, je dirais, la bataille des récits, c'est essayer d'agir sur les perceptions de certains auditoires. Cet auditoire, ça peut être mon adversaire avec ses élites politique ou militaire. Ça peut être son opinion publique. C'est ce qu'essayent quand même de faire souvent les adversaires des pays occidentaux. Je pense qu'on a beaucoup d'exemples avec la Russie, évidemment, face à la France et d'autres pays. Ou même essayer d'agir sur les perceptions de certains de ses partenaires et alliés.
1: Vous faites dire à Taylor, qui est le britannique consultant en communication du putschiste nigérien, Kanori, ouvrez les guillemets, comment s'assurer que les Français n'interviendront pas. Fermez les guillemets. Et vous ajoutez, page suivante, ouvrez les guillemets, voici comment lui, le petit universitaire de 31 ans, s'apprête à arrêter l'armée française avec des mots. Fermez les guillemets. Et vous mettez dans le dialogue intérieur de RDLM, qui est un personnage, Kanori se joue de nos institutions, nos médias, notre opinion publique.
2: Dans le livre, j'ai créé donc un personnage de putschiste au Niger qui connaît parfaitement la France, qui est très cultivé, qui a fait son école de guerre en France. Et il est assisté donc d'un consultant britannique qui lui a fait une thèse sur la mémoire coloniale. Et à eux deux, ils vont construire une stratégie pour paralyser la décision française avec des thèmes très sensibles dans l'opinion publique. Par ailleurs, le Niger étant un pays enclavé, ils vont aussi mettre une certaine pression sur tous les pays de la région autour pour que ceux-ci se désolidarisent de la France et gênent la manœuvre logistique.
1: Et n'acceptent pas que les avions français ou les armées françaises passent par leur territoire d'une manière ou d'une autre.
2: Exactement.
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1: Ivan Sand, l'originalité de votre roman, Un état-major particulier, réside notamment dans le lien entre politique intérieure en France et opérations extérieures, ici au Niger. Pourquoi avez-vous fait ce choix ?
2: J'ai voulu accentuer l'idée qu'une crise n'arrive jamais seule. Que lorsque une guerre se déclenche, il y a aussi tout un tas d'autres problématiques que le pouvoir politique doit gérer. Donc là, j'ai placé le président dans une situation de cohabitation très tendue, avec une première ministre qui a fait une alliance entre droite et extrême droite. Le président est plutôt centriste. Et du coup, il y a un débat entre les deux. Chacun se revendique d'un des articles de la Constitution pour savoir qui doit gérer les questions de la défense nationale en temps de cohabitation. Et finalement, les deux vont complètement s'entremêler. La rivalité politique intérieure entre le président et la première ministre va complètement s'imbriquer dans la décision d'intervenir ou non militairement au Niger dans cette opération extérieure.
1: Pour mémoire, la France de la Ve République a connu 3 cohabitations. Les plus jeunes peuvent peut-être ne pas s'en souvenir. De 1986 à 1988, de 1993 à 1995, de 1997 à 2002. Il y a donc des matériaux à mobiliser pour en faire un roman. Vous écrivez par exemple, page 250, « Le président de la République ment à la Première ministre, à 3 ministres régaliens et au secrétaire général de la Défense et de la Sécurité nationale. » Fin de citation. Ça fait beaucoup de gens à qui on ment.
2: Oui, dans cette situation-là, on a un président qui, dans mon roman, s'isole énormément au cours de cette crise. Et surtout, il est persuadé qu'il va réussir à, en même temps, gagner dans ce bras de fer face aux putschistes nigériens et gagner la bataille de l'opinion publique en France. Il joint un petit peu ces deux crises en se disant que la solution à l'une va être sa porte de sortie de l'autre.
1: C'est du billard à 3 bandes.
2: Exactement. Et du coup, j'ai fait beaucoup de scènes de conseils de défense avec un jeu de dupes entre le gouvernement et le président, qui sont dans 2 camps politiques opposés.
1: Vous abordez aussi une question qui passionne, la question de l'espionnage, à travers la DGSE, qui est présente dans le roman, mais aussi à travers la capacité du Mossad, qui travaille pour Israël, à entrer dans le téléphone du putschiste nigérien et de marchander avec le président de la République française une déclaration politique sur le statut de Jérusalem qui n'a absolument rien à voir avec la crise en Afrique, mais qui est un deal.
2: Exactement. Dans mon idée, c'était que grâce à leur puissance technologique, à ce moment-là du récit, Israël va se dire « Je peux apporter une solution à ce président, en tout cas un vecteur d'espionnage majeur. »
1: Mais ce n'est pas gratis.
2: Mais qu'est-ce que je vais demander en échange, finalement ? Qu'est-ce que je vais demander en échange ? Alors, la réaction du président, au départ, c'est de dire « Il n'en est absolument pas question, il est face à un chantage. » Et puis, finalement, il va tergiverser, hésiter, en se disant qu'il a besoin d'une solution de très, très court terme. Et finalement, pourquoi pas accepter si ça peut lui permettre de sortir la tête haute. Donc, on est là aussi face à un dilemme de court terme et long terme. Là, il a besoin de cette solution très court-termiste. Il va peut-être s'attirer des problèmes sur le long terme, mais il va finalement choisir la solution de court terme.
1: Ce que vous mettez en évidence, finalement, c'est la tyrannie des distances, le chaos des échelles, les contraintes de l'espace-temps, la multiplicité des enjeux intérieurs et extérieurs, le fait qu'on peut se mentir jusqu'au sommet de l'État. Et ça, c'est, ça ne se voit pas dans une thèse universitaire, ça ne se voit que dans un roman. Et pourtant, c'est plus proche de la réalité, dans une certaine mesure, ou d'une partie de la réalité.
2: Peut-être. En tout cas, c'est le pouvoir de la fiction. Je pense que c'est le pouvoir de la fiction. Et en tant qu'auteur, c'est assez agréable de se laisser surprendre par ses propres personnages. C'est-à-dire qu'on démarre avec un scénario bien ficelé. Et au fur et à mesure du récit, on apprivoise petit à petit ses personnages principaux. Et on va dire, ah non, mais lui, là, il est en train de complètement dériver de ce point de vue-là. Donc là, il va leur mentir et il va s'empêtrer là-dedans. Et finalement... Comme des... Ouais, il y a beaucoup d'humains, quoi. Il y a beaucoup d'humanité, même aux plus hautes sphères de l'État.
1: Oui, c'est finalement plutôt rassurant dans une certaine mesure, même si l'humanité, ça peut parfois avoir des pardons. On parlait d'espionnage. Dans votre livre, vous évoquez aussi le thème de la trahison via l'adjointaire de l'État-major particulier qui a connu, c'est un hasard, le putschiste durant son passage à l'école de guerre et qui a continué à échanger des textos avec lui après le coup d'État. C'est un sujet majeur, la question de la trahison.
2: Oui, c'est un sujet majeur et dans l'histoire, il y a des exemples assez nombreux. Là, c'est une figure que j'ai voulu assez complexe. Mm-hmm. C'est-à-dire que ce n'est pas quelqu'un qui va trahir pour de l'argent ou pour une question d'ego. C'est quelqu'un qui se laisse entraîner dans cet échange. Il garde contact, peut-être parce qu'il est persuadé qu'il va pouvoir trouver une solution à la crise lui-même. Par ce biais, et au bout de quelques temps, c'est trop tard. Il est pris dans cette espèce d'engrenage. Mais j'ai voulu en faire un personnage assez complexe et surtout pétri de bonnes intentions au départ.
1: Ce qui peut arriver.
2: Je pense. Oui, vraiment. Je pense qu'il y a pas mal d'exemples qui l'ont montré.
1: Mais il est brûlé au bout d'un moment.
2: Il est brûlé, c'est-à-dire qu'il est allé trop loin et il a fait une faute grave. Mais au moment où il commet cette faute, il pense qu'il est en train de bien faire pour la France.
1: Alors, la thématique de la trahison, on l'a rencontrée en Planisphère avec le roman de Jan Zoletz, auteur de Le Petit Caporal, qui était paru aux éditions La Manufacture du Livre et qui a gagné le prix de l'Académie du Renseignement. Ivan Sand, les scènes de roman, un état-major particulier, se déroulent plus en état-major, avec des dialogues riches, incisifs, que sur le champ de bataille. Que vouliez-vous mettre en avant à travers ce choix d'écriture ?
2: Moi, j'ai beaucoup travaillé en état-major et j'ai toujours trouvé ça passionnant de voir la tension qui peut exister dans les prises de décision alors qu'on est dans un bureau à Paris.
1: Ça se voit à quoi ? Ça se sent à quoi ? C'est épidermique en réalité.
2: Peut-être la vivacité des discussions, un petit peu d'énervement, le fait qu'on est très pressé et le souci permanent de la sécurité des militaires ou des ressortissants français dans les zones de crise en se demandant mais qu'est-ce qui va se passer pour eux si je prends telle décision. Et du coup, c'est des moments assez intenses, ces discussions en état-major, même si on est dans une salle climatisée à Paris.
1: Et puis, il y a aussi... Des paradoxes entre l'urgence de la situation et puis des freins qui sont liés à certaines contraintes de tout ordre qui peuvent n'avoir absolument rien à voir.
2: Bah tout à fait, oui. Un problème de santé familiale, un enfant, une rivalité interpersonnelle entre deux chefs, une crise de politique intérieure en même temps, une canicule, pourquoi pas. Oui, bien sûr, il y a énormément de contraintes qui entrent en compte et qui, dans la vie réelle, jouent très très souvent.
1: Nous avons la possibilité d'évoquer votre précédent roman qui traitait lui aussi des questions d'espionnage, c'est pourquoi j'en parlais. Ce roman s'appelait L'honorable correspondant aux éditions Nouveau Monde. Il date maintenant d'il y a un peu plus d'un an et demi. Quel est votre retour sur cette expérience d'écriture qui est tout à fait singulière ?
2: J'ai adoré écrire ce premier roman. Ça m'est venu un petit peu après la thèse. j'avais beaucoup apprécié mon travail de thèse, mais en mettant un point final à mes 500 pages de doctorat, je me suis dit, tiens, j'écrirais bien sous un autre format, avec un petit peu plus de liberté. Et puis dans mes recherches universitaires, dans les archives, j'avais croisé pas mal d'histoires où je m'étais dit, tiens, ça, ça n'a aucun intérêt pour ma thèse, mais ça ferait un super film ou un super bouquin.
1: Et vous voyez des images, vous parlez de films, ça vous suscite des images.
2: Oui, j'ai beaucoup écouté de témoignages oraux de militaires qui ont raconté leurs expériences, leurs opérations. Et il y a des histoires humaines assez extraordinaires parfois. Et je me disais, oui, ça en film, ce serait génial. Donc je me suis lancé dans la fiction juste après la thèse, avec un roman plus espionnage que thriller, comme le dernier, où je voulais une particularité, c'était que mon héros n'est pas un espion. Il est brinque-ballé entre deux grands services d'espionnage. Il se retrouve au centre d'une rivalité, mais lui-même n'est pas issu du CERA. Il n'en a pas tous les codes. Il est fasciné par le monde de l'espionnage, mais il est un petit peu naïf. Et du coup, il va se faire manipuler.
1: Ouais, c'est des choses qui peuvent arriver. Donc là, vous parliez de votre premier roman, L'Honorable Correspondant, aux éditions Nouveau Monde. Ivan San, pour en savoir plus sur cet espace discret, qui est un état-major particulier, mais aussi, je le souligne, pour passer un très bon moment, le mieux, bien sûr, c'est de se plonger dans la lecture de votre roman, Un état-major particulier, aux éditions Novice. Pour en savoir plus sur ces problématiques géopolitiques et stratégiques, est-ce que vous auriez d'autres sources à nous conseiller ?
2: Alors, en fiction, il y a un bouquin, moi, qui m'a beaucoup marqué, qui est vraiment espionnage pour le coup, mais il y a énormément de ramifications politiques. C'est La Compagnie de Robert Little, qui retrace 40-50 ans d'espionnage contre les soviétiques au sein de la CIA. Ce qui est fabuleux, c'est qu'il y a un mélange de personnages fictifs et de personnages réels. Moi, j'aime beaucoup les œuvres très documentées. Il y en a une autre qui est sortie en France récemment, qui est une trilogie de Benjamin Dierstein. Le premier tome s'appelle Le Bleu, Blanc, Rouge. Je laisserai les auditeurs regarder les deux suivants. Ça se passe à la jonction entre les présidents Giscard d'Estaing et Mitterrand. Et on y suit un tas de personnages mafieux, politiques, militaires, espions. Et pareil, là, il a fait un vrai travail de recherche. On a l'impression d'être dans un travail universitaire, sauf que les personnages principaux sont inventés, sont rocambolesques, mais ils participent à la grande histoire. Et j'adore les auteurs qui mêlent les deux, qui arrivent à publier des romans sur des faits réels.
1: Oui, c'est intellectuellement très fort. Parce qu'il faut être bon sur deux domaines, en fait.
2: Exactement. Et du coup, il faut inventer des personnages principaux, mais tous les personnages secondaires sont réels. Et lui, je trouve qu'il a fait un travail exceptionnel de ce point de vue-là.
1: Pour parler de romans et géopolitique, on peut aussi signaler, avec Yann Zoletz, Le Petit Caporal, aux éditions La Manufacture du Livre. Et aussi, nous avons reçu Marc Ecker autour d'une émission intitulée « Comment la fiction peut-elle aider à penser le terrorisme ?» Vous trouverez facilement ces podcasts. Nous parlons à un moment, pour terminer, où on a appris il y a quelque temps la disparition d'Yves Lacoste, d'un personnage que vous avez lu. Vous pouvez nous en dire un mot ?
2: Oui, alors j'ai lu, j'ai même eu la chance de le voir à quelques conférences, puisque j'ai étudié à l'Institut français de géopolitique qu'il avait créé. Ce qui était formidable avec Yves Lacoste, on en parlait un petit peu en début d'émission, c'est sa capacité à se mettre dans la peau des différents acteurs géopolitiques qu'il étudiait avec un concept phare qui était les représentations géopolitiques. Et c'était comment est-ce que les schémas mentaux de chacun jouent et comment je vais essayer de comprendre quelqu'un qui est parfois très éloigné de moi. Les décisions peuvent me paraître absurdes, mais dans son récit, dans son histoire, dans ses représentations, tout est cohérent.
1: Et ça, c'est effectivement tout à fait créatif, j'allais dire, inventif, et ça a fait beaucoup avancer la géopolitique indiscutablement. Je signale que Béatrice Gibelin avait, dans Planisphère, voici quelque temps, présenté l'œuvre d'Yves Lacoste, et également présenté dans une autre émission, la revue Hérodote, à laquelle Yves Lacoste a participé. Merci Ivan Sand. Un grand merci également à notre réalisateur Guillaume Nougaret. Planisphère recevait Ivan Sand, auteur du roman « Un état-major particulier » aux éditions Novice. Il s'exprimait en son nom propre. Chères auditrices, chers auditeurs, merci de votre fidélité. Pensez à partager le podcast, c'est fait pour. À la semaine prochaine pour une nouvelle émission de Planisphère.

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Vous étiez à l'écoute du magazine Planisphère, émission de géopolitique présentée par Hugo Billard et Pierre Verluise. Poursuivons en musique jusqu'à 4 heures, où je vous proposerai un rendez-vous spirituel avec le magazine La Bible nous parle, présenté par Madeleine Vatel.